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7: Bonjour, bonjour à tous. Clap Cinéma, et c'est la sixième édition du festival Une salle sous les étoiles. C'est toute une équipe qui travaille, c'est toute une association. Mais pour en parler, on a le président, Grégoire Sivan. Bonjour Grégoire.
8: Bonjour Sylviane.
7: Alors, on enregistre le jour où vous publiez le programme, où vous ouvrez la billetterie.
8: Tout à fait.
7: Tout le monde connaît ce festival sous les étoiles, sixième édition du 3 au 11 juillet, cinquième édition à Vauban.
8: Ah, donc
7: on investit les douves, la salle, enfin, c'est extraordinaire. Un écran magnifique, on espère qu'il tiendra le choc.
8: Oui, non, maintenant, il l'a tenu jusqu'ici.
7: Il l'a tenu jusqu'ici. Et vous avez donc travaillé toute l'année pour nous proposer ce très très beau programme qui s'intitule, enfin dont le thème est la famille.
8: Oui, famille. Ouais.
7: Et comme d'habitude, on a une équipe... graphique extraordinaire. Là, c'est orange jaune, hein, c'est ensoleillé.
8: Voilà.
7: Hein, ensoleillé. Et on pense tout de suite aux parrains parce que vous avez repris enfin un peu le thème du parrain.
8: L'iconographie pour le.
7: Avec cette marionnette et puis aussi Little Sunshine.
8: Hein, Little Miss Sunshine, tout à fait. Ouais.
7: Donc, c'est très bien. C'est difficile de trouver un thème, hein.
8: Mais en fait, ça part souvent des films qu'on aime bien et ensuite après un petit travail un peu en interne d'aller-retour et tout ça, voir ce qui est disponible, ce qui ne l'est pas, mettre des films français, des films un peu de tous les pays, des films d'animation, enfin varier un peu les panachés, voilà.
7: Une journée spéciale pour les enfants.
8: Oui.
7: Alors, il faut aller sur le site festival d'une salle sous les étoiles.
8: Oui, sur Instagram ou sur le site,
7: Et sur Facebook également, pour avoir les tarifs, pour avoir les passes, plusieurs soirées. Oui. Hein, on ne va pas passer notre temps à parler finance, hein, on va parler plutôt cinéma. Mais c'est important tout de même.
8: Bon, on garde toujours de toute façon les mêmes tarifs, 9 euros tarif plein, 6 euros tarif réduit pour le film et la salle et le spectacle. Et ensuite, sinon, c'est 6 euros tarif plein et 4 euros tarif réduit pour juste le début de la soirée sans le film. Voilà.
7: Alors c'est vrai que c'est une très grande soirée, hein, mais on peut choisir, hein, on peut venir que pour le film.
8: Oui.
7: Hein, dans les transats,
8: exactement.
7: C'est important. Ou on peut venir pour, j'allais dire le concert, non, le spectacle avant. Il y a de quoi manger, il y a de quoi boire.
8: Sur place, on peut amener son pique-nique si on veut.
7: On peut amener son pique-nique. Il y a des jeux de société.
8: Ouais.
7: Hein, c'est important. Ça marche très très bien. Donc en fait, c'est bien de passer toute la soirée tout.
8: Oui, il y a des ateliers aussi. On a 3 ateliers de cinéma, un atelier de montage, de doublage et de tournage. On a pas mal d'activités. Il y a les exposants, on a la radio, Radio Alliance, qui fait une émission tous les soirs d'une heure pendant tout le festival. Donc c'est vrai qu'on peut passer d'un endroit à l'autre de manière simple.
7: Mais je pense que maintenant, ça commence à être très, très bien connu.
8: Pas tant que ça. Normal, il y a encore des gens qui ne connaissent pas, c'est normal.
7: Mais bon, bah écoutez, la sixième édition, ça sera la plus belle. Et puis l'an prochain, on dira que ça sera encore la plus belle. Donc dans 30 ans, on dira, oh là là, Alors, chaque année, vous trouvez un thème. Donc, cette année, c'est la famille. Et chaque année, il y a un parrain.
8: Oui.
7: Ou une marraine.
8: Oui.
7: Hein. Et il faut dire que vous êtes dans le milieu du cinéma, Grégoire. Donc, vous connaissez tout de même beaucoup de monde. Ça vous aide un petit peu. Mais c'est tout de même une très belle idée. J'aime à le dire chaque année. Vous êtes une bande de potes, hein, de lycéens, lycéennes.
8: Collégiens même.
7: Collégiens, c'est vrai. Donc, bravo pour la fidélité, l'amitié. Et vous avez réalisé votre rêve de faire un festival. Et donc, cette année, c'est Gustave Kervern.
8: Oui, tout à fait. Gustave Kervern.
7: Il s'est convaincu. Enfin, vous l'avez convaincu facilement.
8: En fait, on a une amie commune qui s'appelle Sophie Rennes, qui est une amie monteuse et qui est réalisatrice également. Ouais. Et qui a fait un film qui s'appelle Cigarette et Chocolat Chaud, qui est un film que j'aime beaucoup, son premier film.
7: Je ne connais pas.
8: C'est un premier film sur assez touchant, sur l'histoire d'un père qui doit s'occuper de ses filles et qui n'y arrive pas. C'est un thème. Et donc c'est avec Camille Cotin aussi. Et donc c'est donc on a parlé à Gustave, on lui a fait un petit mail, bah, comme d'habitude quoi. Quand
7: voilà.
8: On a...
7: ouais. Et puis c'est aussi une affaire d'amitié, je pense. Hein. C'est toujours des personnes qui viennent en connaissance de cause. Hein. C'est-à-dire ils viennent pas comme VIP, ils viennent vraiment pour participer au cinéma. Ouais. Ils viennent à notre micro, à Radio Alliance Plus. Ils aiment bien cette ambiance.
8: Intimité, hein, c'est vrai que quand le public est assez réceptif aussi. Enfin, c'est toujours agréable de voir quelqu'un qui vient présenter un film, qui vient parler avec le public, c'est des gens qui sont plutôt accessibles. Enfin, on a aussi, Emmanuel Poulard-Arnaud qui vient présenter le test. On en parlait, mais Antoine Lancieux qui vient présenter le secret des mésanges. C'est des gens qui sont chouettes.
7: Enfin, et puis qui aiment transmettre en fait cette passion du cinéma. C'est un festival qui a une ambiance particulière. Hein. Et donc, merci à vous, merci à toute l'équipe. Mais je le pense sincèrement. Et puis, comme d'habitude, comme un festival, ça ne vous suffit pas, il faut un before.
8: Voilà.
7: une semaine avant, le vendredi 26 juin, c'est une sorte de... un before, ce qu'on appelle
8: un petit galop d'essai,
7: rôder un petit peu la technique, beaucoup de bénévoles mettent en place un peu tout le monde.
8: C'est le moment où tout le monde se retrouve, c'est-à-dire les bénévoles se retrouvent entre eux, le public retrouve un peu ses marques avec le festival, et ensuite, une semaine après, on commence pour de vrai.
7: Accrocher les bannières, mettre la signalétique, beaucoup.
8: Et puis annoncer aussi le programme à ceux qui ne connaissent pas, puis c'est un moment un peu de...
7: Donc ce soir-là, c'est un concert blind test. Et à 20h30, le voyage de Chihiro, de Miyazaki. C'est bien de commencer par ça. Le film d'animation, là, il est à l'honneur, je trouve. Parfois, c'est compliqué. Parfois, on se dit, le film d'animation, c'est peut-être pas très porteur. Moi, je trouve que oui.
8: On a essayé de varier. Il y a des films vraiment pour les enfants. Enfin, pour les enfants, il y en a une journée enfant. Donc, comme tu le disais tout à l'heure, Le Secret des Mésanges, qui est un très beau film vraiment pour toute la famille. Et Le Voyage de Chihiro, qui est pour moi un film qui plaît peut-être quasiment plus aux adultes qu'aux enfants.
7: C'est très poétique. Voilà, donc rendez-vous le 26 juin à 19h pour le Before et prendre un peu nos marques. Et avant de voir donc le Before, c'est une soirée. Après, il y a 8 soirées, une soirée spéciale enfant. Et on va mettre comme première bande-annonce, vous en avez parlé, et puis en parlant de Gustave Cavern, Cigarettes et Chocolat Chaud. Oui, c'est de 2016, donc Camille Cotin, c'était ses débuts. À l'époque de Madame Connasse, à peu près.
8: Avant 10%, tout ça.
7: Avant la gloire. Donc nous écoutons la première bande-annonce.
4: Les filles, je compte sur vous. Pas de café, mais si vous voulez un chocolat...
6: Non, merci, ça ira. Je préférerais qu'on commence l'évaluation parce que j'ai d'autres familles à voir derrière. Alors, monsieur Pater, comment on gère l'argent dans cette maison?
4: On gère comme on peut.
9: Par exemple, le samedi midi, on va au supermarché et puis on pique-nique dans les rayons. C'est malin.
6: Malin, oui, c'est le terme approprié.
9: Attendez! Je crois qu'on a encore oublié le chèque de cantine.
4: Retirer la garde des enfants.
6: Être seule toute la nuit, attendre son père au commissariat.
9: Michel.
6: J'approuve donc la recommandation du procureur qui préconise le suivi d'un stage de responsabilité parentale.
10: Ça, c'est la position dite de l'écoute complète.
11: Et je repasse quand t'auras fini ta sieste.
4: Excuse-moi. Vous croyez que j'ai le temps d'aller boire du thé en mangeant des petits fours?
6: Je suis là pour le bien-être de vos filles.
9: J'en peux plus d'être bizarre, de pas être comme tout le monde. J'en ai marre d'être moi.
4: Je comprends bien ton problème et j'intègre complètement ton point de vue.
12: Tu parles vraiment trop bizarre, toi, depuis que tu fais le stage.
13: Nous sommes tous barges dans cette famille.
14: À partir de maintenant, la priorité, c'est ma fille.
6: Faites l'ado, quoi.
9: Tu l'aimes bien, en fait.
4: Je rigole.
15: Monsieur Patard n'a pas respecté ses engagements. Lance la procédure judiciaire.
6: Faut que tu les vois ensemble. J'aimerais bien, moi, faire les choses au feeling, sans penser aux conséquences.
7: Alors, il est évident qu'on ne va pas pouvoir tout détailler, mais on va essayer tout de même d'être de donner envie, hein, puisque ça me peine que vous disiez qu'il n'est pas encore assez connu, ce festival.
8: Non, mais c'est quand on se balade, nous, moi j'aime bien aller flyer, aller rencontrer le public nîmois dans les rues pour parler du festival et tout ça. Et c'est vrai qu'on en parlait ce matin, on a fait l'AG de l'association ce matin, et les gens se rendent compte qu'il y en a qui connaissent. Quand on va au Prolé, au Sémaphore, les gens connaissent, mais dans le reste de Nîmes, c'est pas. Mais après, c'est pas grave, c'est normal qu'on soit pas identifié partout, quoi. Mais en tout cas, l'idée, c'est que grâce à vous aussi, qu'on puisse
7: Un peu plus connu. C'est pour ça que, bon, on est le 2 mai, c'est vrai qu'on enregistre avant, vous habitez sur Paris, donc on profite de votre présence, c'est toujours agréable de faire une émission en présentiel plutôt que par téléphone. Alors le vendredi 3 juillet, c'est l'ouverture officielle, un spectacle Elles improvisent, à 20h, et à 22h, la famille Adams. Ouais. Alors, ça semblait logique.
8: Bah, oui, voilà, on est sur de la famille, c'est un film très familial, très drôle, que moi j'adore, c'est une ressortie en plus, donc là c'est une copie neuve, tout ça, parce que le film est sorti en 35mm, là une copie numérique, donc ça c'est super.
7: Et puis moi je préfère la version de 91 que les remakes actuels. Hein,
8: mercredi, il y a eu des séries, il y a eu des... Et avant le spectacle Elles improvisent, c'est un spectacle qu'on a vu au Spot cette année, qui est super, moi que j'adore. C'est un spectacle d'impro avec des filles, et c'est très accessible. C'est vraiment, enfin, c'est pas ni vulgaire, ni. C'est extrêmement drôle. Et c'est vraiment le public qui propose des thèmes d'impro et des filles qui rebondissent là-dessus. Et franchement, c'est trop bien.
7: Alors, entre les deux, chaque année, il y a de quoi manger.
8: Oui.
7: Hein, donc, c'est important. De quoi boire aussi. Manger, c'est vrai que le bar est important. Hein, c'est une façon de mettre de l'ambiance. Et puis. Discuter autour d'un verre, c'est bien.
8: Oui.
7: Alors, le samedi 4 juillet, c'est la soirée Gustave Kervern. Il sera là que ce jour-là.
8: Ouais, il sera alors peut-être la veille, le lendemain. Après, les invités, on essaie de faire en sorte qu'ils soient à l'aise avec le fait de. S'ils veulent rester, ils restent. Sinon, voilà.
7: Alors, le spectacle, c'est Mange pas le micro.
8: Oui, alors ça
7: arrive. Ça arrive qu'il y ait des gens qui mangent le micro.
8: On verra le 4 juillet. C'est un spectacle qu'on a un peu tous les ans. C'est du karaoké live, en fait. C'est un groupe avec un petit backline avec guitariste, basse et batterie, et les gens viennent sur scène pour chanter des chansons karaoké avec le public. Mais vraiment dans la position des chanteurs, de rockstar. Donc c'est assez rigolo, et c'est en général bonne ambiance.
7: Donc la scène, elle est toujours là, quand on descend l'escalier, sous la passerelle,
8: Parce que
7: je me souviens que les premières années, c'était plus loin, donc là, c'est toujours à cet endroit-là. Le bruit de la boisson, du manger, ça participe à l'ambiance. Ça ne gêne pas.
8: On ferme le bar quand c'est des spectacles vivants.
7: Il y a vraiment une très très belle ambiance. Alors on a écouté la bande-annonce, donc on passe tout de suite au dimanche 5 juillet avec comme concert Padang.
8: Ouais.
7: C'est un nouvel album.
8: Oui.
7: J'aime la fièvre primitive et son énergie brute dans la fournaise des clubs. Qui écrit tout ça? C'est vous
8: Ça, c'est un mélange de de nous qui reprenons, de. Voilà quoi. Et c'est souvent Gauthier Grand-Claude qui s'occupe de la programmation des concerts et qui s'y connaît plutôt. Il travaille au Spot, il a travaillé. Enfin, c'est quelqu'un qui est assez carré, pointu là-dessus.
7: On ne peut pas citer tous les bénévoles
8: ici. Non, mais ponctuellement. Mais cela dit, on ne peut pas tous les citer, mais en tout cas, il y en a 40, à peu près une quarantaine par an. Et très honnêtement, sans eux, le festival n'existe pas. Mais c'est pour tous les festivals pareil, mais on s'en rend compte quand on organise un festival.
7: Il faut le redire.
8: Ouais.
7: Et alors, vous avez choisi Parasite. Bon, c'est un film qui m'avait vraiment dérangé dans le bon sens du terme. On est vraiment... La tension monte, c'est vrai, c'est un thriller, vous le dites, c'est de Bong Joon-ho.
8: Mais c'est vrai que
7: c'est tout de même particulier d'avoir choisi ce film qui est tout de même très... Une violence.
8: Mais c'est un film qui, ailleurs.
7: Les classes sociales, les familles.
8: Qui parle de deux familles, une famille plutôt riche et une famille un peu moins fortunée.
7: Ah, bah oui,
8: et
7: quand on voit leurs conditions de vie.
8: Voilà, et ils vont petit à petit s'incruster chez les riches. Et c'est un vrai film sur les classes sociales, quoi. Et c'est un film qui a eu la Palme d'Or, l'Oscar du meilleur film, le César du meilleur film étranger. Donc c'est. Ce que j'aime bien aussi dans cette proposition-là, c'est qu'on parle de la famille, mais. Autant ça peut être d'une manière très positive, mais aussi là, ça peut être un thriller. Il y a plusieurs genres de films qui parlent de la famille. Ça nous intéresse aussi de mélanger un peu les. Et on sait que c'est un peu moins un film pour les enfants, que les gens sont assez. Et c'est une version black and white un peu exceptionnelle qui était sortie après la sortie.
7: Oui, je reverrai avec plaisir. Ouais. Vous avez hésité entre combien de films pour en choisir 9 en tout.
8: Au général, au début, la liste, on a une soixantaine de films, un peu comme ça. Ouais.
7: Donc ça doit être compliqué. Mais bon, ce qui facilite, je dirais, c'est animation, thriller, journée enfant, donc ça vous permet tout de même de faire une élimination pas trop frustrante. Alors, le lundi 6 juillet, alors c'est totalement autre chose, c'est la journée enfant.
8: Bah, c'est une nouveauté. C'est
7: à 16h.
8: Exactement. En fait, on fait ça cette année. On a décidé d'ouvrir un peu le festival au centre aéré, en fait, et aussi au public. Mais, et donc, vraiment dire, on fait venir tous les centres aérés. Donc, on a plein de centres qui sont rentrés dans,
7: cette idée-là. Oui, parce que vous offrez chaque année des places à des. Mais là,
8: alors, c'est pour le public des quartiers, les QPV, avec les associations. Et là, précisément, c'est vraiment, on invite les centres aérés à venir avec leurs enfants. Donc on a, je crois, pour l'instant à peu près 160-180 demandes, donc ça fait du monde. Et donc on en va avoir deux fois la projection à 14h et à 16h. Donc 16h c'est pour le public, donc on peut aussi réserver ses places pour le film. Donc c'est vraiment un film super accessible, en plus la prophétie est venue, c'est un très beau film sur le mythe de l'arche de Noé, en fait. Et du coup les enfants qui viennent vont pouvoir participer aussi aux ateliers, parce qu'on va laisser les ateliers ouverts ce jour-là. Et voilà, mais ça va être que l'après-midi, il n'y aura pas de festival de soir. C'est vraiment une journée pour les enfants. Voilà.
7: Ah ben on va écouter la prophétie des grenouilles parce que c'est important, le son, la musique. Moi j'aime aussi, sans la musique un film perd un peu de son identité, ça permet de nous immerger là-dedans. Donc nouveauté, lundi 6 juillet, journée enfant à 16h, les adultes sont tolérés?
8: Oh bah s'ils viennent avec l'enfant évidemment, mais c'est plutôt, voilà, on va dire, c'est un tarif unique de 4€ pour toute la journée.
7: D'accord. Donc, donc pas de soirée. Ok, et bien donc, nous écoutons la prophétie des grenouilles.
11: La vie était calme et paisible pour Tom et ses parents, Juliette et Ferdinand. Contents d'accueillir Lily et les animaux du zoo pendant les vacances, ils passaient des moments heureux. Jusqu'au jour où...
16: Il n'y a plus l'ombre d'un doute. Il va sans aucun doute pleuvoir pendant 40 jours et 40 nuits. On assistera à une inondation générale. Tout sera noyé sous les eaux. Ça sera un nouveau déluge.
17: Tous sains et saufs.
18: Je meurs de faim.
19: Quand est-ce qu'on mange ?
20: Attention ! Oh, les enfants !
21: T'as vu les deux petits jambonneaux derrière nous, là ?
22: À la soupe !
23: Encore des frites !
24: Les frites, pour les herbivores, c'est bien pour eux. Mais pour nous, les carnivores.
25: Il y a quelque chose d'autre de prévu pour nous, pas un petit poulet.
11: Mais bien que sauvés par le capitaine, d'autres surprises les attendaient.
26: C'est une tortue.
27: Elle a dû se faire attaquer.
28: T'es allergique aux tortues, toi.
29: Ma carapace.
30: Ma claque de ces patates.
31: On a besoin de viande.
11: Découvrez les aventures rocambolesques d'un équipage hors du commun.
32: On nous fonce dessus.
33: Tu pourrais pas te pousser un petit peu?
34: Mais ça, alors, c'est la meilleure. Comment veux-tu que je fasse?
35: Ils sont tout prêts.
36: C'est terminé.
11: La prophétie des grenouilles.
7: Nous sommes déjà au mardi 7 juillet. Alors là, c'est à nouveau en soirée. Donc, à 20h... Tu comprendras plus tard, compagnie sans blague. Ça nous donne déjà un petit peu l'ambiance.
8: Bah ça, c'est un
7: sans blague, S-A-N-S.
8: Exactement. Donc sans blague. Donc c'est deux comédiens en fait sur scène, c'est assez rigolo, c'est quelque chose d'assez assez poétique. C'est des jeux de scène de voilà. Je l'ai vu plutôt en vidéo, pour l'instant je l'ai pas vu en vrai, mais c'est souvent proposé par Marie Roche-Pinot, qui est notre responsable bénévole, qui bosse aussi dans le spectacle vivant, donc elle est le bon conseil en général. Donc voilà, et ensuite on a Le Secret des Mésanges, film de Antoine Lanciot, qu'on avait découvert à Meknès l'année dernière au festival de Meknès, avec qui on est partenaire. Et c'est un super beau film en papier découpé, donc c'est une technique vraiment à l'ancienne. Donc pas d'IA du tout là-dedans, tout est découpé et tout ça. Et Antoine viendra présenter son film le soir au public et montrer un peu sa technique d'animation. Il viendra dédicacer aussi son livre qu'il a fait à la librairie du festival.
7: Mais ça a beaucoup de succès, tous ces ateliers, de plonger un petit peu dans cet univers du cinéma. On n'est pas que spectateur, on est vraiment acteur.
8: Exactement, c'est son
7: aimant. Et que ce soit dans la table mash-up ou dans le doublage, où on essaye Vous créez peut-être des vocations, hein.
8: Qui sait.
7: Qui sait.
8: C'est l'idée, en tout cas.
7: Mercredi 8 juillet. Alors, le concert, c'est une pop décomplexée, velours.
8: C'est un groupe québécois. Voilà.
7: Québécois.
8: Parce qu'on a un film québécois.
7: Eh bien, oui, parce qu'après, c'est Xavier Dolan.
8: Ouais, Mommy, film un peu iconique qu'on aime beaucoup.
7: Oui, moi aussi.
8: Ouais. Non, mais c'est vrai que c'est son premier film, je crois, si je ne m'abuse.
7: 2014, il a eu le prix du jury à Cannes, de César. Ouais. C'est vraiment... C'est très troublant. Hein.
8: C'est un film très... qui est assez raide sur les relations humaines et tout. Entre
7: c'est vrai que famille, votre thème, hein, c'était un peu, entre guillemets, un peu casse-gueule, hein, je veux dire.
8: Bah, sur l'affiche, vous voyez, c'est une main qui tient la famille. Voilà, ouais. C'est pour dire qu'il y a plein de choses dans la famille, des choses très positives, et puis des choses des fois un peu plus...
7: C'est toujours aussi pour réfléchir à sa propre famille.
8: Exactement.
7: Peut-être, hein. On n'est pas coréen, on n'est pas québécois, mais on peut...
8: Se poser des questions.
7: Parfois, il y a des situations qui nous remuent personnellement.
8: Ouais.
7: C'est ça, la force du cinéma. Alors,
8: c'est vraiment un très, très joli film, Mommy.
7: Ouais. Le 9 juillet, 20h, c'est un stand-up en bas de l'échelle, Mathieu Nina.
8: Ouais,
7: alors il est tombé réellement d'une échelle.
8: Tout à fait.
7: Ah ouais.
8: Quand il était petit, en fait, il est tombé d'une échelle. Et du coup, il est paraplégique, donc il a un peu du mal à marcher. Il a été donné pour mort pendant. Il était dans le coma. Et finalement, il s'est réveillé. Et voilà. Et donc, il est un peu comme ça. Enfin, c'est sa particularité physique. Mais il s'en sert vraiment dans ses spectacles pour raconter son histoire. Enfin, c'est sa vie, en fait. Mais à mourir de rire, c'est très acide, très sharp. C'est hyper drôle. Un peu, des fois, pas forcément toujours pour les enfants, mais voilà. C'est pas spécifiquement une soirée enfant. Mais c'est quelqu'un d'hyper intéressant à suivre et qu'on a beaucoup aimé dans la découverte.
7: Moi, ce que j'aime, c'est la variété, justement, de tous ces spectacles et de tous ces film. Alors, à 22h, c'est un film que je ne connais pas, mais que vous aimez beaucoup, et dont on écoutera la chanson iconique.
8: Oui. Un film d'Emmanuel Poulain-Arnaud. Moi, j'ai travaillé sur le film parce que j'ai monté le film. C'est un film avec Alexandra Lamy, qui est sorti il y a quelques années, en 2021, et c'est un très beau film sur la famille. C'est l'histoire d'une mère de famille qui découvre un test de grossesse positif dans la poubelle.
7: Ah, c'est celui-là, voilà. Oui. Elle croit que c'est sa fille.
8: Elle va faire une enquête dans sa famille, et elle va découvrir que, je vous dis pas quoi, mais en tout cas,
7: oui, j'avais vu la bande-annonce, alors je vous propose qu'on l'écoute. Mmh.

0: Alors sur Radio Alliance Plus, il nous reste deux soirées, mais Grégoire, vous voulez rajouter quelque chose pour cette soirée du 9?
1: Juste pour dire que le 9, on aura le réalisateur et une partie d'équipe qui sera là pour présenter le film. Et avant ça, on aura le court-métrage de Chloé Joannet, donc qui est la fille d'Alexandre Lavie, qui vient présenter son premier court qui s'appelle Allez ma fille. Et donc voilà, donc on aura le plaisir de l'accueillir sur le festival ce soir-là également.
0: Ben, c'est bien de rencontrer toujours des gens comme ça, des personnes du monde du cinéma. Alors il nous reste deux soirées en quelques minutes, hein, mais on va aller vite. Hein. Ouais. Vendredi 10 juillet 20h, c'est un concert genre. Ils ont été au Printemps de Bourges et au Transfinol. Il y a toujours du peps. Hein,
1: C'est notre côté. Enfin, là, ça va être la soirée un peu rock. Donc c'est deux amis en plus qui se connaissent depuis des années, qui font qui jouent ensemble depuis des années, et c'est assez chouette. Enfin, ce qu'on a entendu, en tout cas, ça donne vraiment envie.
0: Est-ce que la majorité des personnes viennent que pour le film, ou il y en a beaucoup qui viennent aussi pour le concert?
1: Non, en général, les gens viennent pour les deux.
0: Pour la soirée.
1: Ouais, il y a assez peu de gens qui viennent uniquement à 22h pour le film, parce que quand le film est à 22h. Mais en général.
0: Ah oui, il faut qu'il fasse un petit peu nuit, quoi.
1: Oui, voilà.
0: Alors, Little Miss Sunshine, je crois qu'on ne le représente plus. C'est magnifique. Deux Oscars. Ouais. César du meilleur film étranger.
1: Ouais.
0: C'est très drôle.
1: Ouais. C'est très drôle, mais en même temps,
0: c'est terrible.
1: L'histoire est très dure. Mais le film est vraiment une comédie dramatique. Quoi.
0: Mais c'est extraordinaire d'arriver à faire rire sur quelque chose d'horrible, quoi.
1: Ouais. ça peut s'apparenter au drama feel good, on l'appelle comme ça. C'est-à-dire, c'est des films un peu tragiques dans le thème, mais qui arrivent à se moquer un peu de la situation des personnages. C'est vraiment une histoire familiale pour le coup à 100%. Et c'est un film qu'on adore, en tout cas à l'asso, et que tu as vu aussi, Sylvain.
0: Oui, oui. Alors on termine avec Le Parrain, mais avant l'affiche en fait au lieu de ces familles.
1: Ouais.
0: J'avais pas vu le petit S qui est en plus. Hein.
1: Ouais.
0: Une famille,
1: toutes
0: des familles.
1: Familles, parce qu'il y a plein de manières de faire famille. Quoi,
0: Alors, toujours un concert, Dimonet. C'est une découverte artistique.
1: Ouais, hein, c'est un chanteur, pareil, que Gauthier nous a conseillé, et il est seul sur scène, et c'est assez intense. C'est vraiment des textes très... et c'est chouette. Et on s'est dit, avec Le Parrain, il faut quelque chose d'un peu sharp. Et un peu,
0: Alors, Le Parrain, c'est pareil, on ne le présente plus. Là, c'est la famille... horrible.
1: Ouais, c'est la famille qui peut être un peu vampirisante
0: mais avec un Marlon Brando.
1: Ouais, Marlon Brando,
0: en fait,
1: Al Pacino.
0: En fait, c'est Gustave Kervern, Le Parrain, mais ça serait Marlon Brando, c'est lui qui est toujours vivant. Enfin, je ne sais pas si... Je ne sais pas s'il serait venu à Nice.
1: Ouais, je pense qu'il a du mal un peu avec les mondanités. Et bon, c'est pas comme s'il était un festival mondain, en tout cas.
0: Non, mais c'est très très bien. Mais merci beaucoup, Grégoire. Merci à toute l'équipe. Merci à l'association. Merci aux bénévoles. Merci au public. C'est important.
1: En priorité, c'est sans lui, il n'y a pas de festival.
0: Voilà. Et puis, voyez tout sur www.unesallesouslesetoiles.fr. Mm-hmm. Et maintenant, je sais dire USLLE.
1: Non, je ne sais toujours pas dire. Mais c'est pas facile, USSLE. C'est comme Michel Hazanavicius, c'est pas facile.
0: C'est voilà, facile. Alors c'est pas la peine de rappeler mes difficultés.
1: Non, mais personne ne l'a vu.
0: Merci, Grégoire.
1: Bon, merci beaucoup, Sylviane, en tout cas, de nous recevoir.
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0: 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Il est 7h, et tout de suite le journal de Radio France Internationale.
1: Il est 5h en temps universel, 7h ici à Paris.
2: Clotilde Dumay.
1: Bonjour à tous, merci d'être avec nous à l'écoute de la Radio du Monde. En français, on va parler justement de cette langue ce vendredi avec notre grand invité international. Notez bien ce rendez-vous, ce sera dans un peu plus d'une heure. Dacian Ciolos, ancien Premier ministre roumain, candidat au poste de secrétaire général de l'Organisation internationale de la francophonie. On écoutera ses arguments après ceux de la Congolaise Juliana Lumumba, qui était notre invitée hier, qui est également candidate donc pour prendre la tête de l'OIF. Rendez-vous à 8h20, heure de Paris. En attendant, on commence avec le journal international. Bonjour Julien Coquel-Rohem.
3: Bonjour Clotilde. À la une, le risque d'un statu quo permanent dans la bande de Gaza. Le haut représentant pour Gaza du Conseil de la paix créé par Donald Trump. Donald Trump présentait hier son premier rapport devant les Nations Unies, le quotidien dans l'enclave loin.

0: 810 millions d'euros de plus. Le gouvernement français annonce de nouvelles aides pour faire face à la hausse des prix du pétrole.
1: Au moins 6 morts hier lors d'attaques distinctes de l'armée israélienne dans la bande de Gaza.
0: La réalité du cessez-le-feu qui n'a pas empêché les frappes israéliennes de tuer plus de 800 personnes depuis le mois d'octobre, selon le ministère de la Santé de l'enclave. Sous autorité du Hamas, la bande de Gaza où la situation humanitaire reste catastrophique. On déplorait hier 3 ONG internationales, une réalité qu'a aussi évoqué hier le haut représentant pour Gaza du Conseil de la paix créé par Donald Trump, Nikolaï Mladenov, qui présentait son premier rapport devant le Conseil de sécurité de l'ONU. Il y présente le Hamas comme le principal obstacle au plan de paix, mais souligne aussi que sa mise en œuvre ne dépend pas que des Palestiniens. Nikolaï Mladenov pointe du doigt les restrictions israéliennes à l'aide humanitaire, le nombre de morts qui continue d'augmenter et alerte sur le risque d'un statu quo permanent. Aujourd'hui, rien ne s'améliore vraiment dans la bande de Gaza, c'est ce que confirment les Palestiniens qu'Alice Froussard a pu joindre sur place.
2: Chaque jour passe et se ressemble. Voilà ce qu'écrit Saloua, mère de famille dans la ville de Gaza, lorsqu'on lui demande des nouvelles. Le cessez-le-feu n'en est pas un, la nourriture est loin d'affluer, les prix sont toujours exorbitants et les bombardements continuent, dit-elle.
3: Parfois la réalité est mieux décrite avec des mots simples. Ma fille, la plus jeune, me dit souvent « Maman, la guerre n'est pas terminée ». Elle me dit qu'elle n'y croirait qu'une fois que les tentes auront disparu des rues, que les débris et les gravats seront retirés et que nous pourrons reconstruire notre maison à nouveau. Et honnêtement, elle a raison, car les gens peuvent être tués à chaque instant et nous ne nous sentons pas en sécurité.
2: Un sentiment partagé par l'ensemble des Gazaouis, explique Saloua, car les améliorations sont minces et même les rares personnes qui ont encore une maison en dur, un toit où dormir, ne sont pas épargnées. La maison de Ritam, dans le camp d'Al-Mahrazi, a été bombardée il y a quelques semaines. À l'intérieur, plusieurs membres de sa famille, sa mère et 3 de ses frères et sœurs ont été tués. Aujourd'hui, elle est blessée à la main, vit dans une tente au milieu des décombres.
3: Il n'y a plus rien, nous sommes fatigués. Chaque jour est plus fatigant que les précédents, même psychologiquement. Israël m'a pris tout ce qui était bon.
2: À quoi bon espérer, dit-elle, si personne ne fait rien pour que cela change? Et, évoquant les dirigeants, elle soupire. Ils nous ont tous oubliés.
0: Témoignage de Palestiniens avec Alice Froussard, alors qu'hier, Israël a annoncé de son côté l'expulsion des militants de la flottille pour Gaza. Arrêtés dans les eaux internationales lundi, emmenés de force en Israël, certains sont arrivés hier soir à l'aéroport d'Istanbul. Chacun de nous a été battu, déclare l'un d'entre eux. Ils étaient apparus poings liés, face contre terre, dans une vidéo publiée mercredi par le ministre israélien d'extrême droite Itamar Ben-Gvir. L'Italie et l'Espagne ont demandé hier des sanctions de l'Union européenne contre lui.
1: À la une également, 5000 soldats américains bientôt envoyés en Pologne.
0: L'annonce surprise de Donald Trump hier soir qui met en avant sa bonne relation avec le président nationaliste Karol Nawrocki, élu il y a près d'un an. Une annonce qui intervient surtout 3 semaines après l'annonce du retrait du même nombre de soldats en Allemagne. Et alors que le Pentagone avait remis en cause la semaine dernière le déploiement en Pologne de 4000 militaires. On ne sait pas pour l'instant si le président américain l'a rétabli ou s'il parle de troupes supplémentaires.
1: Ça n'empêche pas Donald Trump d'être très déçu par ses alliés de l'OTAN.
0: Les mots hier de son chef de la diplomatie Marco Rubio qui donne le ton avant sa rencontre avec les ministres des Affaires étrangères de l'Alliance Atlantique. Aujourd'hui, il fustige leur manque de soutien dans la guerre des États-Unis contre l'Iran et s'interroge sur l'intérêt pour Washington de rester dans l'OTAN. Marco Rubio qui dénonce aussi le partage inégal du soutien à l'Ukraine entre les pays membres.
1: Du côté de la Russie, le ministère de la Défense dit avoir intercepté hier une centaine de drones ukrainiens en 5 heures.
0: Kiev intensifie ses attaques et la guerre entre les deux pays est plus que jamais une guerre des drones. La Russie continue elle aussi de lancer par centaines sur l'Ukraine des drones Shahed, initialement importés d'Iran, mais désormais équipés de moteurs à réaction. Un défi considérable pour les unités en charge de les intercepter. Notre correspondant Lucas Lazo a pu passer la soirée avec l'une d'entre elles à quelques kilomètres de la ligne de front. Reportage.
4: La mission des hommes du commandant Foura de la 37e brigade de marine est simple.
5: Notre objectif, c'est de détruire tous ceux qui volent dans cette direction ou qui passent dans notre zone. Si nous avions suffisamment de ressources, je pense qu'aucun de ces Shahed n'atteindrait les villes ukrainiennes.
4: Les yeux rougis par la fatigue, le commandant ne quitte pas du regard la carte de l'Ukraine affichée sur sa tablette.
5: Nous sommes actuellement positionnés ici et les Shahed arrivent par là. Il est donc probable qu'ils entrent bientôt dans notre zone de responsabilité.
4: Repéré par les stations radar, un Shahed s'affiche sur la carte en direction de Zaporijja. Les deux pilotes sont prêts à faire décoller leur drone pour éliminer la cible, mais le commandant est inquiet. Le ciel

0: et nuageux la nuit sans lune.
1: Avec cette météo, c'est justement là qu'ils volent le plus. Ils savent que c'est plus difficile pour nous, alors ils passent et ils atteignent beaucoup plus facilement notre secteur de la ligne de front.
0: C'est finalement une autre équipe qui part en chasse du projectile. Foura peut se détendre.
1: C'est moins dangereux que l'infanterie, mais nous restons une cible prioritaire. La peur est omniprésente, mais comme vous pouvez le voir, les gars sont jeunes et motivés. Pour moi, c'est différent. Ça fait trop longtemps que je combats. Aujourd'hui, c'est devenu un travail banal.
0: Un travail banal devenu le dernier rempart pour protéger les villes ukrainiennes des raids aériens russes. Certaines nuits, la petite équipe de Foura peut abattre plus d'une dizaine de cibles. Lucas Lazo, Kiev, RFI.
2: Dans l'actualité aussi, Julien, l'épidémie d'Ebola qui continue de sévir en République démocratique du Congo.
3: 671 cas suspects et 160 décès probables selon le dernier pointage du ministère de la Santé. La propagation du virus qui s'étend désormais au sud Kivu. Le groupe armé AFC-M23 a confirmé hier un cas positif dans la province de l'est du pays. La journée d'hier marquée aussi par cet incident à Rwampara dans l'Ituri, des proches d'un malade décédé ont incendié les tentes d'un centre de traitement pour récupérer son corps de force. Les corps des patients décédés restent contagieux après la mort. Dans ce contexte, l'Ouganda annonce une série de mesures et notamment la suspension des transports publics entre les deux pays pour au moins un mois.
2: Sur RFI, on termine aussi ce matin notre série de reportages au Mozambique.
3: Dans le Cabo Delgado, région du Nord, en proie depuis près de 10 ans à la violence des Chebab, groupe armé qui a prêté allégeance à l'État islamique. Ces attaques continuent aujourd'hui. L'ONG ACLED a dénombré plus de 15 incidents violents ces deux dernières semaines. Et les habitants du Cabo Delgado continuent de les fuir. Plus de 1500 personnes déplacées depuis le début du mois, selon l'Observatoire international des migrations. Des exilés plongés dans des conditions très précaires. Reportage à Pemba, capitale du Cabo Delgado. Sur place, notre envoyé spécial, Gaël Lalex.
4: Cela fait plus de 2 ans que Faki Ahmad Touélé a fui son village qui a été attaqué 2 fois par les Chebab. Avec sa famille, il vit aujourd'hui à Pemba dans un camp de fortune.
5: Quand on est arrivé, on n'avait rien à manger. Que de l'eau et un peu de manioc sec donné par les communautés voisines. Pendant un an, on a dormi dans ce champ, par terre. Puis, j'ai construit un abri en paille et en bâton pour les enfants.
4: Ici, chaque jour, le défi est le même. Trouver de quoi nourrir la famille. Les déplacés sont des agriculteurs, aujourd'hui dépourvus de leurs terres, comme Saïd Ndourabé.
6: Ici en ville, il n'y a pas de champs à cultiver. Les plus proches sont à 20 km. Il faut donc de l'argent pour le transport et aussi pour la location des terres. Je ne vis que de petits boulots. Aujourd'hui, par exemple, je suis allé creuser des latrines pour quelqu'un.
4: L'aide humanitaire étant absolument insuffisante, les déplacés tentent de cultiver où ils peuvent, au risque de créer des conflits fonciers, selon Eduardo Capondé du NUDEC, le noyau pour le développement des communautés du Cabo Delgado.
7: Les communautés autochtones ont déjà du mal à cultiver à cause du changement climatique. Elles-mêmes vont chercher des terres plus riches ailleurs. Ça crée donc des conflits avec les déplacés. Et puis il y a aussi des conflits liés au mode de vie différent.
4: D'après l'ONG ACLED, 26 personnes ont été tuées par les Chebab ces deux dernières semaines. Gaël Lalex, de retour de Pemba, Nairobi, RFI.
3: Et notre série de reportages au Cabo Delgado cette semaine à retrouver sur RFI.fr.
2: Ursula von der Leyen et Antonio Costa, eux, sont arrivés au Mexique.
3: La présidente de la Commission et le président du Conseil européen rencontreront tout à l'heure Claudia Sheinbaum, la présidente mexicaine, pour signer un accord de libre-échange. Le Mexique et l'UE ont un point commun, ils sont en quête de nouveaux partenaires dans le climat international largement perturbé par Donald Trump. Nathanaël Vitran.
8: Ce 8e sommet entre l'Union européenne et le Mexique a lieu plus de 10 ans après le précédent et suite à une année 2025 marquée par les guerres commerciales à répétition. Or, le Mexique et l'Union européenne ont pour point commun d'avoir les États-Unis comme principal partenaire commercial. Ils voient donc l'un dans l'autre le moyen de réduire leur dépendance à un allié de plus en plus erratique. Ils ne partent pas de zéro. En 2025, les pays de l'UE et le Mexique ont échangé plus de 86 milliards d'euros de biens et de services. Pour renforcer leur lien, les trois dirigeants vont signer un accord intérimaire sur le commerce, en fait une mise à jour des accords existants qui prévoit la levée de la plupart des droits de douane. L'accord devra encore être validé par le Parlement européen, mais le Mexique exportant peu de produits agricoles vers l'UE, cela devrait poser moins de problèmes que pour le Mercosur. Les deux blocs en attendent de nouveaux débouchés pour leurs entreprises. Côté européen, on insiste aussi sur le fait que cet accord est un moyen pour l'UE de diversifier ses approvisionnements. d'approvisionnement en minéraux critiques.
3: Nathanaël Vitran et l'économie mondiale que Donald Trump a aussi perturbé en lançant fin février son offensive contre l'Iran. Crise à laquelle la France cherche encore sa réponse. Le Premier ministre Sébastien Lecornu et son gouvernement ont dévoilé hier de nouvelles mesures face à la hausse des prix du carburant. Avec un constat, Charlotte Urien-Tomaca, la guerre s'installe et nécessite de nouvelles réponses pour aider les Français. En l'occurrence, 710 millions d'euros supplémentaires.
9: Sébastien Lecornu prépare les esprits, cette guerre va durer.
10: Le scénario désormais le plus optimiste, c'est pas forcément celui que je retiens d'ailleurs, c'est au fond une forme de retour à la normale entre l'été et l'automne.
9: Et le Premier ministre a une obsession, que l'économie tourne. Les aides iront donc aux Français qui travaillent. David Amiel, ministre des Comptes publics.
11: Nous allons aujourd'hui apporter un soutien à hauteur d'1,2 milliard d'euros. Pour les travailleurs et les entreprises qui en ont le plus besoin. 470 millions d'euros d'aides qui ont d'ores et déjà été annoncées et 710 millions d'euros d'aides nouvelles.
9: Les dispositifs sectoriels existants sont prolongés jusqu'à la fin de l'été. L'aide aux grands rouleurs passera de 50 à 100 euros. Une nouveauté, la prime carburant défiscalisée versée par les employeurs passe de 300 à 600 euros. Et à noter que les bénéficiaires et les professions ciblées sont élargies, à commencer notamment par les aides à domicile. Contrairement à la demande du RN, la fiscalité ne changera pas.
10: Nous refusons toute baisse générale indiscriminée de la fiscalité sur le carburant, parce que déjà, ça coûte très cher pour les finances publiques.
9: Des aides, oui, mais chaque euro dépensé devra être compensé dans le budget de l'État. Sébastien Lecornu espère donc que cette crise économique ne se transformera pas en crise sociale et politique.
3: Et des aides limitées, temporaires et ciblées, c'est ce qu'a préconisé hier le FMI à quelques heures des annonces de Sébastien Lecornu. Le Fonds monétaire international abaisse les prévisions de croissance pour la France en 2026 de 0,9 à 0,7%.
2: Et puis en France, le début des adieux d'un grand tennisman.
3: Gaël Monfils qui raccrochera la raquette à la fin de cette saison et qui disputera dans quelques jours son tout dernier Roland-Garros. Il s'est offert hier soir une belle soirée sur le court central à 3 jours du début du tournoi. Éric Mamout.
12: Il est la star de cette soirée. Il sourit tout le temps, il se jette, il fait chaud. C'est un amour, c'est notre pote à tous. Gaël Monfils.
13: Et il est venu avec ses amis, Gaël Monfils, et pas des moindres. Sinner, Djokovic, Osaka et Tsitsipas, entre autres, mais aussi son comparse de toujours, Joe Wilfried Tsonga.
14: Merci d'être venu nombreux pour mon pote Gaël. Je crois qu'il aura inspiré des milliers de jeunes. Voilà, moi je suis juste ravi d'être là et avec mes potes.
13: Les potes qui ont livré un tournoi de double mixte, remporté évidemment par Gaël Monfils et son épouse Elina Svitolina, avec la bénédiction d'un autre de ses copains mousquetaires, Richard Gasquet.
14: C'est l'hôte de la soirée, donc vaut mieux quand même le laisser gagner, mais en tout cas c'est toujours un plaisir d'être ici pour lui, d'avoir tous ses joueurs autour du cours, c'est exceptionnel.
13: Une soirée ambiancée par Martin Solveig et Matt Pokora, qui n'est pas la toute dernière de Gaël Monfils à Roland-Garros.
15: Je voudrais vraiment tous vous remercier, voir un central plein un jeudi soir. Merci d'être venu, merci d'avoir répondu. Merci beaucoup. À lundi tout le monde.
13: À lundi pour peut-être cette fois ses adieux définitifs à Roland-Garros.
3: Éric Mamrut, Gaël Monfils, affrontera donc lundi soir son compatriote Hugo Gaston au premier tour de son 19e et ultime tournoi de Roland-Garros.
2: Merci beaucoup Julien Coquet.
16: Bonjour à toutes et à tous, vous écoutez les idées de sortie de Radio Alliance Plus. Samedi, dans le cadre de la Nuit européenne des musées, le musée Albert-André de Bagnols-sur-Cèze accueille la compagnie Artimon Productions qui viendra présenter sa pièce Camille Claudel, génie de la sculpture. Réalisé à partir de correspondances et témoignages par Charlotte Assema, ce spectacle transporte le public dans la vie de Camille Claudel, sculptrice de génie de la fin du 19e siècle. Ce spectacle tout public est gratuit, mais uniquement sur réservation. Bagnolesurcèze.fr. L'association des Pensées Sauvages Nature et Culture de Cabrières organise la fête des ressources locales, samedi, au Moulin, à Vent du Village. Rencontrez des producteurs locaux, des musiciens, artistes, conférenciers qui vous vendront les mérites du développement durable, des alternatives énergétiques, l'alimentation locale et bien sûr, l'esprit festif. Allez donc découvrir et vous amuser à Cabrières à partir de 11h. Toujours samedi, venez voir Magide Cherfi faire son spectacle Longue Haleine, un spectacle pour les bons vivants. Longue Haleine est un concentré de textes, une sélection des meilleurs moments de 5 romans écrits par Magide Cherfi, une quintessence de sa vie. C'est aussi le cabotinage d'un auteur qui se raconte, se montre sans phare, se livre, s'effeuille comme une danseuse Lido. Longue haleine, c'est un masque qui tombe pour dévoiler l'enfant qu'il a été, l'homme qu'il est devenu. C'est un spectacle intime, ouvert à tous, une façon de dire « découvrez-moi », vous y découvrirez de vous. La billetterie sur place est ouverte 30 minutes avant chaque représentation, dans la limite des places encore disponibles. À partir de 10 euros, rendez-vous au château à Bergerac ce samedi. Dimanche, la compagnie Madouka présente le spectacle Instant à la verrerie d'Alès. Amélie Kourim, diplômée de l'Académie Fratellini en trapèze-ballant et cadre aérien, explore toutes les formes d'expression aérienne. Vous l'avez peut-être croisée devant la cathédrale Saint-Jean d'Alès lors de Cratère Surface. Avec Instant, elle tisse une évolution sonore avec le violoncelliste Valentin Mussou et poétique avec les mots de Mario Collet. Une plongée verticale, une immersion perspective pour être là, ensemble, le temps d'un instant. Ici, pas de démonstration ni d'exploit, mais une femme qui, avec tout ce qu'elle porte, se hisse à plusieurs mètres du sol pour ouvrir son regard plus loin, plus haut. À contempler à la verrerie d'Alès dimanche à 18h. Attention, le spectacle est gratuit, mais sur réservation. Donc direction le site laverriedalestoutattaché.fr. Jusqu'au 15 juin, les étudiants de l'École supérieure des beaux-arts, ESBAN de Nîmes, investissent les vitrines du musée du Vieux Nîmes pour dialoguer avec les collections du musée. Cette exposition, coordonnée par l'artiste Sophie Blé, est conçue collectivement par des étudiantes de 3e et 4e année de l'ESBAN. Elle présente une confrontation entre leur création originale et une sélection d'objets issus de la collection du musée. Le projet pédagogique et artistique, initié et accompagné par Arnaud Vasseux, vise à expérimenter les possibilités de présentation d'objets patrimoniaux dans leur mise en relation avec le présent. Si vous êtes intéressé, il vous faudra vous rendre au musée du Vieux Nîmes du 19 mai au 15 juin 2026. C'était les idées de sortie de Radio Alliance Plus. Merci beaucoup pour votre écoute et votre fidélité. Je vous souhaite une agréable journée sur le 103.2 en DAB+ et sur notre site internet. On se retrouve dès demain pour de nouveaux rendez-vous.
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18: Les rivières au micro, avec l'Écho de l'eau. Bonjour à toutes et à tous, c'est un plaisir de vous retrouver. Vous écoutez l'Écho de l'eau sur Radio Alliance Plus. Nous sommes Elena et Julie de la Fédération de pêche du Gard. Et aujourd'hui, on préfère vous prévenir, nous allons aborder un sujet polémique, un sujet ultra sensible, un sujet qui peut briser des amitiés et déclencher un conflit armé. Enfin, surtout si vous êtes pêcheur. Alors, si vous voulez changer de fréquence, c'est le moment, parce que le thème de l'épisode d'aujourd'hui, ce sera le silure glane.
19: Vous le savez peut-être, mais dans le monde de la pêche, on pourrait dire qu'il y a trois catégories de poissons. Les poissons que tous les pêcheurs apprécient et respectent,
18: comme la truite fario.
19: Et il y en a d'autres qui ne suscitent pas beaucoup d'intérêt,
18: comme la loche.
19: Et ceux qui sont très impopulaires.
18: Par exemple, la perche soleil, qui est une espèce nuisible.
19: Et puis il existe le silure, un poisson au physique disgracieux qui divise le monde des pêcheurs.
18: Et oui, parce que certains pêcheurs l'adorent et le considèrent comme une prise prestigieuse, alors que d'autres au contraire le détestent parce qu'ils l'accusent de choses très graves. Mais alors pourquoi un poisson déchaîne les passions à ce point-là? Toute cette controverse est-elle vraiment justifiée? Eh bien, la réponse n'est pas si simple. Mais quand bien même, on va se pencher sur la question et essayer d'y répondre aujourd'hui.
19: Pour commencer, quelques éléments de présentation. Le silure, de son vrai nom Silurus glanis, c'est le plus gros poisson d'eau douce d'Europe. Il peut facilement dépasser les 2 mètres de long, peser plus de 100 kg et vivre 60 ans. Physiquement, c'est une sorte de poisson-chat géant. Il possède 3 paires de barbillons autour de la bouche qui lui servent à détecter ses proies, avec une peau visqueuse et sans écailles. C'est une espèce originaire d'Europe de l'Est, qui a été introduite progressivement un peu partout en France, mais comme plein d'autres espèces de poissons. Il affectionne particulièrement les cours d'eau, avec un faible courant et un fond vaseux, si bien qu'aujourd'hui, c'est une espèce très commune dans nos fleuves, nos rivières et nos étangs. Bon, jusqu'ici, tout va bien. Mais du coup, pourquoi y a-t-il une polémique avec lui?
18: Déjà, de par leur grande taille, ils alimentent des peurs et des fantasmes. On entend souvent dire que les silures mangent des chiens, et parfois même carrément des enfants. Bon, on vous rassure, ce sont bien évidemment des légendes urbaines. Jamais un silure n'a mangé qui que ce soit. Alors il y a déjà eu des morsures de silures sur des baigneurs, c'est vrai, mais déjà ce sont des cas extrêmement rares, qui entraînent des blessures sans gravité. En plus, quand un silure mord un humain, c'est pas pour le manger. C'est généralement pour protéger ses œufs, car en juillet c'est la saison des baigneurs, mais c'est également sa saison de reproduction. Enfin bref, tout ça pour dire que non, le silure n'est pas un danger pour l'homme.
19: Plus sérieusement, ce qu'on reproche aux silures, c'est d'entraîner le déclin des autres espèces de poissons, soit parce qu'ils les mangent, soit parce qu'ils leur font trop de concurrence. En même temps, le silure est un carnassier opportuniste qui mange un peu de tout, principalement des poissons, mais aussi des amphibiens, des écrevisses, des petits mammifères, des oiseaux, et parfois même ses congénères pour réguler sa population.
18: Donc, récapitulons. On a un poisson géant introduit en France il y a 4 siècles, qui mange tout et qui se porte plutôt bien. Parallèlement à ça, les autres espèces de poissons qui, eux, sont présents depuis toujours, comme les brochets ou les anguilles, sont aujourd'hui bizarrement en déclin. Donc forcément, le silure est très suspect, voire le coupable idéal. Du coup, s'il y a moins de poissons qu'avant, c'est à cause du silure.
19: Non, vous allez voir, la réalité est bien plus complexe que ça, et ça fait depuis quelques années qu'on sait que c'est pas vrai. Par exemple, en 2015, une étude a été réalisée pour essayer d'estimer l'impact du silure sur les autres espèces de poissons. Certes, le silure a un impact non nul sur l'écosystème qu'il côtoie, car c'est à la fois un prédateur et un concurrent. Mais l'étude démontre que pour autant, le silure n'est pas à l'origine du déclin généralisé des autres poissons, ni du brochet, ni du sandre, ni de l'anguille, ni de qui que ce soit d'autre. Ces espèces-là sont effectivement en régression, pour un tas d'autres raisons, mais dire que c'est la faute du silure, c'est un peu gros.
18: Par contre, cette étude précise qu'il y a un cas particulier où, par manque de données, ils n'ont pas pu estimer l'impact des silures. Ça concernait les poissons anadromes. Les poissons anadromes, vous savez, ce sont des poissons qui vivent en mer la majorité du temps et qui vont pondre en eau douce. Parmi eux, on a par exemple l'allosphinte de Méditerranée, qui a d'ailleurs fait l'objet d'un épisode précédent. Et si vous vous rappelez, on vous a déjà parlé du silure dans cet épisode parce qu'il est son seul prédateur en rivière. Et jusqu'à récemment encore, c'était compliqué de savoir à quel point les silures contribuaient au déclin des poissons migrateurs.
19: Mais un des plus gros soucis pour les poissons migrateurs, c'est justement d'arriver à migrer. Car ils vont rencontrer de nombreux obstacles artificiels qui entravent les rivières, comme les barrages notamment. Pour faciliter leur déplacement, des aménagements sont alors créés pour permettre aux poissons de contourner ces ouvrages. Mais les passages restent alors très étroits et deviennent des points obligés, pouvant alors se transformer en véritables goulots d'étranglement. Pourquoi on vous parle de ça? Eh bien justement, parce que les silures en profitent pour optimiser leur chasse. On vous l'a dit, le silure c'est un prédateur opportuniste au régime alimentaire varié, mais doté également d'une grande capacité d'adaptation. Dans le Tarn par exemple, un groupe d'individus semble avoir débloqué la compétence de chasse du pigeon. Ils attaquent et s'échouent volontairement sur la berge pour happer les oiseaux un peu trop proches du bord, rappelant le comportement des orques pour chasser les otaries. Et pour l'instant, il semblerait que seules les silures d'Albi l'aient compris. En parallèle, des regroupements de silures sont aujourd'hui fréquemment signalés, aussi bien sur des sections naturelles qu'à proximité des barrages, et parfois même juste à l'entrée des passes à poissons. Et pour le silure, ce poste de chasse devient du pain béni. Vu que tous les poissons n'ont qu'un seul passage pour réussir à passer un obstacle, et que les poissons migrateurs n'ont qu'un seul objectif, celui de remonter la rivière, ou la descendre selon la phase de vie, la chasse devient alors super facile. De la même manière, les périodes de migration sont marquées par des flux importants d'une même espèce et ça se ressent dans le régime alimentaire du silure, qui a une forte variabilité saisonnière, mais également une forte variabilité individuelle. Sur une même étude, par exemple, la proportion de poissons migrateurs consommés oscille entre 0 et 95% selon le silure. Certains chercheurs ont même précisé que, vu les forts taux de prédation observés sur les lamproies marines, il apparaît, je cite, « presque étonnant de voir cette population de lamproies se maintenir encore année après année en Loire et en Europe ». Bon, depuis quelques années, on va pas vous le cacher, c'est très compliqué pour cette petite espèce de survivre aussi. À l'inverse, l'équipe de Thomas Troncard en 2023 n'a mis en évidence que seuls 5% des anguilles argentées étudiées se sont fait prédater. Bon, il semble y avoir eu quelques manques dans la détection des capteurs, donc cette valeur est sous-estimée. Mais ce qui est intéressant, c'est que ces prédations semblent toutes avoir eu lieu à proximité d'un barrage. On ajoute à ça une mortalité d'anguilles induite directement par les turbines du barrage, estimée entre 28 et 35%. Je vous laisse faire la part des choses. « Malgré tout ça, le silure reste mal aimé pour beaucoup, si bien qu'il existe des campagnes de régulation de leur population dans l'espoir de protéger spécifiquement les migrateurs. Il arrive aussi que des pêcheurs laissent volontairement mourir les silures sur les berges après en avoir pêché un. Et ça, c'est dommage pour au moins une bonne raison, c'est que le silure, ça se mange et c'est même très bon. Donc, chers auditeurs, stop au gaspillage. La prochaine fois que vous pêchez un silure, même si vous ne l'appréciez pas, au lieu de l'abandonner sur une berge, mettez-vous au fourneau. Il y a plein de façons de le cuisiner. Vous pouvez le préparer en fish and chips, en papillote et même rôti à la broche comme un cochon de lait. Il y en a pour tous les goûts. Après, n'hésitez pas à innover. Pourquoi pas faire des sushis ou un ceviche de silure. Vous lancerez peut-être la prochaine tendance culinaire à la mode. Chers auditeurs, c'est déjà la fin de cet épisode. On espère qu'il vous a plu. Vous pouvez le réécouter sur le site de Radio Alliance Plus. Nous, on vous dit à dans 2 semaines. Et d'ici là, on espère que vous ferez moins de cauchemars sur nos amis les silures.
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0: En fait, on est là aujourd'hui, on se rassemble pour demander un cessez-le-feu permanent et durable, puisque le peuple palestinien, il n'a pas vécu un cessez-le-feu depuis des années. Les derniers cessez-le-feu, ils étaient toujours violés par l'État sioniste, malheureusement. Et on aimerait bien qu'on voit la paix durable pour les deux côtés, bien sûr. À part ça, on est là aussi pour rendre hommage à tous les victimes, qui minimum plus que 100 000 victimes palestiniens, comptant 50 000 enfants. Et c'est surtout pour leur rendre hommage et pour qu'on se rassemble, pour qu'on partage les informations aussi sur ça. Je ne sais pas si vous êtes au courant, mais hier, même s'il y a un cessez-le-feu, il y avait 9 Palestiniens qui étaient tués. Et du coup, malheureusement, on voit qu'il y a des viols de cessez-le-feu. Et il faut que la France, tout le monde en fait, surtout le peuple français, il faut qu'il bouge pour ça. Il faut qu'on dise non, il faut respecter le droit international. Comme s'il y avait un Israélien qui a été assassiné, on va pas se taire parce que le cessez-le-feu sera violé. Pareil, il n'y a pas une humanité à géométrie variable. La vie d'un Palestinien, c'est comme la vie d'un Israélien, c'est comme la vie de tous les humains.
1: 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Paix pour Gaza. Paix pour les yeux tristes, que leurs larmes débordent de chagrin et de
2: colère.
1: Paix pour un peuple
2: fier.
3: Pour nous, c'est très très important de visibiliser la Palestine. Et puis, notamment ce moment, ce soir, c'est pour marquer...
4: Pour marquer le cessez-le-feu, c'est le premier mercredi. Parce que mercredi dernier, il n'y avait pas encore l'accord, ils n'étaient pas encore signés. Donc pour marquer le cessez-le-feu, la libération des otages et des prisonniers palestiniens, nous avons pensé à organiser cette veillée ce soir. Nous avons des adhérents de l'association France-Palestine Solidarité et des sympathisants et des militants, ni moi, qui milite pour la cause palestinienne.
3: Sachant qu'on est là ce soir, par rapport effectivement au cessez-le-feu, mais avec beaucoup de réserves.
4: Oui.
3: Vraiment beaucoup de réserves, parce qu'on a l'habitude, hélas, de la façon dont Israël traite les accords. C'est-à-dire qu'il trouve toujours des prétextes et il crée des incidents qui l'autorisent à rompre les accords. Donc on ne se fait aucune illusion. Ceci dit, on doit se réjouir. Parce qu'on a des amis sur place, on est en lien direct. Donc, si vous voulez, quand on connaît les personnes, ça incarne un peu plus, bien sûr, de pouvoir dormir, enfin respirer, si on peut parler de respiration, mais tu viens de plus avoir les bombes, les drones qui tournent, etc., de plus être sous la menace immédiate, mais la menace, elle est quand même toujours là. On est là ce soir à la fois entre réjouissance, enfin, on se réjouit du cessez-le-feu, même s'il est provisoire. Mais on est aussi très, très affecté par la situation telle qu'elle se dessine. Voilà. Et on ne peut pas trop compter sur nos responsables politiques.
4: Même si le cessez-le-feu devient pérenne, même si ça dure dans le temps, notre combat continue parce que l'occupation est toujours là. Même s'ils ont libéré 1700 prisonniers, il y a toujours des prisonniers palestiniens dans les prisons israéliennes qui subissent la torture.
3: 11 000 prisonniers, dont 11 000, presque 4 000 en détention administrative.
4: C'est-à-dire pas de jugement, rien.
3: Voilà,
4: et 400 enfants. Donc ça sera notre combat. Le combat continue, on n'arrête pas. Cessez-le-feu, ça ne veut pas dire arrêt de la guerre. Je vous

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4: Les femmes sont traitées d'un biais différent selon les époques. Dans le passé, les femmes entrent mal et avient la vie dure.
5: Est un bain symbole des fertilités et des beautés très la préhistoire.
6: Les cultes de la maire remontent à la réhistoire. La femme est sacrée parce qu'elle porte la vie d'une naissance.
7: Per les Grecs vendra de divers como Artemis et Diana per les Romains.
8: À l'âge médian, les femmes sont réparties en trois catégories. Les paysannes qui travaillent tout le temps sont pauvres. Les hommes dins le clergé peuvent être mongetos religios ou abeso pudun dire la messo sun dint lei gleiso lei noblos dames sun tamben enseñados sabun escribre.
9: Il y a les troubarites qui compausun canson d'amour courtes iris Pundun a une chanson du troubadour. Les troubadourites sont belle une autre vejaire sur l'amour.
10: Puis, du siècle XII au siècle XVIII, avait la casso aimascos qui sont persécutados par les raisons de son saveur médicinal, son désir d'émancipation et accusados d'avoir des relations avec le diable. 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
11: 50 000
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14: Mais la violence contre les femmes l'a encore forcé aux victimes. La vie des femmes est encore de meilleure.
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2: Il est encore une question que nous n'avons pas abordée à propos de l'intelligence artificielle et de son développement. C'est la question, je dirais, matérielle. La course effrénée aux terres rares est essentielle pour l'électronique moderne. Et ce développement de l'intelligence artificielle va provoquer de véritables ravages environnementaux. Sans compter que l'intelligence artificielle va demander des possibilités énormes de stockage de mémoire électronique, et ces centres de stockage sont des dévoreurs d'énergie, d'une part par leur propre consommation, mais d'autre part parce qu'ils nécessitent d'être refroidis en permanence. Au Japon, on a déjà construit des centres de stockage de mémoire dans la mer afin qu'ils soient automatiquement refroidis par l'eau qui les environne. Dans son discours de Yaoundé, le pape a dénoncé la face cachée des ravages environnementaux et sociaux causés par la course effrénée aux matières premières et aux terres rares. Il craint que l'Afrique supporte le coût environnemental, social et humain de ces extractions intensives. De fait, un pays comme la République démocratique du Congo, qui possède l'une des terres les plus riches de la planète, a fourni en 2024 76% de la production mondiale de cobalt. Une exploitation qui est largement dominée par des puissances étrangères, notamment la Chine, et qui profite peu aux populations locales. À l'occasion de la Journée mondiale des communications sociales, Léon XIV est revenu une nouvelle fois sur le sujet, attirant l'attention sur le fait que les modèles d'intelligence artificielle sont façonnés par la vision du monde de ceux qui les construisent et peuvent à leur tour imposer des modes de pensée en reproduisant les stéréotypes et les préjugés présents dans les données qu'ils exploitent. Ces systèmes, a-t-il dit, qui vendent une probabilité statistique comme connaissance, nous offrent au maximum des approximations. Tout récemment, devant les évêques italiens, il a qualifié l'IA, les biotechnologies, l'économie des données et les réseaux sociaux de défis qui remettent en question le respect de la dignité de la personne humaine. Alors, que faut-il faire? Le défi n'est pas d'arrêter l'intelligence artificielle, mais de la contrôler, de la gouverner, notamment en introduisant dans les systèmes éducatifs de tous les niveaux ce que Léon XIV appelle l'alphabétisation aux médias, à l'information et à l'intelligence artificielle. La révolution numérique réclame, dit-il, une alphabétisation numérique pour comprendre comment les algorithmes modèlent notre perception de la réalité. La plupart des gouvernants ont sans doute ce même souci, mettre en place des moyens de contrôle de l'IA, mettre en place des garde-fous, des limites, avant qu'il ne soit trop tard.
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5: La parole du jour que je vous propose se trouve dans l'Évangile selon Jean au chapitre 13 et j'en lirai un extrait. Jésus, qui savait que le Père avait remis toutes choses entre ses mains, qu'il était venu de Dieu et qu'il s'en allait à Dieu, se leva de table, ôta ses vêtements et prit un linge dont il se ceignit. Ensuite, il versa de l'eau dans un bassin et il se mit à laver les pieds de ses disciples et à les essuyer avec le linge dont il était saint. Il vint donc à Simon Pierre et Pierre lui dit « Toi, Seigneur, tu me laves les pieds ?» Jésus lui répondit « Ce que je fais, tu ne le comprendras pas maintenant, mais tu le comprendras bientôt. » Pierre lui dit « Non, jamais tu ne me laveras les pieds. » Jésus lui répondit « Si je ne te lave, tu n'auras point de part avec moi. » Simon Pierre lui dit « Seigneur, non seulement les pieds, mais encore les mains et la tête. » Et Jésus lui dit « Celui qui est lavé n'a besoin que de se laver les pieds pour être entièrement pur, et vous êtes pur, mais non pas tous. » Donc ce texte nous dit quelque chose d'assez étrange. Dire, normalement c'est le maître, et c'est pas le serviteur. Et on voit ce Jésus laver les pieds de ses disciples. Le geste est presque invisible, et pourtant il dit tout. Et qu'est-ce qu'il dit, ce texte? Il nous dit que Dieu est à genoux. Dans notre monde, on cherche à être vu, reconnu, applaudi. On ne cherche pas à être à genoux, on cherche à être plutôt élevé. Jésus choisit l'ombre, le service discret. Et ce temps de carême nous apprend cela. La vraie grandeur est humble. Un coup de fil, une visite, un repas partagé, une écoute attentive. Ces gestes ne font pas la une des journaux, mais ils changent la vie de ceux à qui j'ai passé un coup de fil, celui ou celle à qui j'ai rendu une visite, à celui ou celle à qui j'ai partagé un repas, une écoute attentive. Ces gestes-là changent des vies. Et peut-être, en fait, que c'est cela, aimer son prochain. Bonne journée.
0: C'était la parole du jour de Redouane Esbanti. 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
7: Cette semaine dans l'Olivret, je suis en reportage au moulin de Loro. Et parmi, donc on a passé plusieurs séquences de l'Olivret dans l'atelier des hosties. Et maintenant on est dans une grande salle et je rencontre Maude Higoulen. Vous êtes du service médico-social. Oui. C'est un service essentiel quand on est dans un ESAT.
8: Oui, alors surtout qu'en plus, moi je m'occupe de l'ensemble des dossiers des personnes qui sont ici. Donc il y a les AD, mais il y a aussi les foyers, le centre d'activité de jour, voilà. Donc oui, le lien avec les parents pour les démarches administratives, c'est hyper important.
7: Et surtout qu'il y en a, hein, des démarches administratives.
8: Oui, il y en a beaucoup.
7: Il y en a beaucoup. Alors combien de personnes vous suivez ?
8: Ici, au Moulin de Loro.
7: Mais vous avez deux lieux, vous avez aussi un autre foyer d'accueil, pas loin. Hein,
8: on a deux foyers d'hébergement, deux foyers de vie, un service d'accueil de jour, un ESAT et un service d'accompagnement à la vie sociale.
7: C'est quoi la différence entre le foyer et vous avez parlé de deux choses différentes, hein?
8: Le foyer de vie et le foyer d'hébergement.
7: Oui, c'est quoi la différence, hein?
8: Le foyer d'hébergement, c'est un lieu de vie où les travailleurs ESAT vivent ensemble. Le foyer de vie, lui, pour le coup, regroupe les personnes qui sont en centre d'accueil de jour, qui n'ont pas la possibilité de travailler.
7: D'accord. Certains n'ont pas la possibilité de travailler parce qu'ils ont un handicap trop important. Oui. Et du coup, ils ont un foyer de vie. Et là, il y a des gens qui les accompagnent, c'est ça?
8: Alors, qui les accompagnent et qui mettent en place des activités leur permettant de maintenir l'autonomie.
7: Quel genre d'activités ils font?
8: Alors, là, tout ce que vous voyez, ce sont eux qui l'ont créé. Il y a des ateliers de mosaïque, des ateliers de bougies, des ateliers de peinture. Ils vont aussi à l'extérieur pour faire des ateliers auprès d'autres associations. Ils font du cirque, voilà.
7: Ouais, ils sont quand même assez actifs, finalement, hein?
8: Oui, leurs journées sont bien remplies.
7: Ils sont bien remplies. Donc, vous avez deux foyers comme ça. Et deux foyers d'hébergement. Donc ça, c'est pour des personnes qui travaillent.
8: Exactement.
7: Est-ce qu'ils travaillent nécessairement dans les ESAT du Moulin de Loro?
8: Oui, tout à fait.
7: En ESAT, il y a plein de lieux de travail différents, hein?
8: Oui, il y a plusieurs services à l'ESAT. Il y a donc la fabrique d'hosties. Il y a la sous-traitance, un service avec une équipe de nettoyage industriel et les espaces verts.
9: L'arche dans tout ça, c'est quoi ? Moi, je connais l'arche de, c'est l'arche de Jean Vanier, c'est la même structure ?
8: Oui, oui, c'est ça, tout à fait.
9: Donc, il y a aussi des bénévoles, il y a des gens qui viennent vivre ?
8: Alors, il y a des bénévoles, effectivement, qui viennent partager un moment avec les personnes, qui viennent aussi soutenir les équipes. Il y a des bénévoles qui viennent à l'ESAT et qui viennent travailler avec les personnes en situation de handicap. Et il y a des personnes aussi qui viennent pour participer à des ateliers et partager un moment avec les personnes. Ils peuvent aussi venir à des moments de temps de partage sur les moments de repas, par exemple, et manger ensemble, oui.
9: Enfin, pour moi, un foyer de l'Arche, il n'y a pas nécessairement un ESAT au sein du foyer de l'Arche. Tous les foyers de l'Arche ne sont pas comme le vôtre, hein.
8: Il n'y a pas d'ESAT dans toutes les arches dans la France. Mais bon, nous, ça nous permet aussi de développer des compétences super. Supplémentaires,
9: oui.
8: De valoriser l'autonomie des personnes en leur permettant d'avoir un travail et d'avoir
9: Bien
8: une
9: sûr.
8: Vie un peu comme tout le monde.
9: Bien sûr. Parce que tous ceux qui travaillent à l'ESAT ne sont pas nécessairement au foyer d'hébergement. Il y en a qui
8: vivent. Non. Hein. Il y en a qui vivent chez eux. Il y en a qui vivent encore chez leurs parents. Oui, chacun a son autonomie, a sa vie. Oui. Et justement, pour les personnes qui vivent à leur domicile ou chez les parents, on a le service d'accompagnement à la vie sociale. Avec 3 éducateurs qui se rendent au domicile de la personne pour maintenir leur autonomie et pour leur permettre d'avoir une vie sereine et bien chez eux.
9: Et puis ça évolue. J'imagine d'une année à l'autre, quand le jeune a 20 ans et quand il en atteint 50, c'est tout un accompagnement tout au long de la vie. C'est un sacré contrat que vous prenez.
8: Oui, tout à fait. Et l'ESAT a aussi quand même un objectif, on va dire ça comme ça, de permettre à la personne de pouvoir travailler en milieu ordinaire. De lui permettre de sortir de l'ESAT pour avoir un emploi, un CDI ou un CDD, mais dans une entreprise.
9: Et ça se passe, ça arrive ?
8: Ça peut arriver, il y a souvent des stages qui sont faits, où la personne sort du milieu protégé pour pouvoir découvrir ce qui se passe en milieu ordinaire, c'est-à-dire auprès des entreprises. Parce que c'est vrai que chez nous, à l'ESAT, c'est différent, il y a un accompagnement qui est
9: Et oui.
8: fait. C'est pas forcément ce qu'il y a dans la vie du travail aujourd'hui. Et donc, ils peuvent faire des stages pour découvrir ça. On valorise aussi beaucoup leurs compétences, puisqu'ils ont la possibilité de faire des VAE, des formations. Donc ça, c'est super chouette.
9: Donc, vous accompagnez ça tout en faisant marcher la boutique en même temps. C'est un sacré défi. Parce que, par exemple, quelqu'un est peut-être à l'atelier des hosties, il veut faire un stage, mais là, c'est la semaine où il veut le faire, c'est pas possible parce qu'il y en a d'autres qui sont absents ou malades ou en congé. Il faut arriver à travailler, coordonner tous les calendriers.
8: Oui, et puis il y a un lien qui est fait, un partenariat qui est créé avec l'entreprise aussi, parce que c'est pas juste la personne va faire un stage chez vous, il y a tout un accompagnement aussi auprès de l'entreprise, auprès du référent qui va accueillir la personne en situation de handicap, donc effectivement ça se fait pas en un claquement de doigts, je veux aller là et j'y vais. Il y a tout un travail derrière à faire.
9: Est-ce que c'est difficile de trouver des entreprises qui prennent des personnes en situation de handicap en stage ? Vous allez me dire, ça dépend.
8: Oui, ça dépend du travail que l'éducateur fait avec les entreprises. Et ça, c'est notre boulot à nous aussi, de démarcher, de mettre en avant ce qu'on met en place, de proposer de travailler en lien avec le handicap. C'est hyper important. Et ça, c'est notre travail.
9: Et vous restez pas mal autour de l'île sur la Sorgue, ou vous allez jusqu'à
8: oui.
9: quelle distance de périmètre ?
8: Oui, c'est vrai que c'est plus facilitant d'être sur l'île puisqu'on est quand même connu à l'île. Mais s'il n'y a pas la possibilité parce que la personne, elle souhaite découvrir un métier qui n'existe pas à l'île, il va falloir sortir. Donc oui, c'est possible.
9: Alors je vois sur votre table qu'il y a un truc marqué « Via trajectoire, une orientation personnalisée ». C'est ce que vous proposez ?
8: Ce n'est pas nous, c'est une plateforme qui a été mise en place qui permet de répertorier toutes les orientations de la MDPH. et de pouvoir déposer leur candidature. C'est-à-dire que les personnes, elles créent leur compte sur Via Trajectoire et directement sur cette plateforme, elles disent « je veux faire un stage ici, dans tel ESA, dans tel foyer ». Une procédure qui facilite les démarches parce qu'on n'a plus tous les dossiers de candidature papier, surtout que chaque établissement a son dossier de candidature et ça demande un énorme travail pour les personnes, les parents qui font des démarches pour demander des stages. Eh bien là, ils n'ont pas à faire tout ça. Ils ont juste à cliquer, je veux aller dans cet ESA, je veux aller ici, je veux aller là. Nous, on répertorie la demande et on se met en lien avec la personne.
10: C'est un beau travail. Et vous avez aussi ici la vie partagée avec les personnes en situation de handicap. Donc ça, c'est en gros, c'est tout le moulin de l'Euro que vous présentez.
8: Oui, tout à fait. Tout ce qu'on propose est ici.
10: C'est d'une richesse incroyable quand même. Oui. Il y a beaucoup, beaucoup de choses.
8: Il y a beaucoup de choses, mais heureusement quand même oui. qu'on propose ça. La personne, quand elle arrive ici, ça lui permet de se dire ben, « j'ai de milliers de possibilités ». Et ça, c'est encourageant. Mmh. On proposerait qu'une seule chose de temps en temps. Bon, je ne sais pas si ça permettrait à la personne de se découvrir dans toutes les facettes qu'elle peut avoir. Donc, moi, je trouve que c'est bien.
10: Et vous, vous êtes en contact avec chacune de ces personnes-là. Vous êtes une équipe, j'imagine, vous n'êtes pas toute seule.
8: Alors, au service médico-social, moi, je suis toute seule. Mais par contre, derrière, il y a tout ce qui va être au secrétariat avec Emmanuel, où elle aussi, elle est en lien avec les personnes. Il va y avoir tout le service compta qui, eux, vont gérer aussi avec les tuteurs, les curateurs, tous les aspects financiers, les prises en charge. Oui, oui, on est beaucoup.
10: Une belle expérience. En tout cas, c'est un lieu à découvrir. Et alors, si des entreprises avaient envie peut-être d'être en lien avec et accueillir des personnes en situation de handicap chez elles, elles peuvent se mettre en lien avec vous. Bon, j'imagine que...
8: Oui, tout à fait. Bien sûr, bien sûr. Moi, je suis disponible tous les jours de la semaine et je peux très bien répondre aux questions, orienter les personnes si elles ont besoin, parce que on est dans le flou, je trouve, surtout les familles. Elles ne savent pas vraiment vers où s'orienter, à qui demander. On ne connaît pas tout ce dont on a droit. Donc c'est bien voilà, de pouvoir questionner, d'être orienté.
10: Merci en tout cas pour ce que vous faites. Et on invite les auditeurs à venir voir le Moulin de l'Euro. Il y aura une autre journée porte ouverte, je pense, au mois de novembre, et pendant la semaine du handicap. Nous, on est venus en mars. C'était le 19 mars. On a trouvé un lieu magnifique. Les bâtiments sont vraiment bien répandus. Ça fait très familial aussi. Hein?
8: Oui, c'est très accueillant ici. Et puis, c'est hyper vert. On est bien.
10: Hein? On est bien. Merci beaucoup, Maude Igoulem, qui vous occupez du service médico-social du Moulin de l'Euro, qui se trouve à Lille-sur-la-Sorgue.
8: Merci.
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1: Et le journal international, c'est avec Gaëtan Plenet. Bonjour Gaëtan.
3: Bonjour Clotilde, bonjour à tous.
1: Reportage à la Havane dès le début de cette édition.
3: Auprès de Cubains qui ne savent plus trop sur quel pied danser, entre menaces américaines et envie de changement face aux difficultés économiques, on sera dans les rues de la capitale. Autre menace américaine, celle d'un désengagement en Europe. Ce sera forcément dans tous les esprits. Tout à l'heure en Suède, au deuxième jour d'une réunion des ministres des Affaires étrangères de l'OTAN, Marco Rubio y sera. L'actualité, c'est aussi l'épidémie d'Ebola en RDC, avec un premier cas dans le sud Kivu. La visite demain du Premier ministre pakistanais en Chine, on va tenter d'en comprendre les enjeux. On parlera aussi des ambitions françaises et européennes dans la course aux technologies quantiques. Et puis le Festival de Cannes, c'est bientôt fini. Palme d'or demain.
1: La crise économique à Cuba est en train d'atteindre un véritable point de rupture. C'est l'alerte lancée par la chef de la diplomatie européenne.
3: Le peuple cubain mérite des opportunités et la liberté, ajoute Kaya Kallas. Pas plus de contrôle et d'isolement, dit-elle. Or, c'est bien ce qui se passe en ce moment. Les États-Unis, qui veulent un changement de régime, imposent à Cuba depuis le mois de janvier un blocus pétrolier total. Des pressions judiciaires également, avec l'inculpation hier de l'ex-président cubain Raúl Castro par la justice américaine, tandis que le porte-avions américain Nimitz se trouve désormais en mer des Caraïbes. Tout cela forcément agite le spectre d'une intervention armée sur l'île communiste où les habitants ne savent plus trop quoi penser. Reportage à la Havane de Marco Davier.
4: La vie quotidienne suit lentement son

0: J'ai l'impression, je ne sais pas, j'ai l'impression que ce sont des mensonges. Et en réalité, je n'ai pas envie qu'il se passe quelque chose à Cuba. Je ne veux pas que ça arrive.
1: Un voisin, Alberto, passe par là et s'immisce dans la conversation. Lui doute des intentions réelles de l'administration de Donald Trump.
2: Je ne sais pas, parce qu'à la fin de l'histoire, ces gens répètent toujours la même chose. Ce sont des menaces par ici, des menaces par là, des menaces de tous les côtés. Mais au final, rien. Nous vivons toujours pareil. Et à la fin, ceux qui souffrent, eh bien c'est nous.
1: Il revient sur la capture de Nicolas Maduro, l'ex-leader vénézuélien.
2: Qu'est-ce qu'ils ont fait ? Rien. Ils n'ont résolu aucun problème. S'ils interviennent quelque part, c'est pour arranger les choses. Alors si c'est pour faire pareil ici, qu'ils ne viennent pas.
1: À demi-mot, tous deux confient toutefois espérer une amélioration de leurs conditions de vie. Margot Davier, La Havane, RFI.
3: En Suède, Gaëtan, deuxième et dernier jour de la réunion des ministres des Affaires étrangères de l'OTAN.
4: Et la réunion du jour s'annonce tendue avec la présence du chef de la diplomatie américaine, Marco Rubio. Le tout alors que Washington a récemment annoncé sa décision de retirer 5000 soldats stationnés en Europe. Bonjour Franck-Alexandre.
5: Bonjour Gaëtan.
4: D'autres annonces portant sur un désengagement américain plus large pourraient suivre.
5: Oui, et ce matin, les Européens vont donc sonder l'allié américain sur l'ampleur du retrait envisagé sur le vieux continent. La réunion d'Helsingborg sera donc potentiellement lourde de conséquences pour certains pays, à commencer par l'Allemagne, sous le feu des critiques et où la diminution des forces américaines pourrait se traduire par une coupe de 15% sur les 36 000 soldats qui y sont stationnés. La Pologne semblait aussi visée, mais finalement, revirement hier, le président américain a annoncé qu'il allait y déployer 5 000 militaires supplémentaires, justifiant cette décision par sa bonne relation avec le président polonais.
4: Alors des revirements peut-être, mais Franck, l'objectif final, lui, ne varie pas. Hein. Les Américains optent pour une baisse drastique de leur empreinte militaire en Europe.
5: Alors Mark Rutte, le secrétaire général de l'OTAN, temporise. Une baisse des effectifs n'aura pas d'impact sur les plans de défense, soutient aussi le général américain Alexis Greenwich, commandant suprême de l'Alliance. 76 000 GIs devraient rester en Europe, mais le doute plane sur la fiabilité des États-Unis, car la baisse des effectifs américains s'accompagne aussi de retard de livraison de plusieurs années sur des armements critiques comme les missiles de croisière Tomahawk et Patriot pour la défense solaire. Faute de feuille de route claire sur l'avenir de l'Alliance, l'Europe doute et craint que les États-Unis laissent derrière eux des trous capacitaires que les Européens auront bien du mal à combler.
4: Merci Franck-Alexandre, et vous évoquiez la guerre en Iran. Eh bien Marco Rubio a fait état hier de progrès dans les échanges en vue de parvenir à un accord, et peut-être d'autres progrès à venir aujourd'hui, alors que le Pakistan, médiateur dans ce dossier, devrait envoyer son puissant chef de l'armée, Assim Mounir, à Téhéran pour discuter avec des responsables iraniens. Israël, de son côté, continue ses opérations au Liban, et ce malgré le cessez-le-feu en vigueur depuis un petit peu plus d'un mois maintenant. L'armée israélienne dit avoir tué deux individus suspects ce matin dans le sud du pays, non loin de la frontière israélienne. Et puis l'agence libanaise ANI annonce, elle, que quatre personnels de santé ont été tués lors d'une frappe de l'État hébreu cette nuit, non loin de Tir, toujours dans le sud du pays.
3: Dans l'actualité également, les vols entre l'Ouganda et la République démocratique du Congo temporairement stoppés.
4: Oui, même chose pour les trajets de bus et de ferry entre les deux pays. Kampala ne veut prendre aucun risque, alors qu'il n'y a eu pour l'instant qu'un seul cas d'Ebola détecté en Ouganda. Pas de foyer d'épidémie locale. Contrairement à la RDC, où l'épidémie s'étend, on en est à 671 cas suspects, 160 décès probables et un premier malade confirmé par l'AFC M23 dans le sud Kivu. Ça fait donc désormais trois provinces concernées, avec celle du nord Kivu et de l'Ituri, la plus touchée. À l'Ituri, où se trouve la ville de Rwampara, à une dizaine de kilomètres de Bunia. Et un incident grave a eu lieu là-bas hier. Les proches d'un malade décédé d'Ebola ont voulu récupérer le corps sans en avoir l'autorisation. Ils ont même mis le feu aux tentes d'un centre de traitement. Le ministre congolais de la Santé, Samuel Roger Kamba, raconte.
6: Nous avons créé un centre de traitement Ebola. Et nous avons amené un des patients qui était positif et qui est décédé. Ses amis, qui sont des motards, ont voulu venir récupérer le corps. Nos équipes ont expliqué qu'on ne peut pas récupérer le corps parce que c'est très dangereux en termes de contagion. Et ce sont ces chauffourées qui ont entraîné que ces personnes ont mis le feu à la tente, parce qu'en fait, on monte le centre de traitement avec des tentes et ils ont mis le feu, malheureusement. Le corps d'un malade décédé d'Ebola est contagieux. Ce n'est pas qu'on ne veut...

0: soustraire le corps à la famille, mais on veut l'enterrer de manière sécurisée pour que les gens ne se contaminent pas. Les personnes qui essaient de récupérer le corps ou qui veulent aller enterrer eux-mêmes, ils prennent le risque eux-mêmes de tomber malades.
1: Le ministre congolais de la Santé, interrogé par Patient Ligaudy, qui raconte cette journée sous tension hier dans un article, c'est à lire sur RFI.fr. Ça fait presque 40 ans que ce n'était pas arrivé, une prestation de serment depuis la Maison-Blanche pour un président de la Fed, la réserve fédérale américaine. Il s'appelle Kevin Warsh et il prendra officiellement ses fonctions tout à l'heure devant Donald Trump, qui avait lui-même proposé cette candidature et qui espère ainsi peser davantage sur la politique monétaire américaine.
2: Le Premier ministre pakistanais attendu à Pékin demain.
1: Il y rencontrera le président chinois Xi Jinping alors que les deux pays célèbrent leurs 75 années de relations. Une relation, Nicolas Rocca, solide, pragmatique, façonnée par la concurrence avec l'Inde.
3: Plus haute que les montagnes, plus douce que le miel, à Islamabad comme à Pékin, les diplomates ne manquent pas de superlatifs pour qualifier une relation pourtant plus nécessaire que choisie. D'abord, de par une concurrence commune avec l'Inde. Dans les années 1960, Islamabad a cédé à la Chine une partie de la région du Cachemire, revendiquée par New Delhi. De son côté, Pékin a été central dans le succès du programme nucléaire pakistanais, une aide que nient toujours les deux pays. Aujourd'hui, Islamabad est l'un des principaux clients de l'industrie de défense chinoise. En témoigne l'utilisation des avions de chasse J-17 durant la guerre entre l'Inde et le Pakistan l'année dernière, des avions coproduits par les deux pays. Islamabad est dépendant économiquement, militairement de Pékin, tandis que pour Xi Jinping, entretenir de bonnes relations avec le Pakistan représente plusieurs atouts. Cela permet d'abord d'asseoir son influence régionale face à l'Inde et puis de bénéficier du poids croissant d'Islamabad sur la scène internationale. Pour autant, le méga projet de corridor économique entre les deux pays à 62 milliards de dollars lancé en 2015 peine à faire décoller l'économie pakistanaise. Il a surtout aggraver le déséquilibre commercial et la dette du pays.
1: Nicolas Rocca.
2: En France, Emmanuel Macron va sortir le chéquier tout à l'heure.
1: À l'Élysée nous apprend ce matin que le président français annoncera 1 milliard d'euros supplémentaires pour le plan quantique du gouvernement, mais aussi 550 millions pour un futur programme européen pour les semi-conducteurs. Le président français qui participera dans l'Essonne, dans le sud de Paris, à un forum européen justement sur la puissance de calcul, les sciences et technologies quantiques et les semi-conducteurs aussi. Alors derrière ce terme de quantique que je viens de dire à deux reprises, se joue en fait une véritable bataille stratégique, car cette technologie, elle pourrait révolutionner le monde dans de nombreux domaines, celui de la médecine, de la défense aussi. La France et l'Europe veulent rester dans la course face aux États-Unis et la Chine, et ils peuvent pour cela compter sur quelques start-up à la pointe dans le domaine. Exemple avec Alice et Bob, une entreprise installée à Paris. Reportage de Nicolas Feldman.
4: Donc là, on arrive dans le laboratoire historique d'Alice et Bob, où on a nos 5 premiers ordinateurs quantiques.
5: À l'intérieur de ces grosses machines, une minuscule puce refroidit en continu son super pouvoir, utiliser les lois de la physique pour réaliser d'énormes séries de calculs bien plus puissants que ceux d'un ordinateur classique. Théo Perronin, président fondateur d'Alice et Bob.
4: Là aujourd'hui, les ordinateurs quantiques sont au coude à coude avec les ordinateurs classiques, mais toute la promesse du calcul quantique, c'est qu'à mesure qu'on augmente la taille du calculateur quantique, sa puissance de calcul augmente exponentiellement.
5: À terme, les avancées du quantique sont vertigineuses. Découverte de médicaments, de nouveaux matériaux pour l'industrie, possibilité de casser ou de renforcer le cryptage de nos données sensibles. Problème, aujourd'hui, ces machines commettent encore trop d'erreurs.
4: La bonne nouvelle, c'est que, quelque part, il suffit de faire de la redondance, de la correction d'erreurs. Et maintenant, nous et un certain nombre de nos compétiteurs avons basculé dans des phases de passage à l'échelle pour adresser ces problèmes dans un horizon très proche, puisque on vise 2030 pour une entreprise industrielle comme nous, c'est demain.
5: Et le quantique n'est pas qu'une question scientifique ou industrielle, c'est aussi un enjeu de souveraineté.
4: Celui qui contrôle le quantique a son mot à dire dans qui pourra résoudre les problèmes d'innovation du futur.
5: C'est pour ça que l'Élysée veut continuer d'accompagner ces start-up avec l'ambition de peser à l'échelle de l'Europe face aux géants américains et chinois.
1: Reportage de Nicolas Feldman.
2: Et puis on termine à Cannes, Gaëtan, comme depuis le début du Festival international de cinéma. C'est bientôt la fin.
1: Oui, les derniers films en compétition sont dévoilés aujourd'hui, puis la Palme d'Or sera décernée demain. Léa Boutin-Rivière, vous êtes à Cannes, 22 films en lice pour la récompense suprême, avec souvent cette année un point commun, des projecteurs braqués sur la communauté queer.
6: Oui, étant sur la vingtaine de films en compétition cette année, 7 explorent l'amour en dehors des frontières de l'hétérosexualité. Et alors que l'homosexualité masculine a plus souvent été racontée au cinéma, cette année, c'est le L.
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0: Il est 11h sur l'antenne de Radio Alliance Plus et tout de suite le bulletin d'information de la Radio des Nations Unies.
1: Bonjour à toutes et à tous, Christina Silvero pour ce bulletin de Nu Info. À la une, course contre la montre pour contenir la flambée épidémique d'Ebola en République démocratique du Congo et en Ouganda. Le chef de l'OMS se dit profondément préoccupé par l'ampleur et la rapidité de l'épidémie. L'ONU et ses partenaires s'activent pour déployer la riposte. Enfin, nous entendrons les conseils de l'OMS pour se protéger contre ce virus. Le chef de l'Organisation mondiale de la santé s'est dit profondément préoccupé ce mardi par l'ampleur et la rapidité de l'épidémie du virus Ebola qui frappe la République démocratique du Congo et l'Ouganda. Plus de 500 cas suspects et plus de 130 décès suspects ont déjà été signalés. Le docteur Tedros a convoqué le comité d'urgence chargé de formuler des recommandations. Une flambée épidémique d'autant plus préoccupante qu'elle survient dans un contexte épidémiologique humanitaire et sécuritaire très complexe, comme l'a souligné depuis Bounia en RDC, la représentante par intérim de l'OMS dans le pays, Dr Anne Ancia.
2: En Ituri, il y a les forces de l'ADF et il y a beaucoup d'autres factions et de milices différentes. Il y a des mouvements de population incessants. Il y a plus d'un million de déplacés qui sont là pour le moment. Et donc, par exemple, le district de Mongwalu, qui est vraiment, nous pensons, l'épicentre de l'épidémie, est vraiment dans une ère très, très difficile en termes de sécurité. Il y a des mines d'or là-bas, beaucoup d'artisanat qui est en train d'être fait là-bas. Donc, c'est une zone aussi très complexe, mais avec énormément de mouvements de population. La situation avec les M23, ça c'est Goma, où nous avons aussi donc maintenant des cas confirmés depuis 2 jours. Et effectivement, la situation est compliquée là-bas, puisque Goma, c'est une crise humanitaire depuis 1994, qui a encore été exacerbée depuis février 2025, quand la ville a été prise par siège par les M23. Avec toute la situation sanitaire et humanitaire qui en a découlé, avant, on pouvait amener tous les équipements depuis l'aéroport de Goma. Maintenant, nos équipements partent de Kinshasa, vont à Entebbe, passent par Kigali et nous devons donc négocier leur entrée par le Rwanda. Donc c'est extrêmement compliqué.
1: Malgré la complexité du terrain et de l'acheminement, l'Organisation mondiale de la santé et le ministère congolais de la santé renforcent leur riposte face à l'épidémie d'Ebola. Avec l'appui de la MONUSCO, du PAM, de Médecins sans frontières et d'autres partenaires, plus de 40 experts ont déjà été déployés dans les zones touchées, tandis que 12 tonnes de matériel médical et de protection ont été acheminées. Des tentes et centres de traitement sont aussi en cours d'installation. Selon la directrice des urgences de l'OMS en Afrique, jointe ce matin par ONU Info, la riposte doit être centrée sur les populations, menée avec leur pleine participation et leur confiance. On écoute Dr Marie-Roseline Bélisère.
3: Toute urgence, toute épidémie commence dans une communauté et finit dans une communauté. Donc, ça veut dire que tout ce qu'on fait doit être avec la communauté, basé sur la confiance de la communauté. Si on n'a pas cette confiance de la communauté, peu importe que les actions qu'on fait, elles ne seront pas acceptées. Donc, la technique qu'on met en place, c'est qu'on amène les soins à la communauté. Parce qu'avant, vraiment, les gens ne voulaient pas laisser leur famille, ne voulaient pas laisser leur maison. Donc, même si c'est cette personne-là, les centres de santé ou les centres de traitement seront tout proches des communautés qui sont affectées et ils peuvent recevoir des visites. Les parents pourraient visiter leurs patients qui sont, je peux dire, hospitalisés dans ces centres de traitement. Aussi, nous profitons pour donner aussi des appuis psychologiques, que ce soit à la famille, que ce soit aux patients qui seront hospitalisés dans ces centres de traitement.

0: souche Zaïre. Selon la docteure Bélisère, il est crucial de suivre les consignes des autorités sanitaires, d'éviter les rumeurs, d'appliquer rigoureusement les mesures d'hygiène et de ne pas stigmatiser les personnes atteintes. Docteur Bélisère.
1: Les populations peuvent déjà adopter plusieurs mesures simples, mais essentielles pour se protéger. La première, il est important pour toute la population d'éviter les contacts avec les liquides biologiques d'une personne malade ou une personne décédée. Il est important aussi à ce que la population signale rapidement toute personne qui présente des symptômes suspects de cette maladie, comme la fièvre, les vomissements, la fatigue intense, et de consulter rapidement un centre de santé. Il est aussi important d'appliquer les mesures d'hygiène. Il reste une maladie infectieuse, c'est-à-dire c'est important et fondamental à ce que le lavage des mains régulier puisse être fait dans toute la population, que ce soit adopté ce changement de comportement. Je dois dire aussi, il est essentiel de permettre aux équipes de faire leur travail. Quand la communauté identifie un cas, donc c'est important pour nous de descendre dans cette communauté, d'aider la communauté à identifier les contacts pour leur prise en charge, pour le suivi de ces contacts. Et nous devons aussi travailler avec la communauté de manière à ce que quelqu'un qui est malade, ça ne devienne pas stigmatisant pour cette personne, parce que ça pourrait éviter que cette personne déclare la maladie, que cette personne se fasse traiter pour cette maladie.
0: Voilà, fin de ce bulletin de Nuit Info. Merci de votre fidélité. À bientôt.
2: Bonjour à toutes et à tous, vous écoutez les idées de sortie de Radio Alliance Plus. Samedi, dans le cadre de la Nuit européenne des musées, le musée Albert-André de Bagnols-sur-Cèze accueille la compagnie Artimon Productions qui viendra présenter sa pièce Camille Claudel, génie de la sculpture. Réalisé à partir de correspondances et témoignages par Charlotte Assema, ce spectacle transporte le public dans la vie de Camille Claudel, sculptrice de génie de la fin du 19e siècle. Ce spectacle tout public est gratuit, mais uniquement sur réservation, bagnolesurcèze.fr. L'association des pensées sauvages, nature et culture de Cabrières organise la fête des ressources locales, samedi, au Moulin, à Vent du Village. Rencontrez des producteurs locaux, des musiciens, artistes, conférenciers qui vous vendront les mérites du développement durable, des alternatives énergétiques, l'alimentation locale et bien sûr, l'esprit festif. Allez donc découvrir et vous amuser à Cabrières à partir de 11h. Toujours samedi, venez voir Magie de Scherfi faire son spectacle Longue Haleine, un spectacle pour les bons vivants. Longue Haleine est un concentré de textes, une sélection des meilleurs moments de 5 romans écrits par Magie de Scherfi, une quintessence de sa vie. C'est aussi le cabotinage d'un auteur qui se raconte, se montre sans phare, se livre, s'effeuille comme une danseuse Lido. Longue Haleine, c'est un masque qui tombe pour dévoiler l'enfant qu'il a été, l'homme qu'il est devenu. C'est un spectacle intime, ouvert à tous, une façon de dire « découvrez-moi, vous y découvrirez de vous ». La billetterie sur place est ouverte 30 minutes avant chaque représentation, dans la limite des places encore disponibles. À partir de 10 euros, rendez-vous au château à Bergeac ce samedi. Dimanche, la compagnie Madouka présente le spectacle Instant à la verrerie d'Alès. Amélie Kourim, diplômée de l'Académie Fratellini en trapèze-ballant et cadre aérien, explore toutes les formes d'expression aérienne. Vous l'avez peut-être croisée devant la cathédrale Saint-Jean d'Alès lors de Cratère Surface. Avec Instant, elle tisse une évolution sonore avec le violoncelliste Valentin Mussou et poétique avec les mots de Mario Collet. Une plongée verticale, une immersion perspective pour être là, ensemble, le temps d'un instant. Ici, pas de démonstration ni d'exploit, mais une femme qui, avec tout ce qu'elle porte, se hisse à plusieurs mètres du sol pour ouvrir son regard plus loin, plus haut. À contempler à la verrerie d'Alès dimanche à 18h. Attention, le spectacle est gratuit, mais sur réservation. Donc direction le site laverriedalestoutattaché.fr. Jusqu'au 15 juin, les étudiants de l'École supérieure des beaux-arts ESBAN de Nîmes investissent les vitrines du musée du Vieux Nîmes pour dialoguer avec les collections du musée. Cette exposition, coordonnée par l'artiste Sophie Blé, est conçue collectivement par des étudiantes de 3e et 4e année de l'ESBAN. Elle présente une confrontation entre leur création originale et une sélection d'objets issus de la collection du musée. Le projet pédagogique et artistique, initié et accompagné par Arnaud Vasseux, vise à expérimenter les possibilités de présentation d'objets patrimoniaux dans leur mise en relation avec le présent. Si vous êtes intéressé, il vous faudra vous rendre au musée du Vieux Nîmes du 19 mai au 15 juin 2026. C'était les idées de sortie de Radio Alliance Plus. Merci beaucoup pour votre écoute et votre

0: fidélité. Je vous souhaite une agréable journée sur le 103.2 en DAB+ et sur notre site internet. On se retrouve dès demain pour de nouveaux rendez-vous.
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3: Il est encore une question que nous n'avons pas abordée à propos de l'intelligence artificielle et de son développement. C'est la question, je dirais, matérielle. La course effrénée aux terres rares est essentielle pour l'électronique moderne. Et ce développement de l'intelligence artificielle va provoquer de véritables ravages environnementaux. Sans compter que l'intelligence artificielle va demander des possibilités énormes de stockage de mémoire électronique, et ces centres de stockage sont des dévoreurs d'énergie, d'une part par leur propre consommation, mais d'autre part parce qu'ils nécessitent d'être refroidis en permanence. Au Japon, on a déjà construit des centres de stockage de mémoire dans la mer afin qu'ils soient automatiquement refroidis par l'eau qui les environne. Dans son discours de Yaoundé, le pape a dénoncé la face cachée des ravages environnementaux et sociaux causés par la course effrénée aux matières premières et aux terres rares. Il craint que l'Afrique supporte le coût environnemental, social et humain de ces extractions intensives. De fait, un pays comme la République démocratique du Congo, qui possède l'une des terres les plus riches de la planète, a fourni en 2024 76% de la production mondiale de cobalt. Une exploitation qui est largement dominée par des puissances étrangères, notamment la Chine, et qui profite peu aux populations locales. À l'occasion de la Journée mondiale des communications sociales, Léon XIV est revenu une nouvelle fois sur le sujet, attirant l'attention sur le fait que les modèles d'intelligence artificielle sont façonnés par la vision du monde de ceux qui les construisent et peuvent à leur tour imposer des modes de pensée en reproduisant les stéréotypes et les préjugés présents dans les données qu'ils exploitent. Ces systèmes, a-t-il dit, qui vendent une probabilité statistique comme connaissance, nous offrent au maximum des approximations. Tout récemment, devant les évêques italiens, il a qualifié l'IA, les biotechnologies, l'économie des données et les réseaux sociaux de défis qui remettent en question le respect de la dignité de la personne humaine. Alors, que faut-il faire ? Le défi n'est pas d'arrêter l'intelligence artificielle, mais de la contrôler, de la gouverner, notamment en introduisant dans les systèmes éducatifs de tous les niveaux ce que Léon XIV appelle l'alphabétisation aux médias, à l'information et à l'intelligence artificielle. La révolution numérique réclame, dit-il, une alphabétisation numérique pour comprendre comment les algorithmes modèlent notre perception de la réalité. La plupart des gouvernants ont sans doute ce même souci, mettre en place des moyens de contrôle de l'IA, mettre en place des garde-fous, des limites, avant qu'il ne soit trop tard.
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9: La mer. Bienvenue dans À l'océan, l'émission qui donne des nouvelles de nos océans, nos abysses, nos mers, nos littoraux, bref, de nos milieux marins et des merveilleuses créatures qui s'y trouvent. Mais aussi des menaces et des destructions qui pèsent sur ces écosystèmes. Pas de panique, je vous donne des petits outils pour lutter en faveur des océans. Je m'appelle Clotilde et je suis passionnée de biologie marine. Je vous invite à mettre vos palmes, votre tuba et plongeons ensemble à la découverte de notre planète bleue. Le 4 mai dernier se déroulait le Met Gala, cette soirée caritative pour récolter des fonds pour le musée du même nom, où se retrouvent de nombreuses stars hollywoodiennes aux tenues les plus extravagantes. Cette année, cet événement était sponsorisé par Jeff Bezos et son épouse Lauren Sanchez. Jeff Bezos est le créateur et propriétaire d'Amazon. Il est multimilliardaire et est classé dans le top 5 des hommes les plus riches du monde. On estime qu'il gagne 13 millions d'euros par jour, soit 5 000 euros par seconde. Lors du Met Gala, Mary Hill, une femme de 72 ans qui travaille, encore, dans les entrepôts d'Amazon, a témoigné de ses conditions de travail pour un salaire de misère. Son témoignage a été projeté sur la façade du penthouse de Jeff Bezos de New York, estimé à 120 millions de dollars. Dans son témoignage, elle dit, je cite, « Sans chaque employé de tous les entrepôts d'Amazon, vous n'auriez pas tous ces zéros sur votre compte en banque, Jeff Bezos. » En voyant ça, je me suis dit, « Tiens, et si je faisais un épisode sur les parasites ? Vous ne voyez pas le rapport ? Laissez-moi vous expliquer. » C'est parti, on va parler des parasites du monde, marins évidemment.
10: Vivre dépend d'un autre, comme un parasite.
9: Exactement, c'est une définition correcte de ce qu'est un parasite. Si nous décomposons le terme avec les origines grecques, nous avons para, qui veut dire à côté, et cytos, qui signifie grain, blé ou encore nourriture. Donc le parasite est celui qui prend la nourriture à côté d'eux. Le parasite ne tue pas son hôte, car il en a besoin pour survivre. Il va l'affaiblir et faire en sorte d'en tirer le meilleur profit. Est-ce que vous commencez à voir le parallèle avec Jeff ? Continuons. Les parasites représentent la majorité des espèces sur la Terre. Ils sont très nombreux et aussi très anciens. Il y a du parasitisme depuis qu'il y a la vie sur Terre. Les scientifiques ont retrouvé un fossile de parasite dans un fossile de brachiopode, une sorte de gros bivalve avec un pédoncule comme une grosse moule, on va dire, datant du Cambrien, c'est-à-dire il y a 510 millions d'années. Le Cambrien, c'est à ce moment-là que la vie explose sur Terre et notamment dans les océans. L'espèce humaine va arriver plus de 400 millions d'années plus tard. Les parasites peuvent avoir un cycle de vie nécessitant plusieurs hôtes, ou alors qu'un seul. On parle de coévolution entre l'hôte et le parasite. Cette coévolution fait une sorte de sélection naturelle. L'hôte développe des stratagèmes pour se débarrasser du parasite, et le parasite va faire de même pour s'adapter à son hôte. C'est une sorte de course à l'armement. Un peu comme l'histoire des luttes syndicales pour les droits des travailleurs face au patronat. Il existe plusieurs formes de parasites. Les ectoparasites, ils se fixent sur les téguments ou les branchies de leur hôte. Les mésoparasites, qui eux évoluent dans le système digestif de leur hôte. Ou encore les endoparasites, qui se trouvent dans le corps, les cavités et les tissus de leur hôte. Allons à la rencontre de quelques-uns. Le premier parasite dont je voulais vous parler, c'est Anisakis. Non, ce n'est pas le nom d'une planète de sable et d'épices, mais un petit ver blanc de quelques centimètres, bien connu des pêcheurs et de l'industrie de la pêche. Ce parasite est présent dans plus de 200 espèces de poissons sauvages, comme le hareng, le maquereau, la lotte, le flétan, le merlu ou encore les anchois. Donc des poissons assez communs dans vos assiettes, n'est-ce pas ? Anisakis se fixe dans la paroi du tube digestif du poisson, c'est donc un mésoparasite. Le problème, c'est qu'il ne fait pas la différence entre un tube digestif de poisson ou humain. En cas d'ingestion, il peut alors provoquer des ulcères, des occlusions, voire des chocs anaphylactiques pour les cas les plus graves. Pour s'en prémunir, il faut faire une vérification visuelle de votre poisson et sinon le cuire bien à cœur. Pour ce qui est de la consommation de poissons crus, comme les marinades, les cevichés ou les sushis et sashimi, il faut que le poisson mort ait subi plus de 7 jours de congélation pour être sûr de tuer le parasite. Donc on vous dit poisson frais, ça dépend du point de vue. Vous penserez à moi et à Anisakis lors de votre prochain choix devant l'étal de poissonnerie ou votre assiette de sushi.
11: Mais ordre alphabétique, c'était sûr qu'ils sont frais, tes poissons, là?
12: Tu plaisantes. Je les ai ramassés sur la plage la semaine dernière, j'ai respecté la chaîne du tiède.
11: Ah non, tu peux y aller les yeux fermés. Il y a beaucoup de mouches, hein, quand même.
12: Ah non, non, non, mais ça, je te les compte pas.
9: Le prochain parasite est digne des plus grands films d'horreur. C'est Cyanothea exiga, ou encore appelé pou de langue. C'est une espèce de parasite de la famille des crustacés. À son état juvénile, le pou de langue se fixe sur les branchies d'un poisson, c'est donc un nectoparasite. La femelle grossit et vient alors se fixer à la base de la langue du poisson, privant celle-ci de son afflux sanguin. La langue se nécrose et est mangée petit à petit par le pou de langue, qui continue son festin et sa croissance. La femelle pou de langue finit finalement par prendre entièrement la place de la langue de son hôte, se nourrissant de son sang et lui faisant office de langue. C'est le seul parasite connu capable de remplacer un organe de son hôte. Le poisson continue de s'alimenter tout en nourrissant le parasite dans sa bouche et dans ses branchies. Il se fait alors passer comme indispensable pour le poisson, mais sans contrepartie pour celui-ci. Un peu comme Bernard Arnault, patron de LVMH et première ou deuxième fortune du monde en fonction des années, qui est dit essentiel pour créer des emplois, mais qui, proportionnellement à son revenu, paye beaucoup moins d'impôts que vous et moi.
13: C'est normal, les pauvres c'est fait pour être très pauvres et les riches très riches.
9: Bref, la pou de langue peut atteindre plus de 3 cm. Quand vous ouvrez la bouche d'un poisson vivant infesté, vous pouvez l'apercevoir en train de gesticuler. Oh, horrible. De toute façon, moi j'ai jamais aimé les crustacés. Donc bon, poisson au suivant. Le prochain est aussi appelé pou, mais le pou de baleine cette fois, ou encore Cyamidae. C'est aussi un petit crustacé, décidément. De 6 à 19 mm de long, avec un corps aplati, blanc, et des pattes avec des crochets qui infestent un hôte sans jamais le quitter. Ce petit crustacé se fixe dans les replis de peau ventrale, autour des yeux, les plaies ouvertes ou encore les organes génitaux. Il irrite la peau du cétacé, s'en nourrit et peut aggraver voire causer des plaies. Un cétacé peut être porteur de plusieurs milliers de parasites. Cela va entraîner un inconfort, du stress ou encore influencer sa nage ou son comportement. Pour s'en débarrasser, la baleine n'a pas beaucoup d'options à part sauter pour les expulser ou encore compter sur des poissons de type nettoyeur comme la rémora qui se nourrit des parasites de ce genre. La rémora est un poisson à ventouse longiforme qui se fixe sur les grands animaux marins comme baleines, requins, raies ou encore tortues pour se déplacer car il gère mal sa flottabilité, tout en les décrassant de leurs parasites. Il est aussi considéré comme un parasite, mais celui-ci est commensal, c'est-à-dire qu'il n'apporte pas de préjudice à son hôte. Les poux de baleine sont incapables de nager en eau libre, donc ils se transmettent par contact entre différents individus. D'ailleurs, il n'est pas rare que dès sa naissance, le baleineau soit colonisé par les poux de baleine de sa mère. Autre particularité, les poux de baleine ont tellement coévolué avec les cétacés qu'ils sont spécifiques aux espèces. C'est-à-dire qu'il y a des poux de baleine pour les baleines à bosse et d'autres poux de baleine pour les baleines bleues. Chez les cachalots, il y a même des poux de baleine différents en fonction du sexe de cachalot. Ils sont tellement spécifiques qu'un poux de baleine à bosse ne peut pas survivre sur un cachalot et inversement. Ces particularités des poux de baleine en font des aides essentielles aux scientifiques. En analysant leur ADN, les chercheurs et chercheuses arrive à retracer les routes migratoires et l'histoire de populations de baleines. Notre dernier parasite possède pour moi le cycle de vie le plus incroyable. C'est la saculine, encore un crustacé, qui commence sa vie sous forme de larve dans le plancton, errant dans la colonne d'eau grâce au courant. Elle cherche son hôte. Un crabe vert. Quand elle s'accroche à lui, elle perce sa carapace au niveau d'une membrane ou d'un tissu mou et s'injecte, oui oui, vous avez bien entendu, elle se vide sous forme d'amas de cellules souches indifférenciées se dissolvant dans le système digestif du crabe. Ensuite, elle va se ramifier à l'intérieur du crabe, puis se développe sous forme de réseau racinaire jusqu'au bout des pinces du crabe, prenant possession de tout son corps, de ses yeux jusqu'au bout de ses pattes. On appelle ça l'internat de la succulente. Oui, nous sommes sur un véritable scénario de série de zombies. Et ce n'est pas fini, car lors de sa reproduction, la succulente va sortir ses gonades et œufs sous une forme de masse blanchâtre arrondie sous le ventre du crabe. C'est l'externat de la succulente. Et cela se trouve au même endroit où normalement la femelle crabe devrait porter ses œufs. Le crabe va alors arrêter de muer et arrêter sa croissance. Et là, phénomène incroyable, si le crabe infecté est un mâle, il subit une castration parasitaire et va se mettre à adopter le comportement d'une femelle avec ses œufs de parasite. Il va en prendre soin comme si c'était les siens, en les aérant, les nourrissant, les protégeant. Le crabe est comme un zombie qui vit, mange, bouge, mais uniquement au profit du parasite, qui lui change son comportement, lui fait croire évidemment que tout ça, c'est pour son bien. Alors reprenons. Les parasites sont des organismes qui profitent du travail, enfin du sang des autres, de leur hôte, dont ils ne se séparent pas, car ils ont besoin d'eux pour exister, pour vivre, croître, se développer, tout en leur laissant croire pour certains que c'est normal pour eux, que tout va bien, sans avoir à donner de contrepartie. Pour moi, ça ressemble quand même pas mal à tous les supramilliardaires qui s'enrichissent sur le dos des travailleurs et travailleuses sans leur donner de salaire décent et qui dépendent d'eux pour s'enrichir. Tout en faisant croire que c'est normal car ils font de l'emploi, hein, mais sans autre contrepartie, car ils ne payent pas assez d'impôts proportionnellement à leurs revenus et jouent à fond le jeu pervers de l'optimisation et l'évasion fiscale. Ouais, j'ai vraiment l'impression d'être un crabe vert infecté par de la succulente capitaliste. Et vous ? Voilà, cet épisode d'À l'océan sur les parasites se termine. Afin de mieux identifier les vrais parasites de nos sociétés, je vous conseille le livre Parasites aux éditions des Liens qui libèrent de Nicolas Framont, rédacteur en chef du magazine Frustration et sociologue du travail. Je vous laisse avec The Belt of Death, la musique originale du film coréen à la Palme d'Or et oscarisé, Parasites bien sûr. Et je vous fais des bisous salés bien sûr.

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1: Bonjour, bonjour à tous. Et bien une fois encore au CACN pour la nouvelle exposition de Melika Sadé, je l'ai bien dit, oui, qui s'intitule The Hour of Wolf and Sheep, qui dure du 7 au 18 juillet 2026. Et nous allons avant l'artiste. Je viens de suivre une visite de presse très intéressante et déjà bravo Melika. Bravo Guillaume, parce que comment vous trouvez vos artistes?
2: J'essaie de faire au plus large possible. Moi, je travaille très souvent en lien avec des écoles d'art et j'essaie, quand j'ai l'opportunité de le faire, de travailler avec des étudiants et des étudiantes. Et c'est comme ça qu'on s'est connus avec Melika, puisque j'avais fait une exposition à Messette du Sud à Montpellier en 2022. C'est un projet très long pour l'expliquer. Et en gros, c'est d'une artiste norvégienne qui s'appelle Anna Koutou, que j'avais invitée. On avait fait plusieurs séries de workshops dans lesquelles Melika participait. Et ça s'est conclu par une exposition collective. Et à l'époque, Melika avait montré un ensemble de sculptures qui s'appelait Lego, je crois, et qui étaient des structures avec des tiges métalliques qui reprenaient certains éléments de l'école de Montpellier, d'où elle a étudié. Et il y avait, je pense, qui flottait un peu dans cette exposition, un regard critique aussi vis-à-vis de l'école. Et je pense que c'était la réponse de Melika qui m'avait intéressé. Avec Melika, comme avec l'ensemble du groupe, on a continué à rester en contact, à suivre un petit peu les activités des uns et des autres. Et puis voilà.
1: Donc vous trouviez que le lieu du CACN se prêtait bien à l'exposition de Melika?
2: Oui, je pense. Et puis, je pense parce que cet un lieu qui se prête bien aux pratiques culturelles comme ce que fait Melika. Je pense que c'est des sujets qui sont importants aussi, ces questions voilà, de la maison, de la possible retour, toutes ces choses-là.
1: Oui, le titre, c'est « Entre chien et loup ». On peut c'est traduire comme ça, parce que j'ai très mal prononcé, donc je préfère dire en français « Entre chien et loup ».
2: Ben, c'est ça. Et puis, c'est aussi, comme tu le disais au début, on est un centre d'art, donc on accompagne aussi des artistes qui sont en début de carrière. Et du coup, l'intérêt, c'est ça, parce qu'on se connaît, qu'on peut être bien seul.
1: Alors, une fois qu'elle est décidée, cette exposition, il faut décider. Trouver un créneau, des dates. Donc là, c'est le début de l'été, du 7 mai au 18 juillet. Le vernissage, c'est donc le 7 mai. Vous, personnellement, Guillaume, une fois qu'elle est accrochée, puisqu'on a eu une visite de presse où chacun réagissait très différemment. Ah, ben moi, je vois ça. Ah, ben non, je ne vois pas du tout la même chose. De toute façon, ce qui est important, c'est que ça sollicite des questions, hein, une réflexion. Des approfondissements, en quoi c'est, en quelle matière, etc. Votre ressenti personnel, c'est peut-être difficile en tant que directeur d'un centre d'art, non ?
2: Disons que ça s'est passé évidemment avant l'accrochage, c'est qu'en fait, il y a beaucoup d'échanges qu'on a eus avec Melika, comme ça se passe avec chaque fois avec qui je travaille. Mais c'est vrai que... il faut savoir, et notamment par exemple quand on écrit le texte de l'exposition qui cadre un petit peu le projet, il faut savoir de quoi on va en parler, il faut arriver à être le plus précis possible. Et voilà, et donc dans le travail de Melika, effectivement, l'idée, ce n'était pas forcément de se concentrer sur le background de Melika comme ce n'est pas forcément quelque chose de biographique, mais justement plutôt de se concentrer des choses qui émergent des sculptures. Et je pense, voilà, pour faire une réponse un petit peu en zigzag, mais je pense que c'est pour ça qu'il y avait plusieurs interprétations qui sortaient de son travail. Je crois que c'est un peu ce que Dieu cherche à faire aussi, ce que les gens qui voient cette exposition et qui voient ses œuvres arrivent aussi à y trouver quelque chose qui les touche directement, même s'il y a des sujets, il y a des sujets qui touchent plus certaines personnes que d'autres. Je pense effectivement à ce retour impossible ou difficile, mais en fait, je crois que ça touche à peu près tout le monde directement, parce que c'est pas parce que soi-même on est dans l'impossibilité de retrouver un chez-soi comme on l'a quitté, qu'on peut pas comprendre que d'autres personnes sont dans cette situation. Et effectivement, comme tu parlais aussi dans la visite presse, parfois ce sont des choses qui peuvent avoir l'air distantes, et en réalité, elle le concerne directement ou bien on bénéficie directement de ces situations-là, qu'on le veuille ou non.
1: Donc voilà. Il faut se procurer le petit livret hein, qui est disponible, le programme de mai à juillet. Vous avez écrit donc une introduction, vous êtes le commissaire de l'exposition et je pense que c'est intéressant, avant de commencer, peut-être d'avoir déjà une idée ou alors partir totalement vierge en se disant on va regarder, puis on en discutera après. Alors merci Guillaume, et puis on va donner la parole à Milka qui nous écoutait avec attention, qui avait envie d'intervenir, je le sentais. Et puis on va faire une première pause musicale avec NTS, que vous écoutez beaucoup l'un et l'autre pendant que vous accrochez. Il y a besoin de musique, il y a besoin d'atmosphère, il y a besoin de... C'est quoi la musique pour vous, Guillaume ?
2: Alors, ça dépend des accrochages, je pense, et puis ça dépend. Des fois, c'est l'équipe qui met la musique, des fois, c'est l'artiste qui met la musique, et on est assez ouvert à écouter plein
1: de choses. Vous avez Eh bien, merci, voilà. Guillaume. Et puis, on peut demander quelle sera la prochaine expo, non ? C'est trop tôt ?
2: Ah oui, on peut le demander. Ça va être Angélique Aubry et Ludovic Béillard qui font un projet qui est aussi long à expliquer là dans un temps aussi court.
1: On reviendra.
2: Voilà, c'est de la sculpture et ils vont changer beaucoup l'atmosphère du centre-là.
1: Merci Guillaume et on termine donc en musique.

0: Et sur Radio Alliance Plus, après donc Guillaume Monceau, le directeur du CACL, j'ai le plaisir donc d'être en face de Milika. Bonjour et je répète bravo. Alors bien sûr, la question qu'on se pose quand on voit votre nom, Milika Sadezadeh, vous êtes iranienne, oui. Vous êtes née à Téhéran, vous parliez déjà le français, vous avez étudié le français par vous-même, hein. Donc oui. La France vous tentait. Vous avez toujours été tenté par la France? Vous saviez que vous le viendriez en France? Assez jeune ou non?
1: Non, c'était un peu quelque chose qui est arrivé aussi par envie de découvrir d'autres cultures et enrichir ses expériences.
0: Alors quand vous êtes arrivé en France en 2019, les Beaux-Arts de Montpellier, comment vous aviez eu écho des Beaux-Arts de Montpellier? Comment vous avez fait votre choix?
1: En fait, moi, quand je suis arrivée, je voulais faire l'école de médecine. Et justement, j'ai fait un an de PACES et ça ne m'a pas du tout parlé, en fait. Oui. Et du coup, j'ai décidé de passer le concours de Beaux-Arts de Montpellier parce que j'étais à Montpellier. Et j'étais acceptée. Et du coup, c'est un peu, ça s'est fait par la vie, par des événements de la vie. Comme
0: oui, mais enfin, vous étiez des gens très attirés par l'art, je pense que Dionne. Est-ce que vous aviez déjà, je dirais, un acquis artistique, soit manuel, soit visuel, dans les musées, dans les livres?
1: Moi, j'ai grandi dans une famille d'artistes. Mon père, il est artiste, peintre et calligraphe. Ma mère, elle est prof de beaux-arts. Ma sœur, elle est pianiste. Du coup, en fait, c'était assez naturel. C'était quelque chose où, ouais. Comme on peut dire, c'était capital ou culturel que j'avais accès. Et du coup, c'était aussi pas un choix très difficile.
0: Vous êtes venue seule en France?
1: Oui.
0: Oui, donc il y avait toute la difficulté peut-être d'adaptation et de se retrouver seule. Donc c'est qu'on va peut-être retrouver justement dans cette exposition. Mais je crois qu'il faut bien préciser. Il y a peut-être quelques éléments personnels, mais c'est pas une biographie, c'est pas votre histoire à vous, c'est votre réflexion en fait sur la maison, le départ, pas forcément l'exil. Oui. Je pense que
1: moi, je pense que en fait, ce que peut-être j'ai oublié de tout à l'heure dire, mais que Guillaume il a un peu remonté et que ça m'a fait réfléchir. En fait, moi dans mon travail. Je pense que l'art est personnel d'une certaine manière, parce qu'on parle des sujets qui nous touchent, qui nous concernent et qui nous parlent, en fait. Et c'est sûr que dans cette manière, c'est personnel. Mais moi, ce que je trouve intéressant dans l'art, c'est que aussi on peut créer un lien avec des gens. On peut parler des sujets et on peut les questionner, en fait. Et moi, c'est ça qui m'intéresse dans mon travail. C'est pas de donner une réponse, mais de questionner des choses. C'est de questionner les violences qui existent autour de nous, ou des fois où on s'habitue, on ne les regarde plus, ça s'efface.
0: Dans le contexte actuel, c'est vrai que nous, on continue de vivre tranquillement, comme ça, et que les violences qui se passent,
1: exactement,
0: elles semblent très loin. Pourtant, ils existent.
1: Oui, ils semblent très loin. Et des fois, je pense qu'aussi en Europe, on a l'impression qu'ils ne nous touchent pas. Mais en fait, ils nous touchent. Et ça affecte notre vie, l'économie du pays, et tout l'ensemble. Et en fait, moi, j'ai pas envie, dans mon art, de prendre cette position, de donner des réponses. Parce que les choses, elles sont jamais simples. Elles sont complexes. Moi, j'ai envie de garder cette complexité. Et pour garder cette complexité, moi, j'essaie d'utiliser des métaphores, de poésie pour créer un espace où on réfléchit ensemble pour questionner les choses. Pas pour nécessairement donner une réponse définitive, mais pour avoir cet espace ensemble.
0: Et c'est bien de ne pas avoir de réponse définitive parce que ça nous enfermerait dans des certitudes. Et je disais, là, dans cette visite de presse, nous étions 4 ou 5 et chacun avait une interprétation différente, mais l'important, c'est que nous ayons posé des questions. On repart peut-être avec encore beaucoup d'interrogations. On a envie de revenir, hein, on a envie de revenir pour revoir ces œuvres, les regarder en détail. Alors avant de parler tout de même des différentes salles, parce que ce qui m'a frappé là, Guillaume, aussi, c'est que par rapport à d'autres expositions, il n'y a pas énormément d'œuvres. Hein, je crois qu'il y en a que... Des grosses installations. Mais je trouve qu'on a le temps vraiment de voir. Elles sont grosses, mais en même temps minimales, je trouve. On n'est pas... agresse, c'est pas le mot, mais on n'est pas débordé par un tas de choses, c'est-à-dire qu'on prend vraiment le temps. Mais avant de parler de ces œuvres, je voudrais savoir dans vos études, Milika, comment vous vous êtes spécialisée peu à peu, puisque Il y a beaucoup de matière, on sent que vous aimez les triturer, les manipuler, il y a du goudron, il y a, vous utilisez le four, ça. Comment ça s'est fait dans vos études? Il y a des, une étude générale d'abord, et puis peu à peu, vous vous spécialisez?
1: Au Beaux-Arts de Montpellier, en fait, ça fonctionne où en première année, on fait, chaque semaine, on fait un projet avec des matériaux différents. En fait, ce qui est bien dans ce programme, c'est que ça nous permet de en fait, découvrir plein d'éléments, plein de techniques, et un peu se trouver aussi de ce qui nous parle plus et de ce qui est plus juste par rapport les idées ou les sujets qu'on a envie de traiter. Et du coup, je pense que ça m'est arrivé naturellement à travers ces expériences d'expérimenter avec plein d'éléments et voir là où je me sens plus dans mon élément. Des organisateurs,
0: c'est quoi? Vous vous trouvez le mieux dans votre élément? Il faut être assez élémentif. C'est ça, hein, il faut.
1: Moi, j'aime beaucoup, comme vous avez dit un peu, de traiter des éléments ou reprendre par exemple, des éléments de la maison, de les reproduire différemment, de changer leur nature, la manière qu'ils sont présents dans l'espace. En poignée, on le voit toujours sur une porte, de prendre et le mettre dans un autre espace. C'est aussi jouer avec ça. Et en fait, moi, c'est surtout, j'ai trouvé le sujet que j'ai envie de traiter plus que le matériau que j'ai envie de traiter. Et du coup, chaque fois, c'est vraiment trouver la meilleure manière à traiter ce concept. Du coup, des fois, c'est par vidéo, des fois, c'est par dessin, des fois, c'est par des installations, des sculptures.
0: Et les études vous ont permis d'acquérir toute cette technique, toute cette diversité de matériaux.
1: Oui, et aussi, je pense que c'est aussi le contact avec les autres personnes. Je pense que c'est toujours l'art, c'est vraiment un travail collectif, où c'est à travers des discussions qu'on a avec d'autres personnes, à travers de voir ce que les autres ils font avec les mêmes sujets ou d'autres sujets, qu'on s'enrichit, en fait. Parce que quand on est tout seul dans notre coin, j'ai l'impression que ça va pas très loin. Du coup, c'est vraiment ce contact avec les autres, avec d'autres artistes, qui permet de aussi se découvrir soi-même.
0: Alors, vous avez été diplômée en 2023. Là, on est en mai 2026. Entre l'obtention du diplôme et maintenant, vous avez fait quoi? Vous avez fait plusieurs, déjà d'autres expositions? Ou c'est la première exposition vraiment consacrée qu'à vous?
1: En fait, j'étais diplômée, mon licence en 2023 et mon master en 2025.
0: Ah, d'accord. Donc, c'est encore plus récent.
1: Mais j'ai fait aussi une expo il n'y a pas très longtemps, en mars, à l'espace Saint-Gravi. C'était aussi une exposition personnelle. Mais c'est à Seine, c'est mon premier exposition personnel à l'institution. Du coup, c'était très chouette comme expérience.
0: C'est un grand, grand moment. Et j'ai tout de même été très frappée par ce noir. Vous utilisez beaucoup le noir et blanc. Pas beaucoup de couleurs. Il y a des petites punaises de temps en temps. Le noir et le blanc, pour vous, c'est quoi? C'est bien le mal? C'est quoi?
1: C'est vraiment... moi, j'ai vraiment pas un intérêt colorimétrique pour le noir, ni même pour le blanc. En fait, souvent, le blanc qu'on voit dans mon travail, c'est juste soit la couleur de papier, soit c'est l'espace qui est blanc. Et en fait, mes vidéos, en plus, ils sont pas du tout noir et blanc. Tout. Mais c'est surtout peut-être que ce qui se répète avec cette couleur noire, c'est surtout le procès de brûler.
0: Oui.
1: De brûler, ou le goudron, ou le caoutchouc. C'est surtout le matériau et l'histoire que ça raconte, plus qu'une question de couleur.
0: De couleur.
1: Et je pense que souvent, j'ai un rapport avec mon travail qui n'est vraiment pas basé sur la couleur, mais plutôt sur le matériau et sur l'objet, qu'est-ce qu'elle raconte elle-même.
0: Alors, vous aussi, vous travaillez en musique,
1: hein? J'ai dit. Rapidement.
0: Donc, vous aviez choisi, on écoute un morceau assez expérimental, donc de Alex G.

0: Alors, sur Radio Alliance Plus, il est temps, dans cette exposition du CACL, donc de 7 mai au 18 juillet, entre Chien et Loup, avec Milika, de parler un peu des œuvres. Alors, on ne va peut-être pas faire toutes les salles, bien qu'il n'y en ait pas beaucoup. Hein, ce que je disais tout à l'heure, c'est vraiment intéressant. On peut se consacrer. Et dès l'entrée, il y a ce... Moi, j'appelle ça un mur. Suspended Address. Et on sent tout ce concept, en fait, hein, tout de même. Dites-nous comment vous l'avez fabriqué, ce mur.
1: C'est vraiment, en fait, ça se tient par un rond équilibre. Mm. Et en fait, j'ai pris une plaque de numéro de maison en Iran, et je l'ai reproduit en cire plus épais, environ 350 fois. Mm. Et c'était un peu pour aussi parler d'avoir une adresse. C'est aussi au niveau administratif, une position, ça nous positionne, ça nous donne un endroit. Et d'essayer de l'obtenir, ou essayer d'obtenir cette sens de chez soi en continu, et de, en fait, de ne pas y arriver, et que au final ça devient comme un sort de mur, en fait, ça devient un bloc. Et en même temps, c'était un peu aussi cette envie de... les poèmes, c'est qu'ils sont coincés entre les briques.
0: Ils sont coincés entre les briques, oui.
1: C'était un peu comme des souhaits, comme des envies qui sont coincés, qui sont là, et qu'on a envie qu'un jour ça se construise dans cette manière.
0: Moi, je trouve qu'il y a tout de même, sinon une similitude, une complémentarité entre ces plaques de numéros et puis les poignées de porte. Parce que souvent, quand on s'en va de quelque part... Enfin, moi, je sais, quand j'ai déménagé assez souvent, je prenais toujours la plaque de la maison et une poignée. Donc,
1: c'est intéressant.
0: Comme si c'était comme un souvenir. Il y en a qui prennent un peu de terre dans un bocal. Non, moi, je prenais une poignée, et puis voilà. Donc, j'en ai quelques-unes comme ça chez moi. Et la statistique du trauma, hein, 50 poignées en bois. C'est très... Pourquoi vous l'avez appelé statistique? Moi, je voyais une sorte d'escalier, de courbe.
1: Ouais, parce que c'était un peu basé sur une statistique. Et en fait, c'était un peu dans cette envie de parler de cet sentiment, de le passage de violence que ça laisse derrière. Et un peu cet sentiment de ne pas passer, genre, fermer une porte, passer à d'autres choses, et ne pas pouvoir ouvrir de nouvelles portes, avoir de nouvelles possibilités, être un peu coincé.
0: Et c'est vrai qu'il y a les salles dans lesquelles on n'entre pas, mais il y a toujours ce petit trou dans le mur que vous utilisez souvent, Guillaume. Il faut laisser ce trou dans le mur. Donc, on ne peut pas rentrer dans cette pièce, et vous avez appelé cette pièce le bouclier. Moi, ça m'a fait plus penser à un tonneau, mais c'est moins joli. Ce bouclier, c'est quoi? C'est l'autoprotection, ou au contraire, c'est l'attaque?
1: Je pense que c'est un peu les deux, et que ça échoue dans les deux cas, parce que c'est un bouclier qui est brûlé des deux côtés. Mmh. Et en fait, c'est une sorte de... C'est à la mesure d'une porte, en fait.
0: Oui.
1: Et c'était un peu pour faire référence à l'espace de maison, à la sécurité qu'on associe à cet espace, qui n'existe pas toujours.
0: Ouais.
1: Et qu'en même temps, on se protège avec cet espace, mais c'est une protection qui échoue aussi, quoi.
0: Et c'est sûr que vos dessins au fusain, la 8-10-5, qu'on aperçoit à travers le trou, la maison est noire, ça fait penser vraiment aux maisons détruites. Hein. C'est du fusain, vous avez gratté dessus. Il y a beaucoup de références aux objets domestiques, hein, je crois.
1: Oui, parce que pour moi, en fait, les objets sont pas mal témoins de nos vies et de notre société, en fait, dans leur forme, dans leur placement. Ça part de nos sociétés, de nos valeurs, de qu'est-ce que c'est, en fait, l'idée dans le système dans lequel on vit, en fait. Essayer dans ce sens-là.
0: Ah, moi, j'ai spécialement apprécié les tiroirs en bois, clés fondues, céramiques, que vous avez intitulé « Le manque de toit », T-O-I, est un rocher que je porte. Vous avez récupéré des tiroirs. Vous les avez empilés. C'est des vieux tiroirs, hein, sculptés, décorés. Ils sont en équilibre. Et dedans, expliquez-nous ce que vous avez mis, puisque nous, on a pu les prendre dans la main. Et c'est très tactile, hein, c'est très... Enfin, je ne sais pas si les spectateurs pourront les prendre, les visiteurs pourront les prendre, mais nous, on a eu le droit. Et prendre une clé dans la main, c'est très symbolique.
1: Oui, justement, c'est en fait des clés que j'ai récupérées qui sont fondues dans la terre qui a la forme de creux de la main. Et c'est un peu pour, ouais, pour parler de cette. En fait, c'est pour donner forme à un sentiment de manque, en fait. De donner forme à un manque qui nous pèse et qui est constamment avec nous, en fait, comme un rocher qu'on porte dans une poche ou dans la main. Et en fait, c'est pour parler d'un endroit qu'on a quitté, qu'on ne peut pas récupérer, de ne pas pouvoir rentrer chez soi. Et les tiroirs, pareil, c'est en fait, ils sont séparés de leurs meubles, ils sont abandonnés, et de faire en fait un ensemble comme un sort de collectif.
0: Alors tout ça, quand je vous écoute, quand je vois vos œuvres militaires, je me demande, c'est toujours la question que je demande face à un artiste, comment vous viennent les idées? C'est, ça vient brusquement, c'est à force de lecture, à force de réflexion, ça émerge comme ça. C'est compliqué ce que je vous demande.
1: Moi, je pense que, en tout cas pour moi, il y a beaucoup de, il y a un processus de recherche, en fait, de lire sur l'histoire, écouter aussi, lire les histoires d'autres personnes, d'autres endroits. Et il y a vraiment un processus de recherche et aussi de conversation. Je pense que, par exemple, cette expo, c'était vraiment construit avec Guillaume et l'équipe de CACN. Et avec Guillaume, on a vraiment travaillé l'espace ensemble.
0: Vous avez créé des œuvres spécifiquement pour cette exposition, quelques-unes?
1: Quelques-unes. Et aussi, en fait, avec Guillaume, on a échangé des références, des livres. Et je pense que tout ça, ça enrichit. En fait, les idées, pour moi, ils ne viennent pas de nulle part. C'est que il faut enrichir son cerveau, il faut lire, il faut voir pour qu'il y ait des idées qui sortent. Et c'est
0: Et
1: vraiment
0: puis il y en aura
1: une course
0: d'autres
1: de.
0: plus tard sur d'autres sujets.
1: J'espère bien.
0: Alors, on n'a pas parlé de toutes les autres œuvres. Il y en a beaucoup, beaucoup, enfin pas beaucoup d'autres, mais il y en a plusieurs. Il y a ces vidéos et on n'a pas osé poser la question quand nous étions devant. Il y a ça, une vidéo dans une grande structure noire. Moi, au début, j'ai pensé à Nietzsche, ou j'ai pensé à Belphégor, c'est ma référence de jeunesse. Mais on retrouve ce noir et on retrouve ces cinq vidéos. Ça veut dire quoi?
1: C'était vraiment parce que le sujet de vidéo, c'est vraiment une maison qui se déconstruit, qui se construit en répétition et qui n'arrive pas à changer sa base. Du coup, pour moi, j'avais envie de le mettre en installation et j'avais envie de rejouer ce concept dans la forme de cette installation. Du coup, d'avoir une structure qui est couverte, qu'on n'arrive pas à voir, comme une maison dans la nuit,
0: Oui.
1: où on voit que les fenêtres et qu'on n'arrive pas vraiment capturer à quoi elle ressemble. C'était vraiment dans ces idées-là. Après, je pense que ça dépend beaucoup de d'où les gens y viennent et quel imaginaire ils ont pour voir ce qu'ils voient de l'ombre.
0: Alors, il y a eu aussi d'autres questions sur le point de départ disparu avec ces grandes bandes de caoutchouc et des zoïaques, mais qui en fait sont en 3D. Les chiens errants, c'est vrai qu'à l'heure où nous sommes, on voit pas trop sur ce papier blanc. Justement, ça incite à la curiosité. Et puis d'autres impressions sur papier, des photos transfert. Vous êtes heureuse de cet accrochage? Ça vous plaît? Vous allez dire non. Il y a Guillaume qui est devant.
1: Oui, bien sûr. Oui, moi je suis très contente de. Je pense que cet espace vraiment fonctionne bien, étrangement, avec mes pièces. Et je suis vraiment contente de travailler avec Kim, qui est vraiment incroyable et très intelligente dans son métier.
0: Il paraît de méditer.
1: Et je suis trop contente d'avoir travaillé pour ma première exposition solo avec Guillaume au CACM.
0: Merci à vous les deux. Je signale simplement qu'il y a, comme à chaque fois, des ateliers le mercredi. Il faut réserver, je crois, tout de même, hein. Mercredi 13 et 27 mai, 10 et 24 juin, de 15 à 17 h au CACN. Il y a une journée de rencontre, de partage et de création artistique avec les classes allophones du quartier Pizjouan le 19 mai de 11 à 16 h au CACN. Une visite comptée d'exposition pour les tout petits et petites le samedi 20 juin à 11 h au CACN. On peut toujours contacter à contact@cacncentredart.com ou par téléphone 06 59 93 21 22. Merci à tous les deux et très belle exposition, très beau vernissage. Bravo.
1: Merci. Merci.

0: 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Tout de suite, les informations de Radio France Internationale.
1: Il est midi ici à Paris, 10h en temps universel. Bonjour à tous.
2: Karine Bellicha.
1: À la une, le sommet de l'OTAN en Suède va-t-il être le lieu d'une nouvelle passe d'armes entre Américains et Européens? L'administration Trump souffle chaud et le froid, mais constante dans ses attaques contre les fondements de l'Alliance Atlantique et fustige des alliés qui ont refusé de la suivre dans sa guerre au Moyen-Orient. Dans ce contexte, diversifier les partenariats pour moins dépendre des États-Unis est un objectif commun de l'Union Européenne et du Mexique. C'est l'objet d'un sommet commun aujourd'hui. Et puis en Turquie, la justice a décidé de suspendre la direction du principal parti d'opposition. Le CHP avait remporté une large victoire contre l'AKP du président Erdogan aux élections locales de 2024. Aujourd'hui, ses partisans dénoncent un nouveau coup de force du pouvoir. Reportage à suivre. Bien sûr, le secrétaire général de l'OTAN, Mark Rutte, s'est réjoui de l'annonce surprise de Donald Trump d'envoyer 5000 militaires américains supplémentaires en Pologne. Mais ça ne change pas le constat européen. Il est urgent pour assurer la sécurité du vieux continent de s'organiser pour moins dépendre des États-Unis et pour se soustraire à la menace permanente d'un désengagement de Washington. C'est dans ce climat tendu que les 32 ministres des Affaires étrangères de l'OTAN sont réunis à Helsingborg. Le chef de la diplomatie américaine, Marco Rubio, a donné le ton avant même d'atterrir en Suède. Il a bien l'intention de relayer la contrariété, voire l'exaspération de Donald Trump vis-à-vis des alliés européens. Pierre Benazet.
3: Marco Rubio a expressément mis en doute l'utilité de l'OTAN pour les États-Unis. L'exaspération américaine s'est déjà traduite par l'annonce du retrait d'Allemagne de 5000 soldats américains, ce qui provoque de vives inquiétudes dans les rangs des Européens. Et le secrétaire général de l'Alliance, Mark Rutte, s'emploie à rassurer les alliés.
4: Je ne suis pas inquiet car c'est exactement ce dont nous discutons depuis plus d'un an maintenant. L'Europe se mobilise, le Canada se mobilise et nous dépensons davantage. Nous assumons davantage la responsabilité de notre propre défense et mettons fin à notre dépendance excessive vis-à-vis d'un seul allié. Il est donc juste que nous rééquilibrions cette situation afin que les États-Unis puissent eux aussi se recentrer davantage sur d'autres théâtres d'opération. Nous sommes donc tous dans le même bateau, mais cette dépendance excessive doit cesser. Nous sommes dans un processus structuré tout à fait normal.
3: Le Pentagone doit publier incessamment son modèle de force, un document qui détermine le volume des contingents prépositionnés dans le cadre de l'OTAN, et une réduction drastique serait vécue en Europe comme une menace pour l'existence même de l'Alliance Atlantique. Pierre Benazet, Bruxelles. RFI.
1: Et d'autres partenariats se renforcent dans ce contexte. Ursula von der Leyen et Antonio Costa, les deux têtes de l'exécutif européen, sont arrivés au Mexique. Les dirigeants de la Commission et du Conseil européen rencontreront tout à l'heure Claudia Sheinbaum, la présidente mexicaine, pour signer un accord de libre-échange. Nathanaël Vitron, le Mexique, comme les 27, cherche de nouveaux partenaires dans un climat international largement perturbé par Donald Trump.
5: Ce 8e sommet entre l'Union européenne et le Mexique a lieu plus de 10 ans après le précédent et suite à une année 2025 marquée par les guerres commerciales à répétition. Or, le Mexique et l'Union européenne ont pour point commun d'avoir les États-Unis comme principal partenaire commercial. Ils voient donc l'un dans l'autre le moyen de réduire leur dépendance à un allié de plus en plus erratique. Ils ne partent pas de zéro. En 2025, les pays de l'UE et le Mexique ont échangé plus de 86 milliards d'euros de biens et de services. Pour renforcer leurs liens, les trois dirigeants vont signer un accord intérimaire sur le commerce, en fait une mise à jour des

0: ans. Un médiateur pakistanais est attendu à Téhéran. Aujourd'hui, certains progrès ont été accomplis dans les négociations, selon l'administration américaine. En attendant, l'administration Trump est toujours mobilisée au Moyen-Orient et Taïwan en fait déjà les frais. Quelques jours après sa visite à Pékin, hasard ou pas, un responsable du Pentagone a révélé que les ventes d'armes américaines à Taïwan, dont la Chine revendique toujours le contrôle, sont suspendues en raison des besoins en munitions sur le front moyen-oriental. Le front iranien est calme pour le moment. En revanche, au Liban, les opérations militaires d'Israël dans le sud s'enchaînent. 6 personnes, dont une fillette et 2 secouristes, ont été tuées dans une nouvelle frappe proche de la ville de Tyr. En Turquie, un tribunal d'Ankara a suspendu la direction du principal parti d'opposition, le Parti républicain du peuple, CHP, destituant notamment son chef pour des irrégularités présumées lors d'un congrès en 2023. Le CHP, qui dénonce un acharnement judiciaire orchestré par le pouvoir politique, croule sous les enquêtes et les procès depuis sa victoire aux élections locales de 2024. La direction déchue par la justice avait appelé les membres de son parti à se rassembler hier soir devant son siège à Ankara. Sur place, le reportage d'Anne Andlauer.
1: Sur la façade du CHP, où tous les étages sont éclairés malgré l'heure tardive, on déploie un portrait géant de Zürozel, le chef du parti, celui que la justice vient de destituer. Pas la justice, corrige Dilek la cinquantaine.
2: Ce n'est pas une décision de justice. La justice est aux mains du pouvoir. C'est une décision politique, c'est celle de Tayyip.
1: La colère vise autant le président Recep Tayyip Erdogan que l'ancien chef du CHP, Kemal Kılıçdaroğlu, que le tribunal a remis à la tête du parti. Traître vendu, crie la foule. Efsun, une jeune militante.
3: Kılıçdaroğlu a perdu toutes les élections et là il revient en léchant les bottes du pouvoir. Jamais le CHP ne gagnera avec lui. Quelle honte!
1: Pour le premier parti d'opposition turc, le tableau est sombre. Sa direction est suspendue. Son candidat à la présidentielle, Ekrem İmamoğlu, est en prison depuis plus d'un an. Et pour Mehmet, un autre militant, la gravité de la situation dépasse le sort du CHP.
4: C'est un coup contre le CHP. C'est surtout un coup d'État contre la République de Turquie. La boussole d'un pays, c'est sa justice. Il n'y a plus de justice dans ce pays.
1: La direction du CHP emmenée par Özgürozel assure qu'elle ne se pliera pas à la décision du tribunal. Un angle Ankara RFI.
0: Et le président turc a décidé aujourd'hui de fermer en pleine année universitaire une importante faculté privée du pays, l'université Bilgi d'Istanbul. En France, le Conseil constitutionnel sauve les ZFE, les zones à faible émission, pour limiter la circulation des véhicules les plus polluants dans les centres-villes. Les sages sauvent également les mesures de lutte contre l'artificialisation des sols. La droite et l'extrême droite ont tenté d'attaquer ces deux lois via des amendements, mais le Conseil constitutionnel a estimé que ces amendements étaient hors sujet. Il avait été saisi par les socialistes, les écologistes, mais aussi des députés du camp gouvernemental désireux de préserver des marqueurs écologiques du premier quinquennat d'Emmanuel Macron. Pour l'environnement et la santé, Anne Lassmann-Trappier de France Nature Environnement se félicite de la décision du Conseil constitutionnel.
5: Les ZFE peuvent continuer à vivre leur vie. C'est une bonne nouvelle pour la santé. Elles ont fait baisser, déjà en France et à l'étranger, la pollution de l'air en ville de 30 à 40%. Donc c'est pas négligeable et ça permet vraiment de protéger la santé des personnes les plus vulnérables. Et puis, on a pas mal de remises en cause et reculs sur la loi zéro artificialisation nette. Et ça, c'est une bonne nouvelle aussi, puisque l'urbanisation en France est galopante. C'est une des premières causes de disparition de la biodiversité. En fait, ça fait disparaître leur habitat. C'est aussi très mauvais pour la ressource en eau, par exemple, parce que souvent, on atteint des zones humides ou des cours d'eau. Voilà. Alors, c'est sauvé jusqu'à la prochaine tentative, puisqu'on sait que certains parlementaires reviennent à la charge sans cesse. Donc, non, c'est jamais terminé. Les reculs sur les sujets environnementaux et de santé sont réguliers et dans des prochaines lois, on peut s'attendre au retour de ce genre de propositions.
0: Anne Lassmann-Trappier de France Nature Environnement au micro de Jeanne Richard. Et puis Donald Trump avait qualifié Stephen Colbert d'épave pathétique devant être mis hors service. Et bien hier, c'était le dernier tour de piste de l'humoriste américain. Critique acerbe du locataire de la Maison Blanche, le dernier late show pour Stephen

0: Colbert, remerciée par CBS. Certes, la chaîne a insisté sur le fait que sa décision de mettre fin au Late Show était purement financière, mais de nombreuses voix y voient la main de Donald Trump.
1: Au 23 mai, la quinzaine des cinéastes revient au Festival de Cannes pour sa 58e édition. Une sélection de 29 films.
2: Bonjour à toutes et à tous, vous écoutez les idées de sortie de Radio Alliance Plus. Samedi, dans le cadre de la Nuit européenne des musées, le musée Albert-André de Bagnols-sur-Cèze accueille la compagnie Artimon Productions qui viendra présenter sa pièce Camille Claudel, génie de la sculpture. Réalisé à partir de correspondances et témoignages par Charlotte Assema, ce spectacle transporte le public dans la vie de Camille Claudel, sculptrice de génie de la fin du 19e siècle. Ce spectacle tout public est gratuit, mais uniquement sur réservation, bagnols-sur-cèze.fr. L'association des pensées sauvages, nature et culture de Cabrières organise la fête des ressources locales, samedi, au Moulin, à Vent du Village. Rencontrez des producteurs locaux, des musiciens, artistes, conférenciers qui vous vendront les mérites du développement durable, des alternatives énergétiques, l'alimentation locale et bien sûr, l'esprit festif. Allez donc découvrir et vous amuser à Cabrières à partir de 11h. Toujours samedi, venez voir Magide Cherfi faire son spectacle Longue Haleine, un spectacle pour les bons vivants. Longue Haleine est un concentré de textes, une sélection des meilleurs moments de 5 romans écrits par Magide Cherfi, une quintessence de sa vie. C'est aussi le cabotinage d'un auteur qui se raconte, se montre sans phare, se livre, s'effeuille comme une danseuse Lido. Longue Haleine, c'est un masque qui tombe pour dévoiler l'enfant qu'il a été, l'homme qu'il est devenu. C'est un spectacle intime, ouvert à tous, une façon de dire « découvrez-moi, vous y découvrirez de vous ». La billetterie sur place est ouverte 30 minutes avant chaque représentation, dans la limite des places encore disponibles. À partir de 10 euros, rendez-vous au château à Bergeac ce samedi. Dimanche, la compagnie Madouka présente le spectacle Instant à la verrerie d'Alès. Amélie Kourim, diplômée de l'Académie Fratellini en trapèze-ballant et cadre aérien, explore toutes les formes d'expression aérienne. Vous l'avez peut-être croisée devant la cathédrale Saint-Jean d'Alès lors de Cratère Surface. Avec Instant, elle tisse une évolution sonore avec le violoncelliste Valentin Mussou et poétique avec les mots de Mario Collet. Une plongée verticale, une immersion perspective pour être là, ensemble, le temps d'un instant. Ici, pas de démonstration ni d'exploit, mais une femme qui, avec tout ce qu'elle porte, se hisse à plusieurs mètres du sol pour ouvrir son regard plus loin, plus haut. À contempler à la verrerie d'Alès dimanche à 18h. Attention, le spectacle est gratuit, mais sur réservation. Donc direction le site laverriedalestoutattaché.fr. Jusqu'au 15 juin, les étudiants de l'École supérieure des beaux-arts, ESBAN de Nîmes, investissent les vitrines du musée du Vieux Nîmes pour dialoguer avec les collections du musée. Cette exposition, coordonnée par l'artiste Sophie Blé, est conçue collectivement par des étudiantes de 3e et 4e année de l'ESBAN. Elle présente une confrontation entre leur création originale et une sélection d'objets issus de la collection du musée. Le projet pédagogique et artistique, initié et accompagné par Arnaud Vasseux, vise à expérimenter les possibilités de présentation d'objets patrimoniaux dans leur mise en relation avec le présent. Si vous êtes intéressé, il vous faudra vous rendre au musée du Vieux Nîmes du 19 mai au 15 juin 2026. C'était les idées de sortie de Radio Alliance Plus. Merci beaucoup pour votre écoute et votre fidélité. Je vous souhaite une agréable journée sur le 103.2 en DAB+ et sur notre site internet. On se retrouve dès demain pour de nouveaux rendez-vous.
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14: Alors, on est sur le Nomade Festival, un petit week-end voyageur avec différents intervenants qui sont présents, différentes expos photos, différents auteurs, différents réalisateurs sont là. Avec moi dans mon camion, Solène Bardet. Donc, on parlera dans cette émission d'un sujet qui était cher, les Himba en Namibie. Solène, tu es auteure de différents bouquins, tu es voyageuse et je crois que très jeune, tu as pris la route pour te retrouver là-bas quelque part en Namibie, pour te retrouver dans un peuple que tu ne connaissais, je crois, très peu, voire pas du tout. Dans cette émission, on parlera de l'histoire, de l'origine, de qui tu es, de ce que tu as fait, de comment tu t'es retrouvée là-bas. Et puis après, on parlera de ton bouquin en fin de cette émission. Donc Solène, on revient aux origines. Qui es-tu et comment est-ce qu'on se retrouve relativement jeune là-bas en Namibie ?
6: Bien, ça part d'un fantasme de gamine. Moi, je fais remonter mon désir d'ailleurs de la première fois qu'on m'a emmenée au cinéma. On m'a emmenée voir Le Livre de la Jungle, j'avais 5 ans. Et je me souviens très bien de cette séquence où Mowgli chante sur le ventre de Baloo, il en faut peu pour être heureux, voilà, et je me suis dit, bah, c'est ça que je veux faire plus tard. Et donc très jeune, je voulais partir toute seule à l'autre bout du monde. Bon, je sais que Le Livre de la Jungle, ça se passe en Inde et pas en Afrique. Évidemment, à 5 ans, 6 ans, mes parents disaient non. Adolescente, mais c'est mes lectures qui m'ont réorientée sur l'Afrique. Et à 18 ans, pour moi, la question ne se posait pas. J'ai même pas demandé d'autorisation. J'ai informé mes parents. Il y avait un billet d'avion pas cher, une promo, des billets open valables un an, Luxembourg, Johannesburg. Et donc, j'ai atterri à Johannesburg. Et à partir de là, je me suis demandé... qu'est-ce qu'on fait quand on sort d'un avion ? J'imagine qu'on prend un bus, donc j'ai pris le premier bus. Je me suis retrouvée à Soweto, une période, donc on est en 93, j'ai 18 ans. Une période pas facile en Afrique du Sud. J'ai passé une semaine dans une case en tôle avec des gamins sans avoir le droit de sortir parce que c'était trop dangereux pour moi. Bon. Je me suis dit que c'était pas ça que je voulais vivre. Et ensuite, en fait, de bus, en rencontre, en stop, je suis arrivée en Namibie. J'avais le vague projet d'aller vivre avec les Bushmen, ceux qui ont joué dans Les Dieux sont tombés sur la tête. On les connaît souvent pour ça. J'ai rencontré plusieurs associations qui toutes se disputaient leurs Bushmen. Ça m'a pris la tête. Et puis un jour, j'ai rencontré deux jeunes gens qui rentraient de chez les Himba, qui m'ont montré des photos. 93, c'est 3 ans après l'indépendance de la Namibie. Et en fait, entre 1920 et 1990, en fait, la Namibie était sous protectorat sud-africain. Donc c'était les lois d'Afrique du Sud, politique des Bantoustans. Les Himba n'avaient pas le droit de faire sortir leur bétail de la région, par exemple. Il fallait un permis spécial pour y aller. Permis qui a duré en fait jusqu'en 92. 93, c'était la première année où on avait le droit d'aller chez les Himba sans autorisation. Et sur ces photos, il y avait notamment une femme qui souriait. J'avais l'impression qu'elle me souriait à moi. Et donc, je me suis dit, ah ben tiens, c'est là que je vais aller. Et donc, à partir de là, je me pose, je fais du stop à la sortie de Windhoek, la capitale. Bon, je mets plusieurs semaines pour arriver jusque chez les Himba.
14: J'ai perdu le fil. Mais tu savais pas du tout en allant en Afrique du Sud que tu allais terminer en Namibie. C'était vraiment partir avec ce billet que tu avais pu trouver pas trop cher. Et tu avais cette envie de voyage, mais sans vraiment savoir où tu allais.
6: Et en tout cas, je savais pas que j'allais arriver chez les Himba. Voilà, la Namibie, j'y pensais quand même. Et c'est vrai qu'en arrivant chez les Himba, je savais rien sur eux. Je savais pas qu'ils étaient éleveurs, je savais pas qu'ils étaient nomades, je savais pas dire un mot. C'était l'inconnu total.
14: Et en 93, parle-moi de la situation en Namibie. Donc tu dis 3 ans après l'indépendance. Donc à ce moment-là, est-ce qu'il y a déjà des touristes ou c'est vraiment un pays tout frais qui s'ouvre sur le tourisme ?
6: Non, c'est vraiment un pays tout frais, tout neuf, ce qui était d'ailleurs très, très excitant. On avait l'impression d'être à la période un peu du Far West. C'était une période passionnante hein, où tout s'ouvrait, mais tout était là pour la première fois. Et moi, je l'ai appris bien après, mais j'ai eu la chance, en fait, d'être la première blanche qui a vécu avec les Himba depuis les années 20. Quand je suis arrivée là-bas, j'ai rencontré des vieux de 90, 100 ans qui avaient voyagé dans plusieurs pays d'Afrique, qui parlaient plusieurs langues, et des gamins de 10 ans qui n'avaient jamais vu de blanc. En fait, toute cette période sud-africaine a obligé les Himba à se replier sur eux-mêmes et à vivre en autarcie. Mais ils étaient beaucoup plus intégrés dans l'économie de marché en 1920 qu'en 1990, au moment de l'indépendance.
14: Donc les Himba vivent bien à cheval entre la Namibie et l'Angola, hein, c'est ça ? C'est une ethnie qui est dans la partie nord du pays ?
6: Tout à fait.

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1: On retourne en Namibie, tu te retrouves un peu par hasard, hein, tu rencontres quelqu'un avec cette photo de cette femme Himba qui te sourit, tu découvres les Himba et là donc tu fais le choix d'aller là-bas. En 93, comment est-ce qu'on voyage en Namibie? Parce qu'aujourd'hui, la plupart des voyageurs ou des touristes qui vont là-bas louent une voiture et font ce qu'on appelle du self-drive. Mais à ce moment-là, Solène Bardet, comment tu fais pour remonter les terres pour aller jusqu'au... Comment tu fais pour remonter pour aller jusqu'au nord du pays?
5: Bah, je fais du stop. Alors moi je suis à l'époque totalement inconsciente. Faut quand même se l'avouer, persuadée qu'on m'attendait quelque part. Je fais du stop, parfois la nuit tombe et aucune voiture n'est passée. Il m'est arrivé plusieurs fois d'aller à la police et de leur demander une cellule pour passer la nuit dedans. Mais très souvent, en fait, j'étais tellement jeune avec mes grosses joues de gamine, en fait, du coup, les gens avaient envie de s'occuper de moi. Je me souviens d'une fois, par exemple, j'étais à la sortie d'un bled, aucune voiture n'était passée de la journée, et puis à la tombée de la nuit, il y a un gérant d'hôtel qui est venu avec ses enfants, qui m'a dit, écoute, la nuit va tomber, allez, viens, on t'ouvre notre hôtel, tu vas dormir chez nous. Très souvent, on m'habillait, on me nourrissait, on me donnait même une Bible, 3 fois de suite, on m'a donné une Bible, parce que les fermiers blancs considéraient que j'étais quand même un peu sur la voie de la perdition, comme ça, toute seule. Voilà, mais moi, très sincèrement, tout le temps que j'ai passé, soit pour aller chez les Himba, et encore plus chez les... une fois que j'étais chez les Himba, je ne me suis jamais sentie en danger, et j'ai toujours trouvé des gens pour m'aider. J'ai jamais été en difficulté, voilà. Sauf une ou deux fois dans la capitale, mais en fait, pour moi, les endroits dangereux sont les endroits, soi-disant, les plus civilisés.
1: Mais c'est vrai que souvent on a peur des hommes avant d'avoir peur de l'environnement ou des animaux. Mais Windhoek reste quand même une capitale relativement propre et peu peuplée et peu dangereuse par rapport à d'autres grandes villes d'Afrique ou même du monde.
5: À l'époque, oui. Aujourd'hui, c'est différent, ça a quand même beaucoup changé.
1: C'est vrai, parce qu'on a l'image de Johannesburg comme étant une ville dangereuse la nuit. Hein. Tu le disais, à Soweto, tu ne pouvais pas sortir. Mais Windhoek, aujourd'hui, ça prend cette direction-là.
5: Alors, en général, ce qui se passe en Afrique du Sud... On le retrouve en Namibie quelques années plus tard avec bien sûr moins d'intensité parce que c'est moins peuplé et les tensions sont quand même moins fortes. Mais après, c'est vrai que ce que j'ai fait il y a maintenant 29 ans, je ne le ferai pas, je pense, dans les mêmes conditions de sécurité aujourd'hui. Voilà, faire du stop en Namibie, c'est devenu quand même, je pense, plus dangereux aujourd'hui qu'il y a 30 ans.
1: Mais tu l'as fait sous cette forme-là il y a 30 ans parce que tu étais inconsciente ou c'était vraiment une envie de te prouver à toi-même que tu étais capable de le faire? Qu'est-ce qui t'animait, toi, Solène, pour faire quelque chose d'assez exceptionnel en tant que femme seule et très jeune?
5: Alors moi, j'ai jamais été dans une démarche de défi, d'exploit sportif ou autre. C'est juste ce que je me sentais de faire. C'était juste pour moi de faire ça et je ne me suis pas posé plus de questions que ça. Alors aujourd'hui, j'ai vraiment eu le sentiment, avec du recul, d'avoir été protégée. Voilà. Parce que c'est vrai qu'il ne m'est rien arrivé quoi, de négatif. Enfin, il m'est arrivé plein de choses super, justement. Mais non, je ne me suis pas posé de questions. Il fallait que j'y aille et j'y suis allée. Et je pense que, quelque part, ce désir qui était juste pour moi est justement ce qui m'a protégée parce que j'étais sur la route qui était la bonne pour moi.
1: Je veux bien qu'on développe ce côté, se sentir protégé. J'entends souvent des voyageurs qui me disent qu'en voyage, il y a des choses qui se mettent en place toutes seules, comme une forme d'alignement. Les synchronicités vont être là, vont nous emmener là où on doit aller sans forcément en être conscient, comme si une sorte de plan divin opère. Est-ce que toi aussi, tu as cette impression quand tu parles de protection? Comment tu le définirais? Qu'est-ce qui se passe? Pourquoi finalement, les peurs, c'est souvent des peurs qu'on se met avant de partir, et une fois qu'on part, les choses se mettent en place toutes seules?
5: En tout cas, ce qui est sûr, c'est que pour moi, il fallait que je parte toute seule. Voilà. Et c'est vrai que quand on voyage tout seul, on a une écoute de soi, de ce qu'on peut ressentir et du monde extérieur qu'on perd, à mon avis, déjà quand on est à deux. À deux, du coup, on est aussi brouillé par le ressenti ou les peurs inconscientes de l'autre. Et cet alignement, Voilà, pour vraiment le trouver, c'était important que je sois toute seule.
1: Tu arrives dans le nord de la Namibie. Comment ça se passe? Comment est-ce qu'on rencontre les Himba? Parce que là, déjà, il y a le premier problème que je vois, en tout cas, que j'imagine, c'est la communication, c'est la langue.
5: Alors, bon, d'abord, je parlais bien anglais. Et l'anglais est quand même la langue nationale. Alors, les Himba ne parlaient pas anglais à l'époque. D'abord, j'arrive dans une petite ville qui, à l'époque, était vraiment toute petite, qui s'appelle Opuo. Opuo, en Himba, ça veut dire « il n'y a plus, c'est fini ». Et elle portait bien son nom à l'époque, dans laquelle il y avait quelques blancs, quelques rangers donc, qui travaillaient pour le ministère de l'Environnement et dont le rôle était de sillonner la région, de s'assurer que tout allait bien, si les Himba reportaient qu'il y avait un léopard qui menaçait les troupeaux, ils allaient gérer le problème. Mais en gros, ils laissaient quand même les Himba vivre leur vie, mais ils connaissaient très bien l'environnement. Donc d'abord, je suis allée les voir, je leur ai parlé de mon projet, voilà, je voudrais aller vivre avec les Himba. Évidemment, ils m'ont considérée comme une folle. Je les ai entendus parler entre eux. « Ouais, elle ne tiendra pas 2 jours, mais c'est bon, envoie-la là-bas, et puis dans 2 jours, elle reviendra. » Donc à nouveau, j'ai attendu plusieurs semaines qu'une voiture aille dans l'endroit qu'ils m'avaient conseillé, où il y avait aussi un petit dispensaire avec un infirmier qui parlait un peu anglais. Sur leur conseil, j'ai pris une tente qu'ils m'ont prêtée et aussi une caisse de nourriture. Moi, j'y avais absolument pas pensé. La caisse de nourriture, finalement, je l'ai oubliée dans la voiture qui m'a déposée. Et j'ai passé la première nuit, donc on est fin juin, c'est-à-dire la période où il fait le plus froid, à découvrir que je ne savais pas faire de feu et à courir autour de la tente pour me réchauffer. Le premier matin, l'imbago complètement bloqué, j'étais allongée sur mon sac de couchage dans le sable. Et là, il y a des gamins qui commencent à arriver, à venir me voir, curieux. Et en fait, mon intégration, mon arrivée chez les Himba, s'est faite par l'intermédiaire des gamins. Et j'avais aussi avec moi un petit enregistreur. Et donc, avec les gamins, on chantait ou on parlait, je les enregistrais, je leur repassais la bande. Et c'était la première fois qu'ils voyaient ça, ils trouvaient ça super. Et notamment, j'ai sympathisé avec un jeune berger Himba, Ngavi Coupé, avec lequel, pendant quelques semaines, je partais nomadiser. On allait 2 jours dans un campement plus extérieur, on revenait comme ça. Puis au bout de quelques semaines, ça ne me suffisait pas, donc je suis partie plus loin avec deux jeunes Himba. Et au bout de plusieurs jours de marche, on est arrivé dans un campement. Et là, j'ai fait écouter certains des enregistrements des chants de ce jeune berger avec qui j'avais nomadisé. Je ne savais pas du tout ce qu'il racontait dans ses chansons. Et il y a la femme du chef de ce campement, en fait, qui a reconnu la voix de son fils. Et en plus, j'ai appris que dans ses chansons, il disait plein de choses super sur moi. Il disait combien j'étais courageuse, que je me plaignais jamais, etc. Et en fait, c'est dans ce village-là que j'ai été très rapidement adoptée. Et donc après, c'était lancé pour les Himba. J'étais une Himba et voilà.
1: Est-ce que tu savais à ce moment-là que ta vie allait changer et allait tourner autour de la Namibie et des Himba?
5: Bah non, évidemment, bien sûr que non. Moi, je suis quelqu'un qui n'a jamais, à l'époque et encore maintenant, eu de plan de carrière, ni quoi que ce soit. Moi, je me laisse guider. Et puis, même aujourd'hui, je n'ai aucune idée. Est-ce que... Donc ça fait 29 ans que je vais presque tous les ans chez les Himba. Est-ce que ça va continuer? Est-ce que ça va s'arrêter? De quoi sera fait demain? J'en ai aucune idée.

0: J'aimerais qu'on parle un peu des Himba, que tu m'expliques qui ils sont, d'où ils viennent, que tu nous parles un petit peu de leur culture. Donc je sais qu'ils appartiennent à la branche des Herero, mais si tu peux nous donner un peu d'informations historiques sur ce peuple et sur ce qu'on connaît de leur origine.
1: Alors en gros, les Herero sont arrivés au sud de l'Angola autour de l'an 1000. Ils venaient de l'Afrique des Grands Lacs. Et au XVIe siècle, ils ont traversé le fleuve Kunene, qui fait aujourd'hui la frontière entre l'Angola et la Namibie. Et l'essentiel des Herero se sont installés au centre de la Namibie, sur ce qu'on appelle aujourd'hui les hauts plateaux, les grands plateaux, là où il y a les meilleures terres. Et il y a juste un petit groupe de ces Herero qui est resté en arrière, dans ce qu'on appelle aujourd'hui le Kaokoland, au nord-ouest de la Namibie. Cette région qui était très désertique les a obligés à vivre par petits groupes très, très parsemés. Et au milieu du 19e, en fait, ils se sont fait attaquer par une autre ethnie, les Nama, qui leur ont... Comme ils vivaient par petits groupes, ils étaient des proies faciles. Et donc ces Nama venaient leur piquer leur bétail. Et donc ils sont allés se réfugier en Angola. Début du 20e...
0: Donc là, à cette époque, ils sont nomades, ils sont chasseurs-cueilleurs, ils sont éleveurs.
1: Voilà, les Herero sont éleveurs, sont des grands éleveurs. Et donc, milieu du 19e, ils vont se réfugier en Angola. Ils n'ont plus rien, ils n'ont plus de bétail. Et c'est une ethnie d'Angola, les Ngambwe, qui les appelle Himba, ce qui veut dire les mendiants. Voilà. En fait, ça a été quelque chose de bien pour les Himba d'être réfugiés en Angola à cette période, parce que fin du 19e, les Allemands débarquent, commencent à coloniser la Namibie, et début 20e, en fait, ils exterminent 80% des Herero, dont la majorité en quelques mois. Les Herero survivants ont rejoint, une partie des Herero survivants, notamment, ont rejoint les Himba qui étaient en Angola. Et ensuite, c'est dans les années 20, donc une fois que les Allemands sont partis, que l'ensemble de ces Himba Herero, enfin une grande partie en fait, ont retraversé le fleuve Kunene, qu'ils ont retrouvé leur terre.
0: Mais qu'est-ce qui va différencier les Herero des Himba? Donc clairement, on voit que le style vestimentaire n'est pas le même. Comment s'est faite la différence?
1: Alors il y a un siècle, il n'y a pas de différence. Hein. C'est le même peuple, c'est les mêmes. C'est juste qu'ensuite, en fait, les Himba sont ceux qui sont restés en arrière et qui sont restés par la suite plus traditionnels. Mais entre Himba et Herero, ils parlent la même langue, ils ont les mêmes ancêtres, ils ont les mêmes coutumes, ils appartiennent au même patriclan. Un Himba a des cousins Herero et quand ils font leur rituel, ils vont se retrouver tous ensemble. Alors après, quand les Allemands sont arrivés, il y a une partie des Herero, l'élite Herero, qui était déjà très... Les responsables Herero parlaient déjà plusieurs langues. Les filles des responsables Herero portaient des crinolines, jouaient du clavecin à l'église. C'était pas du tout les sauvages que les Allemands ont essayé de dépeindre pour justifier ensuite des massacres qu'ils ont commis là-bas.
0: Oui, parce qu'il y a eu une sorte de génocide aussi, dont on parle très peu en Namibie.
1: Ah, pas une sorte, un vrai génocide. Hein. 80% des Herero, 50% des Nama, dont la majorité en quelques mois.
0: Les Nama, qui sont-ils ?
1: Alors les Nama, c'est une autre ethnie d'éleveurs qui est en Namibie, qui était là avant l'arrivée des Herero, qui eux ne sont pas d'origine bantou.
0: Oui, parce qu'en voyageant en Namibie, on rencontre dans cette partie nord, près de la Kunene, différents peuples. Donc est-ce que tu peux nous dresser la différence entre tous les peuples qu'on va retrouver dans ces zones frontalières?
1: Alors les Himba, les Twa, les Akaona, eux sont des peuples d'origine bantou, des micro-ethnies. En fait, il y a une sorte de répartition des rôles qui s'est faite à l'arrivée des Himba dans le Kaokoland. Les Himba sont restés les éleveurs. Les Twa, par exemple, ont plutôt pris le rôle de forgerons. Une autre ethnie a plutôt pris le rôle de witch doctor, de sorcier, guérisseur. Mais en fait, on sait assez peu de choses sur eux.

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5: Donc Solène, tu as 19 ans ou 18 ans quand tu arrives là-bas, donc tu parles de cette nuit dans ta tente où tu es complètement congelée, tu tournes autour de la tente pour te réchauffer. Le matin, des jeunes Imbas viennent vers toi et ensuite, quelle est la suite de ce voyage? Parce que est-ce que tu savais déjà combien de temps tu allais rester en Namibie? Tes parents, comment eux vivaient cette expérience de vie? Comment s'est passée la suite de l'aventure?
6: Alors donc, j'ai été adoptée très vite. Après, j'étais... Bon, allez. Pour être franche, les premières semaines, il y a une voiture qui serait repartie dans l'autre sens, je l'aurais prise. Mais au bout d'un mois, et notamment une fois que j'étais adoptée, j'étais comme un poisson dans l'eau. Alors, question visa, en fait, tous les deux mois, fallait soit que je quitte le pays, soit que je retourne dans la capitale pour demander un prolongement du visa. Mes premières dates de billets d'avion, en fait, j'étais partie pour deux mois. Et donc, au bout de deux mois, j'ai appelé mes parents. J'ai laissé un message sur le répondeur parce qu'à l'époque, il n'y avait pas de portable, il n'y avait pas Internet. Les communications étaient très réduites en leur disant que tout se passait très bien, qu'ils ne s'inquiètent surtout pas, mais que je ne rentrais pas tout de suite. Pour moi, c'était bon. J'avais prévenu mes parents, je les avais rassurés, il n'y avait plus de problème. Mon premier voyage a duré six mois. Et en fait, quand je suis rentrée à la maison, au bout de six mois, j'ai appris que pour mes parents, ils pensaient que j'allais rester 3-4 jours de plus et que ça faisait trois mois qu'ils avaient prévenu le consulat, l'ambassade, que ma mère ne quittait plus, restait à côté du téléphone, qu'elle avait perdu plusieurs kilos, que mes frères et sœurs me maudissaient parce que mon absence prenait toute la place, en fait. Mes parents, surtout ma mère, ont un peu morflé sur la fin.
5: Quand tu dis être adopté, qu'est-ce que ça veut dire être adopté par les Imba?
6: Alors, il y a eu un rituel. Chaque Imba a un patriclan qui tient de son père, un matriclan qui tient de sa mère, et notamment l'appartenance au patriclan est matérialisée par une graisse issue du bétail sacré qui est assimilée au patriclan, qui a été léguée par les ancêtres. Et donc, il y a une petite cérémonie au cours de laquelle on m'a mis un peu de cette graisse sacrée sur le front. Chacun des Imba présents m'a donné un nom. À partir de ce moment-là, j'appartenais à ce patriclan. Et donc, pour les Imba, à partir de ce moment-là, j'avais tous les droits des Imba, mais aussi les devoirs des Imba.
5: Solène, emmène-nous avec toi dans une journée type. Donc tu as 18 ans, tu te réveilles un matin entouré de Imba dans un petit village. Comment va se dérouler la journée? Essaie de recréer avec l'auditeur cette ambiance visuelle et sonore.
6: Alors d'abord on se réveille tôt, au bruit des meuglements du bétail. Il fait froid, allez, en hiver il fait froid. On se lève autour du feu, ça commence à discuter un peu, qui va faire quoi, qui va garder le bétail. Souvent les hommes qui en théorie doivent aller garder le bétail. Hein. Ouais, mais aujourd'hui je suis fatiguée. Ils essaient de faire en sorte que ce soit plutôt les femmes qui y aillent. Moi j'adorais aller garder le bétail. En fait, à l'époque, dès que je pouvais bouger, je bougeais. Quoi. J'adorais marcher, ces longues marches, ces... Donc, dès que je pouvais partir quelque part, je partais. Après, il ne se passe pas grand-chose, hein, mais on marche, on discute, on joue. Puis le soir, on rentre au campement, on se raconte des histoires. Moi, ils essaient de m'apprendre des mots. Notamment mon père adoptif, les premières semaines, se faisait une règle de m'apprendre 10 mots par jour et de me les faire répéter. On essaie de communiquer, ce qui n'est pas toujours facile, ça prend énormément de temps avec tous les quiproquos qui sont liés à ça.
5: Mais à ce moment-là, tu te sens faire partie de ce clan?
6: Bon, en tout cas, je suis bien là où je suis. Je me pose pas tant de questions que ça hein, quand je suis... Je crois que j'ai une excellente capacité à être dans le présent. Et c'est ça qui a fait aussi que... Aujourd'hui, enfin, surtout en interview, on me pose beaucoup de questions, mais je ne me les posais pas, ces questions-là. J'étais là, j'étais bien, point barre, quoi. On fait à manger, ça demande beaucoup de temps, il faut aller chercher l'eau au puits. Alors l'eau, c'est aussi parfois le travail d'une journée. Il faut aller chercher du bois, il faut faire chauffer l'eau... De temps en temps, il y a des invités, des amis ou de la famille qui arrivent. Éventuellement, on va tuer une chèvre. Après, il faut la dépecer, la faire bouillir. Bon, tout prend énormément de temps. Mais c'est une vie dans laquelle il y a vraiment de la place pour l'autre, quel qu'il soit. Voilà. Donc ça, c'est ma vie des premiers mois. Après, elle a beaucoup changé au fur et à mesure des années. Ces 20 dernières années, quand je vais là-bas, en fait, je passe mon temps en réunion. Alors, des réunions qui peuvent durer parfois 3 semaines, hein, qui sont toujours surprenantes. Donc, depuis, j'ai aussi travaillé avec les IMBA, on a créé une association, donc il y a eu des projets de films, des projets de développement, des projets de forage, bon, diverses choses. C'est les IMBA qui décident. Et moi, ce qui me fascine toujours, c'est que, évidemment, quand je suis en France, ben, j'essaie d'anticiper les choses. Voilà, j'y vais pour 1 mois, 2 mois, 3 mois. Il faut que je revienne avec ça et ça et ça qui soit fait. Et en fait, à chaque fois que je pense à quelque chose, je me dis, oh là là, ça va nous prendre 3 semaines. Vraiment, 5 minutes, c'est réglé. Et des choses auxquelles je n'avais jamais pensé, elles prennent 3 semaines.
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5: Solène, merci à toi. À suivre la semaine prochaine la deuxième partie de cette émission où Solène nous parlera de l'impact du tourisme, des traditions IMBA et des perspectives d'avenir.

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0: 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Il est 13h et tout de suite, le bulletin d'information de la Radio des Nations Unies.
1: Bonjour à toutes et à tous, Christina Silvero pour ce bulletin de Nu Info. À la une, course contre la montre pour contenir la flambée épidémique d'Ebola en République démocratique du Congo et en Ouganda. Le chef de l'OMS se dit profondément préoccupé par l'ampleur et la rapidité de l'épidémie. L'ONU et ses partenaires s'activent pour déployer la riposte. Enfin, nous entendrons les conseils de l'OMS pour se protéger contre ce virus. Le chef de l'Organisation mondiale de la santé s'est dit profondément préoccupé ce mardi par l'ampleur et la rapidité de l'épidémie du virus Ebola qui frappe la République démocratique du Congo et l'Ouganda. Plus de 500 cas suspects et plus de 130 décès suspects ont déjà été signalés. Le docteur Tedros a convoqué le comité d'urgence chargé de formuler des recommandations. Une flambée épidémique d'autant plus préoccupante qu'elle survient dans un contexte épidémiologique humanitaire et sécuritaire très complexe, comme l'a souligné depuis Bounia en RDC, la représentante par intérim de l'OMS dans le pays, Dr Anne Ancia.
2: En Ituri, il y a les forces de l'ADF et il y a beaucoup d'autres factions et de milices différentes. Il y a des mouvements de population incessants. Il y a plus d'un million de déplacés qui sont là pour le moment. Et donc, par exemple, le district de Mongwalu, qui est vraiment, nous pensons, l'épicentre de l'épidémie, est vraiment dans une ère très, très difficile en termes de sécurité. Il y a des mines d'or là-bas, beaucoup d'artisanat qui est en train d'être fait là-bas. Donc, c'est une zone aussi très complexe, mais avec énormément de mouvements de population. La situation avec les M23, ça c'est Goma, où nous avons aussi donc maintenant des cas confirmés depuis 2 jours. Et effectivement, la situation est compliquée là-bas, puisque Goma, c'est une crise humanitaire depuis 1994, qui a encore été exacerbée depuis février 2025, quand la ville a été prise par siège par les M23. Avec toute la situation sanitaire et humanitaire qui en a découlé, avant, on pouvait amener tous les équipements depuis l'aéroport de Goma. Maintenant, nos équipements partent de Kinshasa. Chassa vont à Entebbe, passent par Kigali et nous devons donc négocier leur entrée par le Rwanda. Donc c'est extrêmement compliqué.
1: Malgré la complexité du terrain et de l'acheminement, l'Organisation mondiale de la santé et le ministère congolais de la santé renforcent leur riposte face à l'épidémie d'Ebola. Avec l'appui de la MONUSCO, du PAM, de Médecins sans frontières et d'autres partenaires, plus de 40 experts ont déjà été déployés dans les zones touchées, tandis que 12 tonnes de matériel médical et de protection ont été acheminées. Des tentes et centres de traitement sont aussi en cours d'installation. Selon la directrice des urgences de l'OMS en Afrique, jointe ce matin par ONU Info, la riposte doit être centrée sur les populations, menée avec leur pleine participation et leur confiance. On écoute Dr Marie-Roseline Bélisère.
3: Toute urgence, toute épidémie commence dans une communauté et finit dans une communauté. Donc, ça veut dire que tout ce qu'on fait doit être avec la communauté, basé sur la confiance de la communauté. Si on n'a pas cette confiance de la communauté, peu importe que les actions qu'on fait, elles ne seront pas acceptées. Donc, la technique qu'on met en place, c'est qu'on amène les soins à la communauté. Parce qu'avant, vraiment, les gens ne voulaient pas laisser leur famille, ne voulaient pas laisser leur maison. Donc, même si c'est cette personne-là, les centres de santé ou les centres de traitement seront tout proches des communautés qui sont affectées et ils peuvent recevoir des visites. Les parents pourraient visiter leurs patients qui sont, je peux dire, hospitalisés dans ces centres de traitement. Aussi, nous profitons pour donner aussi des appuis psychologiques, que ce soit à la famille, que ce soit aux patients qui seront hospitalisés dans ces centres de traitement. Donc, on est en train de mettre en place une réponse vraiment basée sur les leçons apprises des épidémies passées, où il y avait beaucoup de réticence justement pour ça. Donc, du coup, on a commencé une réponse qui va être proche de la communauté.
1: Le variant du virus Ebola, à l'origine de l'épidémie actuelle, se nomme Bundibugyo. Il est plus rare que la souche Zaïre, la plus répandue. Aucun vaccin n'est pour l'instant disponible contre cette variante et les gestes sanitaires restent essentiels, même pour les personnes déjà vaccinées contre la souche Zaïre. Selon la docteure Bélisère, il est crucial de suivre les consignes des autorités sanitaires, d'éviter les rumeurs, d'appliquer rigoureusement les mesures d'hygiène et de ne pas stigmatiser les personnes atteintes. Docteur Bélisère.
3: Les populations peuvent déjà adopter plusieurs mesures simples, mais essentielles pour se protéger. La première, il est important pour toute la population d'éviter les contacts avec les liquides biologiques d'une personne malade ou une personne décédée. Il est important aussi à ce que la population signale rapidement toute personne qui présente des symptômes suspects de cette maladie, comme la fièvre, les vomissements, la fatigue intense.

0: d'aider la communauté à identifier les contacts pour leur prise en charge, pour le suivi de ces contacts. Et nous devons aussi travailler avec la communauté de manière à ce que quelqu'un qui est malade, ça ne devienne pas stigmatisant pour cette personne. Parce que ça pourrait éviter que cette personne déclare la maladie, que cette personne se fasse traiter pour cette maladie.
1: Voilà. Fin de ce bulletin de Nuit Info. Merci de votre fidélité. À bientôt.
2: Bonjour à toutes et à tous, vous écoutez les idées de sortie de Radio Alliance Plus. Samedi, dans le cadre de la Nuit européenne des musées, le musée Albert-André de Bagnols-sur-Cèze accueille la compagnie Artimon Productions qui viendra présenter sa pièce Camille Claudel, génie de la sculpture. Réalisé à partir de correspondances et témoignages par Charlotte Assema, ce spectacle transporte le public dans la vie de Camille Claudel, sculptrice de génie de la fin du 19e siècle. Ce spectacle tout public est gratuit, mais uniquement sur réservation. Bagnols-sur-Cèze.fr. L'association des pensées sauvages, nature et culture de Cabrières organise la fête des ressources locales, samedi, au Moulin, avant du village. Rencontrez des producteurs locaux, des musiciens, artistes, conférenciers qui vous vendront les mérites du développement durable, des alternatives énergétiques, l'alimentation locale et bien sûr, l'esprit festif. Allez donc découvrir et vous amuser à Cabrières à partir de 11h. Toujours samedi, venez voir Magie de Cherfi faire son spectacle Longue Haleine, un spectacle pour les bons vivants. Longue Haleine est un concentré de textes, une sélection des meilleurs moments de 5 romans écrits par Magie de Cherfi, une quintessence de sa vie. C'est aussi le cabotinage d'un auteur qui se raconte, se montre sans phare, se livre, s'effeuille comme une danseuse Lido. Longue Haleine, c'est un masque qui tombe pour dévoiler l'enfant qu'il a été, l'homme qu'il est devenu. C'est un spectacle intime, ouvert à tous, une façon de dire « découvrez-moi, vous y découvrirez de vous ». La billetterie sur place est ouverte 30 minutes avant chaque représentation, dans la limite des places encore disponibles. À partir de 10 euros, rendez-vous au château à Bergeac ce samedi. Dimanche, la compagnie Madouka présente le spectacle Instant à la verrerie d'Alès. Amélie Kourim, diplômée de l'Académie Fratellini en trapèze-ballant et cadre aérien, explore toutes les formes d'expression aérienne. Vous l'avez peut-être croisée devant la cathédrale Saint-Jean d'Alès lors de Cratère Surface. Avec Instant, elle tisse une évolution sonore avec le violoncelliste Valentin Mussou et poétique avec les mots de Mario Collet. Une plongée verticale, une immersion perspective pour être là, ensemble, le temps d'un instant. Ici, pas de démonstration ni d'exploit, mais une femme qui, avec tout ce qu'elle porte, se hisse à plusieurs mètres du sol pour ouvrir son regard plus loin, plus haut. À contempler à la verrerie d'Alès dimanche à 18h. Attention, le spectacle est gratuit, mais sur réservation. Donc direction le site laverriedalestoutattaché.fr. Jusqu'au 15 juin, les étudiants de l'École supérieure des beaux-arts ESBAN de Nîmes investissent les vitrines du musée du Vieux Nîmes pour dialoguer avec les collections du musée. Cette exposition, coordonnée par l'artiste Sophie Blé, est conçue collectivement par des étudiantes de 3e et 4e année de l'ESBAN. Elle présente une confrontation entre leur création originale et une sélection d'objets issus de la collection du musée. Le projet pédagogique et artistique, initié et accompagné par Arnaud Vasseux, vise à expérimenter les possibilités de présentation d'objets patrimoniaux dans leur mise en relation avec le présent. Si vous êtes intéressé, il vous faudra vous rendre au musée du Vieux Nîmes du 19 mai au 15 juin 2026. C'était les idées de sortie de Radio Alliance Plus. Merci beaucoup pour votre écoute et votre fidélité. Je vous souhaite une agréable journée sur le 103.2 en DAB+ et sur notre site internet. On se retrouve dès demain pour de nouveaux rendez-vous.
3: Nous continuons nos programmes avec Michel Jasse dans Théologie en liberté.
4: Théologie en liberté. En rangeant ma bibliothèque. Au micro, Michel Jasse. Théologie en liberté. Je vous ai présenté dans une précédente émission quatre personnes qui m'ont particulièrement marqué. Thomas Roberts, évangéliste, écuménique. Jean Carmignac, l'abbé Jean Carmignac, rédacteur en chef de la revue de Qumran. André Gounel, pasteur et acteur du renouveau du protestantisme libéral. Et enfin, Jean Duvernoy, historien, juriste, découvreur des manuscrits pour l'histoire cathare. Donc c'est

quatre personnes. Vous pouvez trouver leur présentation dans les podcasts de l'émission Radio Alliance Plus, Théologie en Liberté. Deux autres théologiens aussi m'ont beaucoup marqué. Christian Bernard Anfou, spécialiste des manuscrits grecs du Nouveau Testament. Je parle souvent de lui sur le site internet, groupe Facebook Protestantisme Libéral. Et je l'interviewerai prochainement sur Radio Alliance Plus. Et puis Maurice Cosse, historien de François d'Assise et historien du protestantisme. C'est de Maurice Cosse que je vais m'inspirer pour la présente émission sur l'identité du protestantisme par son histoire.

micro Michel Jass, théologie en liberté, présentation non conventionnelle de l'identité protestante. Ce que je vais essayer de vous expliquer est non conforme aux canaux officiels pour présenter le protestantisme. On dit le protestantisme, c'est Calvin ou c'est Luther ou les deux. De même que pour les catholiques, il faut se soumettre au pape et regarder à Rome. Il faudrait pour les protestants se soumettre à Calvin ou Luther et regarder à Wittenberg ou Genève, suivant qu'on est luthérien ou calviniste. Mais pour cela, il faut faire un effort qui n'est pas naturel, ni lié aux structures réelles, concrètes du protestantisme, connues, concrètes, locales. Aucun des synodes du protestantisme français ne s'est plié ni même ne s'est référé à quelque suprématie venant de Genève ou de Wittenberg. Quand Émile Doumergue, professeur à la faculté de théologie de Montauban, s'est présenté comme calviniste en 1880, cela a surpris tous les protestants de l'époque, jusqu'aux plus rigides conservateurs. La faculté de théologie de Montauban était plutôt de la ligne orthodoxe conservatrice. Quand Auguste Le Cerf et Pierre-Charles Marcel fondent la Société calviniste de France en 1950, ce ne fut qu'une affaire parisienne et en fait très très minoritaire dans le protestantisme français, avec peu de membres, pas d'influence. La société a quasiment disparu dans les années 1980. C'est un peu plus compliqué pour le renouveau luthérien dans l'église de la confession d'Augsbourg en Alsace, ou les différentes églises dites luthériennes du nord de l'Europe. Les luthériens redécouvrent Luther au XIXe siècle et répondant au catholicisme ultramontain, donc toujours de ce siècle, XIXe, en se réinventant une orthodoxie avec des bases tangibles, officielles, historiques, après l'époque du libéralisme orientaliste et des Lumières, les luthériens se redécouvrent comme successeurs et disciples de Luther. Comme les catholiques se faisaient thomistes, les réformés redécouvrent Calvin. Qu'on se le dise, les protestants des Cévennes ont répondu à la révocation de l'édit de Nantes qui a interdit leur culte, comme dans tout le royaume de France, par un libelle qui a été distribué un peu partout dans les Cévennes, se référant aux Albigeois contre Simon de Montfort, comme si la croisade contre les cathares avait eu lieu dans les Cévennes, mais sans se référer à Calvin ni à Luther pour que les protestants résistent. La référence à Calvin était bien sûr connue comme une indication historique, circonstancielle, et non pas magistérielle. Au XVIIe siècle, plusieurs académies protestantes de langue française étaient connues comme plutôt opposées à Calvin. Par exemple, Saumur contre Montauban. Par exemple, Lausanne contre Genève. Donc ce serait une erreur d'expliquer le protestantisme par Calvin.

Dès le début de la réforme, beaucoup de protestants furent des insoumis, insoumis aux synodes, insoumis aux directives pastorales centralisées. Par exemple, dans la vallée de Mazamet, au Poul, Saint-Amand, Pont de l'Arne, donc le sud du département du Tarn, les protestants semblent théologiquement en réaction à ce que Genève veut leur imposer. Puis en fait, c'est quand il y a, après, il y a eu le temps de, des persécutions que finalement les protestants n'ont pas pu vivre le, ce débat théologique interne à cette réforme. Les protestants de Revel au XVIe siècle et de la Montagne Noire ne voulaient pas construire de temple, tout en étant majoritairement protestants à avoir voté l'adoption de la réforme. Ceux de Sauve-Quissac n'écoutent pas les conseils de modération venant des pasteurs de Genève et continuent à saccager les bâtiments catholiques de toute la région des Basses-Cévennes. Le sénéchal d'Henri de Navarre, sénéchal pour le pays de Foix, semble désigner et diriger tout seul son affaire et il n'est cité par aucun autre protestant. Le professeur actuel de l'université de Montpellier pour le XVIe siècle, Serge Brunet, dit qu'il faut voir deux sources pour expliquer la réforme au XVIe siècle. L'élément théologique, très fort, mais qui décline plusieurs orientations possibles pour l'avenir. Et l'élément politique. Et Serge Brunet parle d'une sorte de guerre de paysans pour la France, pour le midi de la France, qui ne se déploiera, une guerre de paysans, pas seulement en Allemagne, on parle beaucoup de la guerre des paysans à l'époque de Luther en Allemagne, mais qui existait aussi au tout début de la réforme, pour tout le midi, le sud-ouest, les Pyrénées, le Languedoc, et aussi le Dauphiné. Le protestantisme en France, ensuite, sera marqué par la grande période de persécution, et donc qui commence dès le XVIe siècle, XVIIe siècle, et puis la grande période quasiment de sa disparition pendant un siècle, presque un siècle et demi. Et quand ce protestantisme réapparaît, c'est de façon non dogmatique. Les protestants sont adeptes du choix personnel, du libre examen, du débat en lien avec des spiritualités nouvelles qui sont celles du socialisme, de l'orientalisme et de la franc-maçonnerie.

Qu'est-ce qui fait de nous et de vous, chers auditeurs, si vous le désirez, qu'est-ce qui fait de nous des protestants? Au micro, Michel Jas, théologie en liberté. Qu'est-ce qui fait de nous des protestants? Non pas un dogme, non pas un savoir, non pas une obligation, mais plutôt, en réalité, une tendance, une mouvance, une méthode, une spiritualité libre, presque invisible et indépendante. Je crois aussi que sociologiquement, les protestants seront différents des autres grandes religions à option avec confession de foi, rites, pratiques, habitudes. Les protestants seront comme les juifs, une sorte de mouvance plus ou moins familiale et presque indépendamment de la foi, indépendamment du rite. Les juifs se sont sentis juifs alors que tout les poussait à l'assimilation. Les juifs se sont sentis juifs par la persécution. Les protestants se sont sentis protestants, même s'ils ne croyaient plus en Dieu, même s'ils se mariaient à l'Église catholique et baptisaient leurs enfants à l'Église catholique. Ils se sont sentis protestants parce qu'ils se souvenaient plus ou moins de cette période des persécutions et de la revendication pour la liberté religieuse et le choix personnel. Ma propre grand-mère, devenue bonne dans une riche famille du sud de l'Ardèche, à l'âge de 11 ans, ne savait rien de son protestantisme. Elle ne réalisait que les vexations des autres jeunes filles qui la considéraient comme hérétique, avec une gorge noire et des pieds fourchus. Elle était chahutée, elle avait beaucoup souffert de cela. Alors qu'elle n'avait pas pu assister au catéchisme, ni lire la Bible avec ses parents.

quelle est notre identité de protestant? On peut dire un homme, une chose, une femme, pour exprimer ce qui nous différencie des catholiques. L'homme, le pape, refusé par les protestants. La chose, l'Eucharistie, le sacrement qui matérialise, chosifie la mystique, ce qui est refusé par les protestants. La femme, Marie. Pas seulement celle qui fut la mère de notre Seigneur, mais tous les cultes secondaires. Marie. Tous les cultes secondaires qui ont été rattachés autour de Jésus, de l'histoire de l'Église. Une femme, Marie, le culte secondaire refusé par les protestants. Alors, quelle est notre identité? On dit, les protestants ont décléricalisé le christianisme. En partie, c'est vrai. Pas d'abord avec le sacerdoce universel, qui a existé aussi, même s'il est peu utilisé, dans le catholicisme. Mais avec l'usage des méraux au XVIe, XVIIe siècle. L'usage des méraux, c'était des jetons qui étaient distribués en semaine pour savoir qui avait le droit ou non de participer à la Sainte Cène. Il arrivait que des nobles soient calés à cet examen et ne recevaient pas leurs méraux et que leurs serviteurs, eux, pauvres de tout, sauf de leur foi, puissent communier après l'obtention de leur méraux. On dit, pour l'identité protestante, c'est l'égalité et la liberté de conscience, l'égalité entre hommes et femmes, mais qui est arrivée très tard. Et la liberté de conscience, encore jugée hérétique par Pie IX, mais qui n'était pas acceptée à l'époque plus ancienne pour les protestants, à l'époque de Théodore de Bèze, successeur de Calvin. Ce n'est pas la réforme qui a créé ces deux particularités, mais c'est l'histoire, et pas l'histoire de la paix, l'histoire des persécutions. Les femmes, en l'absence des pasteurs, vont se sentir prophètes, prophétesses, et se mettre à prêcher. Et la liberté de conscience va devenir, à partir de quelques intuitions, effectivement, de Luther, le droit à la désobéissance, la liberté de conscience va devenir une des grandes revendications protestantes du XVIIIe siècle. C'est un ancien boulanger de notre région, très jeune, monté sur un cheval de Camargue, Jean Cavalier, pour contredire les obligations catholiques et royales françaises, pour qu'on cesse d'obliger les minoritaires religionnaires de faire rebaptiser leurs enfants dans les églises catholiques, qui fait finalement ce renouveau et renaître le protestantisme. Dès cette époque de désert et de persécution, un écuménisme concret, non pas d'appareil, non pas de hiérarchie, a été vécu, s'est inventé. Tel prédicateur jésuite venant prêcher, non dans son église, mais près des murs du village, pour que les voisins protestants des catholiques puissent l'écouter, et inversement, les mêmes habitants du même village, Aubé, dans le Gard, puissent ensemble écouter à l'extérieur du village le prédicateur protestant, le prédicant, quand il venait. Telle autre histoire de l'aumônier catholique de galère, fraternel avec les pauvres forçats huguenots, histoire d'un protestant de Saint-Onge avant de partir en Angleterre pour garder sa foi, se réfugier, qui fait ses adieux amicaux à un curé à Royan. Histoire du curé Sauvage, l'abbé Sauvage d'Alès, se disant ami des pasteurs du désert et demandant lui aussi une liberté de conscience pour ses frères protestants. J'ai parlé des galériens. Comment oublier l'abbé Bion, aumônier de la Superbe, qui ne peut trop longtemps supporter son ministère tellement orienté et dur vis-à-vis des pauvres galériens, et qui s'enfuit lui aussi, l'abbé Bion, en Angleterre, où il était accueilli par des réfugiés huguenots. Comment oublier que les galériens protestants ont été plusieurs fois aidés par les galériens turcs musulmans, moins maltraités qu'eux, car les turcs musulmans pouvaient être échangés, il fallait un peu les soigner, ils étaient échangés entre les prisonniers chrétiens, les galères musulmanes, et eux étaient les musulmans qui pouvaient être échangés. Les turcs
ont souvent donné ou partagé leur pain aux protestants persécutés qui, eux, n'étaient pas monnaie d'échange, qui devaient mourir dans les galères. Donc il faut rappeler aussi cette histoire.

0: Quelle est notre réforme ? Quelle est notre identité ? Celle de la vie. L'Église est sans cesse à se réformer. Voilà le protestantisme. Nous sommes en réalité plus issus de cette histoire contemporaine du siècle des Lumières et qui a influencé le siècle des Lumières, puisque en Europe, tout le monde parlait des protestants français persécutés, de cette histoire et de l'Évangile, plutôt que du XVIe siècle, en fait, et des doctrines du XVIe siècle qui ont été oubliées. Lisez les auteurs protestants du XIXe siècle, Rabaut Saint-Étienne, Samuel Vincent, le pasteur Dardier, le pasteur Grotz, ou au XXe siècle, Trial, Monod, Benkowski. Nous sommes plus fils de cette histoire malheureuse de la révocation de l'édit de Nantes, l'intolérance française, qui finalement s'est tournée en bien avec la minorité que nous représentons. Car Dieu change le mal en bien. C'est une phrase de l'Écriture tout à fait essentielle qui résume l'histoire des patriarches dans l'Ancien Testament. Dieu change le mal en bien. Mon ami Maurice Causse, de feu Maurice Causse, de Sainte, mais qui était aussi originaire de l'Ardèche, ancien élève de l'École normale supérieure, professeur des universités en sciences dures, mais aussi chercheur en histoire et en théologie, parlait pour notre identité de protestant de seconde réforme. Je crois qu'il avait raison, bien que je trouve l'expression un peu maladroite, elle fait penser aux re-réformés des Pays-Bas, ultra-calvinistes, qui étaient issus d'un schisme venant de l'époque du réveil au XIXe siècle. Ils ont créé l'Église re-réformée. Ou cela fait penser au protestantisme libéral, quelquefois présenté comme un néo-protestantisme, pour dire que ce n'est plus du calvinisme. Ou à la seconde réforme proposée par les théologiens des années 70, les théologiens de la sécularisation, dit de la mort de Dieu. Mais ce n'est pas de cela dont nous parlons. Cette seconde réforme, c'est plutôt l'identité réelle, concrète du protestantisme français, comme quelque chose de populaire, régional et aussi international. Parce que donc aussi là, en Suisse, aux Pays-Bas, en Angleterre, on se sent aussi huguenot. Donc international avec les Lumières, le désert huguenot fut aidé, donc changé par les Lumières, et les Lumières vont aussi recevoir cette identité. Chers amis, je termine notre entretien en citant Maurice Causse dans la revue Études théologiques et religieuses, le numéro 2 de 1985, c'était à l'occasion de l'anniversaire de la révocation de l'édit de Nantes. Il terminait son article par ces mots. Ainsi, la révocation marque-t-elle une véritable coupure dans la pensée protestante française comme dans la vie des églises ? Non pas qu'aucun article doctrinal ait été alors mis en question, mais certains faits, certains récits emportent l'adhésion émue et immédiate. C'est l'évangile du désert. Et l'ambiance des sorties de synode évoquées, un peu folklorique, est faite de cette commune adhésion et de l'Église, comme dirait le psaume 84, qui aime les parvis et la présence adorable. Donc la frontière de l'Église. Et en fait, l'Église est toujours aux frontières. Je continue la citation de Maurice Causse et termine cette émission. Bien des controverses théologiques d'avant nous paraissent dérisoires à la lumière de la révocation et des assemblées renaissantes, comme paraissent dérisoires devant l'Évangile annoncé certaines controverses entre les tendances juives sous l'Empire romain. Cela suffit pour nous à qualifier une seconde réforme. Voilà. Donc là, ce que je trouve plutôt désigné chez Maurice Causse, plutôt l'identité populaire, régionale et internationale du protestantisme. Seconde réforme. Certes, elle n'a eu ni grand chef, ni doctrine. C'est l'ennemi qui l'a provoqué, la persécution. C'est l'ennemi qui l'a provoqué. et l'esprit qui a tiré de ce mal un bien. Cette réforme n'a pas été faite de main de réformateur. Fin de citation. Je vous remercie. À une prochaine fois.
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1: Chers amis discophiles, bonjour. La semaine dernière, je vous annonçais une émission avec les enfants de Nicolas Arnoncourt. Alors, le titre était peut-être un peu abusif. Arnoncourt n'a pas eu de descendance directe au sens où on aurait repris ses orchestres, on aurait prolongé sa méthode. Il n'était pas non plus le seul à avoir révolutionné la pratique d'une certaine musique. Il y avait Gustav Leonhardt, il y avait même la famille Dolmetsch, si on part très loin dans la chronologie. Mais je pense que Arnoncourt a vraiment, dans sa façon d'interroger le texte, remonté aux sources et puis de réfléchir en permanence à ce qui fait qu'une musique est du passé est actuelle. Il a ouvert la voie à beaucoup de gens, des gens aussi variés que, par exemple, Yannick Nézet-Séguin, son intégrale Mendelssohn et symphonie de Mendelssohn. J'entends la manière d'Arnoncourt, même Abbado, dans sa façon de diriger les symphonies de Beethoven. C'est vraiment quelqu'un qui a aussi osé aller très loin dans la chronologie. Il a été jusqu'à George Gershwin, les premiers romantiques, les romantiques tardifs, tous ceux qui représentaient la musique à programme, avec des exclusives. Je sais qu'il détestait Berlioz, qui était par contre très bien illustré par John Garriner. Là, je dirais que pour l'émission qui nous occupe aujourd'hui, c'est vraiment à l'image des défricheurs au niveau du texte et puis au niveau des instruments, puisque c'est un disque entièrement Mendelssohn, avec les versions originales de la 3e symphonie et de l'ouverture des Hébrides. Alexis Kosenko dirige les Ambassadeurs et la Grande Écurie, donc instrument première intégrale sur instrument d'époque, et avec les 9 proches historiquement informés de l'interprétation. Un disque aparté qui m'a tout à fait passionné. Est-ce que le compositeur n'a pas eu raison d'adopter le principe de la concision, de retirer ce qu'il avait laissé dans ses premières versions? Je pense qu'il avait raison, mais c'est très enrichissant de pouvoir comparer ces versions. Alexis Kosenko dirige Mendelssohn, 3e symphonie et les Hébrides.

Nous venons d'écouter de Félix Mendelssohn la troisième symphonie et l'ouverture des Hébrides, respectivement dans les versions de Londres 1842 et Rome 1830. Alexis Kossenko dirigeait les ambassadeurs et les grandes écuries, un disque à

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0: 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Il est 17h20 et tout de suite le bulletin d'information de la Radio des Nations Unies.
1: Bonjour à toutes et à tous, Christina Silvero pour ce bulletin de Nu Info. À la une, course contre la montre pour contenir la flambée épidémique d'Ebola en République démocratique du Congo et en Ouganda. Le chef de l'OMS se dit profondément préoccupé par l'ampleur et la rapidité de l'épidémie. L'ONU et ses partenaires s'activent pour déployer la riposte. Enfin, nous entendrons les conseils de l'OMS pour se protéger contre ce virus. Le chef de l'Organisation mondiale de la santé s'est dit profondément préoccupé ce mardi par l'ampleur et la rapidité de l'épidémie du virus Ebola qui frappe la République démocratique du Congo et l'Ouganda. Plus de 500 cas suspects et plus de 130 décès suspects ont déjà été signalés. Le docteur Tedros a convoqué le comité d'urgence chargé de formuler des recommandations. Une flambée épidémique d'autant plus préoccupante qu'elle survient dans un contexte épidémiologique humanitaire et sécuritaire très complexe, comme l'a souligné depuis Bounia en RDC, la représentante par intérim de l'OMS dans le pays, Dr Anne Ancia.
2: En Ituri, il y a les forces de l'ADF et il y a beaucoup d'autres factions et de milices différentes. Il y a des mouvements de population incessants. Il y a plus d'un million de déplacés qui sont là pour le moment. Et donc, par exemple, le district de Mongualou, qui est vraiment, nous pensons, l'épicentre de l'épidémie, est vraiment dans une ère très, très difficile en termes de sécurité. Il y a des mines d'or là-bas, beaucoup d'artisanat qui est en train d'être fait là-bas. Donc, c'est une zone aussi très complexe, mais avec énormément de mouvements de population. La situation avec les M23, ça c'est Goma, où nous avons aussi donc maintenant des cas confirmés depuis 2 jours. Et effectivement, la situation est compliquée là-bas, puisque Goma, c'est une crise humanitaire depuis 1994, qui a encore été exacerbée depuis février 2025, quand la ville a été prise par siège par les M23. Avec toute la situation sanitaire et humanitaire qui en a découlé, avant, on pouvait amener tous les équipements depuis l'aéroport de Goma. Maintenant, nos équipements partent de Kinshasa. Chassa vont à Entebbe, passent par Kigali et nous devons donc négocier leur entrée par le Rwanda. Donc c'est extrêmement compliqué.
1: Malgré la complexité du terrain et de l'acheminement, l'Organisation mondiale de la santé et le ministère congolais de la santé renforcent leur riposte face à l'épidémie d'Ebola. Avec l'appui de la MONUSCO, du PAM, de Médecins sans frontières et d'autres partenaires, plus de 40 experts ont déjà été déployés dans les zones touchées, tandis que 12 tonnes de matériel médical et de protection ont été acheminées. Des tentes et centres de traitement sont aussi en cours d'installation. Selon la directrice des urgences de l'OMS en Afrique, jointe ce matin par ONU Info, la riposte doit être centrée sur les populations, menée avec leur pleine participation et leur confiance. On écoute Dr Marie-Roseline Bélizer.
3: Toute urgence, toute épidémie commence dans une communauté et finit dans une communauté. Donc, ça veut dire que tout ce qu'on fait doit être avec la communauté, basé sur la confiance de la communauté. Si on n'a pas cette confiance de la communauté, peu importe que les actions qu'on fait, elles ne seront pas acceptées. Donc, la technique qu'on met en place, c'est qu'on amène les soins à la communauté. Parce qu'avant, vraiment, les gens ne voulaient pas laisser leur famille, ne voulaient pas laisser leur maison. Donc, même si c'est cette personne-là, les centres de santé ou les centres de traitement seront tout proches des communautés qui sont affectées et ils peuvent recevoir des visites. Les parents pourraient visiter leurs patients qui sont, je peux dire, hospitalisés dans ces centres de traitement. Aussi, nous profitons pour donner aussi des appuis psychologiques, que ce soit à la famille, que ce soit aux patients qui seront hospitalisés dans ces centres de traitement. Donc, on est en train de mettre en place une réponse vraiment basée sur les leçons apprises des épidémies passées, où il y avait beaucoup de réticences justement pour ça. Donc, du coup, on a commencé une réponse qui va être proche de la communauté.
1: Le variant du virus Ebola à l'origine de l'épidémie actuelle se nomme Bundibugyo. Il est plus rare que la souche Zaïre, la plus répandue. Aucun vaccin n'est pour l'instant disponible contre cette variante et les gestes sanitaires restent essentiels, même pour les personnes déjà vaccinées contre la souche Zaïre. Selon la docteure Bélizer, il est crucial de suivre les consignes des autorités sanitaires, d'éviter les rumeurs, d'appliquer rigoureusement les mesures d'hygiène et de ne pas stigmatiser les personnes atteintes. Docteur Bélizer.
3: Les populations peuvent déjà adopter plusieurs mesures simples, mais essentielles pour se protéger. La première, il est important pour toute la population d'éviter les contacts avec les liquides biologiques d'une personne malade ou une personne décédée. Il est important aussi à ce que la population signale rapidement toute personne qui présente des symptômes suspects de cette maladie, comme la fièvre, les vomissements, la fatigue intense, et de consulter rapidement un centre de santé. Il est aussi important d'appliquer les mesures d'hygiène. Il reste une maladie infectieuse, c'est-à-dire c'est important et fondamental à ce que le lavage des mains régulier puisse être fait dans toute la population, que ce soit adopté ce changement de comportement. Je dois dire aussi, il est essentiel de permettre aux équipes de faire leur travail. Quand la communauté identifie un cas, donc c'est important pour nous de descendre dans cette communauté, d'aider la communauté à identifier les contacts pour leur prise en charge, pour le suivi de ces contacts. Et nous devons aussi travailler avec la communauté de manière à ce que quelqu'un qui est malade, ça ne devienne pas stigmatisant pour cette personne, parce que ça pourrait éviter que cette personne déclare la maladie, que cette personne se fasse traiter pour cette maladie.
1: Voilà, fin de ce bulletin d'ONU Info. Merci de votre fidélité. À bientôt.
4: Bonjour à toutes et à tous, vous écoutez les idées de sortie de Radio Alliance Plus. Samedi, dans le cadre de la Nuit européenne des musées, le musée Albert-André de Bagnols-sur-Cèze accueille la compagnie Artimon Productions qui viendra présenter sa pièce Camille Claudel, génie de la sculpture. Réalisé à partir de correspondances et témoignages par Charlotte Assema, ce spectacle transporte le public dans la vie de Camille Claudel, sculptrice de génie de la fin du 19e siècle. Ce spectacle tout public est gratuit, mais uniquement sur réservation. Bagnols-sur-Cèze.fr. L'association des pensées sauvages, nature et culture de Cabrières organise la fête des ressources locales, samedi, au Moulin, avant du village. Rencontrez des producteurs locaux, des musiciens, artistes, conférenciers qui vous vendront les mérites du développement durable, des alternatives énergétiques, l'alimentation locale et bien sûr, l'esprit festif. Allez donc découvrir et vous amuser à Cabrières à partir de 11h. Toujours samedi, venez voir Magide Cherfi faire son spectacle Longue Haleine, un spectacle pour les bons vivants. Longue Haleine est un concentré de textes, une sélection des meilleurs moments de 5 romans écrits par Magide Cherfi, une quintessence de sa vie. C'est aussi le cabotinage d'un auteur qui se raconte, se montre sans phare, se livre, s'effeuille comme une danseuse Lido. Longue Haleine, c'est un masque qui tombe pour dévoiler l'enfant qu'il a été, l'homme qu'il est devenu. C'est un spectacle intime, ouvert à tous, une façon de dire « découvrez-moi », vous y découvrirez de vous. La billetterie sur place est ouverte 30 minutes avant chaque représentation, dans la limite des places encore disponibles. À partir de 10 euros, rendez-vous au château à Bergeac ce samedi. Dimanche, la compagnie Madouka présente le spectacle Instant à la verrerie d'Alès. Amélie Kourim, diplômée de l'Académie Fratellini en trapèze-ballant et cadre aérien, explore toutes les formes d'expression aérienne. Vous l'avez peut-être croisée devant la cathédrale Saint-Jean d'Alès lors de Cratère Surface. Avec Instant, elle tisse une évolution sonore avec le violoncelliste Valentin Mussou et poétique avec les mots de Mario Collet. Une plongée verticale, une immersion perspective pour être là, ensemble, le temps d'un instant. Ici, pas de démonstration ni d'exploit, mais une femme qui, avec tout ce qu'elle porte, se hisse à plusieurs mètres du sol pour ouvrir son regard plus loin, plus haut. À contempler à la verrerie d'Alès dimanche à 18h. Attention, le spectacle est gratuit, mais sur réservation. Donc direction le site laverriedalestoutattaché.fr. Jusqu'au 15 juin, les étudiants de l'École supérieure des beaux-arts, ESBAN de Nîmes, investissent les vitrines du musée du Vieux Nîmes pour dialoguer avec les collections du musée. Cette exposition, coordonnée par l'artiste Sophie Blé, est conçue collectivement par des étudiantes de 3e et 4e année de l'ESBAN. Elle présente une confrontation entre leur création originale et une sélection d'objets issus de la collection du musée. Le projet pédagogique et artistique, initié et accompagné par Arnaud Vasseux, vise à expérimenter les possibilités de présentation d'objets patrimoniaux dans leur mise en relation avec le présent. Si vous êtes intéressé, il vous faudra vous rendre au musée du Vieux Nîmes du 19 mai au 15 juin 2026. C'était les idées de sortie de Radio Alliance Plus. Merci beaucoup pour votre écoute et votre fidélité. Je vous souhaite une agréable journée sur le 103.2 en DAB+ et sur notre site internet. On se retrouve dès demain pour de nouveaux rendez-vous.
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2: Bonjour, bonjour à tous. Dans le cadre du colloque André Chanson, troisième émission avec cette fois-ci Maxime Bergès, qui est docteur de Sorbonne Université et qui, dans sa thèse, s'est intéressé à l'humanisme d'André Chanson, au paradoxe de son engagement pacifiste dans les années 30 et la réception de son œuvre. Nous l'écoutons. Bonjour Maxime Bergès.
3: Bonjour.
2: Alors nous nous évadons quelques instants du colloque André Chanson. Toutes les interventions sont intéressantes. Vous apprenez encore des choses lors de ce colloque.
3: J'apprends énormément et surtout grâce au témoignage de la famille. Mmh. C'est incroyable d'avoir les descendants d'André Chanson qui nous apportent un côté, comme disait Catherine Vell, plus humain. L'homme derrière l'écrivain. Mmh. Et je pense que c'est très important. Il y a une phrase d'André Chanson qui m'a beaucoup marqué. Pendant la guerre, il écrit « L'écrivain se tait, l'homme écrit quand même ».
2: Oui.
3: Et cette dimension-là, Chanson qui a toujours voulu être un homme derrière l'écrivain, malgré l'écrivain, on le retrouve dans ce colloque et je pense que c'est ce qui m'apprend le plus, mais en même temps ce qui me touche le plus aussi en écoutant les interventions.
2: Alors, vous avez soutenu une thèse en décembre 2024 intitulée « La volonté des tomes pour une histoire du roman du nouveau mal du siècle à l'espèce humaine, 1924-1947 ». Vous parlez de 80 auteurs, mais en fait, il y en a 4 majeurs, et je dirais presque un majeur qui est André Malraux, et 3 qui gravitent autour de lui. 4 ans de travail, après des études donc à Bordeaux, et puis l'agrégation en 2018, c'est ça ?
3: C'est ça.
2: Donc vous n'avez pas chômé, hein, vous avez... Et puis entre-temps, 2 années, puisque quand on a l'agrégation, on est nommé, et vous avez fait 2 années d'enseignement, et après vous êtes consacré vraiment à la thèse.
3: Oui, ça me semblait important de se reposer après l'agrégation.
2: Ah bon,
3: ça peut paraître bizarre de dire qu'on se repose quand on enseigne, mais j'ai beaucoup dormi après l'agrégation. Et il m'a fallu un temps de réflexion et de maturation pour savoir dans quelle direction je voulais aller. Et j'avais déjà fait un mémoire sur les années 30, 40, 50. Et en fait, je pense que j'ai commencé à lire avec Céline, Voyage au bout de la nuit, que ma prof de première m'avait donné. Et depuis, j'ai jamais arrêté de lire cette période. Je ne lis que cette période.
2: 80 auteurs et plus.
3: 80 auteurs et plus, parce que du coup, puisque je ne lis que ça, à un moment donné, il faut quand même que voilà, je diversifie mes lectures.
2: Et mais vous voilà. Avez été conseillé, je pense, par un directeur de thèse, tout de même.
3: Oui, en fait, c'est ça.
2: Trouver,
3: c'est que
2: il faut trouver l'idée directrice.
3: Pendant ces 2 ans, j'ai enseigné, mais j'ai surtout donc, réfléchi à un projet et cherché un directeur qui pouvait m'accompagner dans ce projet. Mmh. Et la rencontre avec Jean-Louis Janel a été déterminante. C'est une enseignante de Bordeaux que j'avais eue à la fac qui me l'a conseillé, qui m'a donné son nom et ensuite qui m'a introduit auprès de lui. Et en fait, avant de commencer véritablement le travail de thèse, il y a eu 1 an de discussion avec Jean-Louis Janel,
2: oui,
3: pour délimiter, étendre, circonscrire selon les périodes le sujet et essayer de trouver un axe problématique qui fonctionne, qui soit réalisable.
2: Bien sûr. Vous ne connaissiez pas spécialement André Chanson ?
3: Je ne le connaissais pas du tout.
2: Du tout ?
3: Du tout. Je ne connaissais pas du tout André Chanson, je l'ai découvert par hasard. Pendant la première année de thèse, on lit beaucoup. On se sent un peu perdu au milieu de toutes nos lectures. Et dans les histoires littéraires, dans les histoires des idées, je croisais beaucoup le nom d'André Chanson, puisqu'il a été ami avec tout le monde à l'époque. Et Malraux était déjà au centre de ma thèse. Comme Chanson fréquentait beaucoup Malraux, vraiment son nom réapparaissait à chacune de mes lectures.
2: Regarde Alsace-Lorraine, hein. C'est tous les deux.
3: Voilà. Et j'ai fini un jour par me dire, mais qui est ce bonhomme dont le nom apparaît tout le temps, mais que je n'ai jamais lu et dont je ne vois aucun livre en librairie, par exemple.
2: Oui, il avait été assez oublié, ça explique le colloque,
3: assez oublié,
2: explique,
3: ouais,
2: aussi l'exposition. Il a été assez oublié ou classé auteur régional.
3: Je pense que c'est ce qui le dessert aujourd'hui, effectivement.
2: Ouais.
3: Le fait qu'il soit très ancré dans le territoire Nîmois, Cévenol, fait qu'on a sa mémoire ici, mais ce qui l'empêche en même temps d'atteindre une renommée ou d'être amené à rentrer dans le canon national.
2: Un écrivain à la hauteur de... Parce qu'on a fait des parallèles avec Camus, avec Malraux. En fait, on ne le met jamais au même niveau que...
3: Mais lui-même ne s'y mettait pas au même niveau. Oui. Il était extrêmement modeste. Mmh. Donc, devenir ce qu'on est, il se place sous l'autorité de Giono, de Malraux et de Saint-Exupéry.
2: D'accord.
3: Et... Il se disait qu'il était un écrivain secondaire derrière eux. Et je ne suis pas tellement d'accord, parce qu'en fait, si on lit bien l'œuvre d'André Chanson, ou même si on la lit tout simplement, on se rend compte que chez André Chanson, il y a un peu de Saint-Ex, il y a un peu de Malraux, il y a un peu de Giono. Et je pense que c'est ce qu'il dessert aussi, c'est qu'en fait, Chanson est une œuvre très diverse, très protéiforme.
2: Il s'intéresse à tout.
3: Il s'intéresse à tout, il écrit sur tout, il est très réactif à ce qui se passe dans l'histoire. Et à la fin, ça brouille un peu les pistes. Il n'est pas aussi identifiable que Giono avec Manosque, que Malraux, le révolté, le résistant, le révolutionnaire, ou que Saint-Ex, l'aventurier. Chanson, en fait, on a du mal à cerner qui c'est finalement.
2: Donc, vous partez de Malraux, enfin disons que c'est le point de départ. Chanson se définit assez vite pour tourner autour, je dirais. Étant radical modéré. Ensuite, Nizan pour le Parti communiste, que vous connaissiez.
3: Nizan que je connaissais beaucoup plus que Chanson.
2: Et puis Drieu de La Rochelle pour en fait montrer de l'extrême gauche, à l'époque la gauche, à la droite, hein, Drieu de La Rochelle. Assez sulfureux sous l'occupation.
3: Oui, en fait, donc ma thèse, l'enjeu, c'était d'écrire une histoire du roman en fonction des débats qui se sont tenus à l'époque sur la notion d'homme.
2: D'accord.
3: Dans tous les sens du terme, humain, masculin, ouvrier, individu, vraiment, le mot à l'époque était utilisé par tout le monde, sans être défini véritablement.
2: D'accord. Et je répète le nom de votre thèse, hein, parce qu'on comprend mieux. Hein, la volonté d'être homme pour une histoire du roman du nouveau mâle du siècle à l'espèce humaine, 1924-1947.
3: C'est ça, donc en fait j'avais identifié une tension vers l'homme. C'est Thierry Monnier, qui était aussi d'extrême droite, qui le dit en 1932 dans La crise est dans l'homme, un essai. Il cite plein d'auteurs en disant « L'homme dit Bernanos, l'homme dit Malraux, l'homme dit un tel. » Et il conclut en disant « L'homme, mais encore, et où le trouve-t-on ? » Et en fait, c'est ma thèse visant à répondre à ça. Qui est cet homme dont tout le monde parle ? Pourquoi tout le monde veut le devenir ? Et qu'est-ce qu'ils veulent devenir quand ils prétendent devenir un homme, finalement ?
2: Dans des années historiques difficiles. Hein.
3: Troublées.
2: 1924, c'est l'après-guerre. Moi, je dirais que c'est tout de même aussi les difficultés de la République de Weimar, hein, puisqu'on est après la Première Guerre mondiale. L'ascension des dictatures, hein, Mussolini, Hitler, le Front populaire, la Deuxième Guerre mondiale. Vous êtes un peu historien, ou est-ce que quand on fait une agrégation et une thèse de lettres modernes, on est obligé d'être un peu historien ?
3: À vrai dire, on me reprochait de ne pas être assez littéraire. et dans mon introduction de thèse, je me revendique effectivement historien de la littérature et pas du tout poéticien, par exemple. Il y a vraiment une dimension historique très forte, d'histoire des idées, d'histoire tout court, parce qu'effectivement, quand on travaille sur cette période, on ne peut pas ignorer l'histoire. C'est impossible.
2: Mais... Est-ce que le plan de votre thèse s'est mis en place assez rapidement ? Je ne l'ai pas lu, 400 pages. Je ne vous connaissais pas avant le colloque. Et merci à ce colloque, justement. Il y a des intervenants absolument très différents, mais qui donnent des axes importants. Et puis de voir qu'un jeune homme s'intéresse à André Chanson. Vous avez été invité au colloque. En fait, il était déjà... prêt. L'exposition était déjà prête. Vous n'avez pas participé, en fait, à la conception de l'exposition du colloque.
3: Pas du tout.
2: Vous êtes un invité.
3: Je suis arrivé sur le tard.
2: Oui, mais c'est très très bien. C'est agréable. Et puis, ça peut donner justement une idée à des étudiants en littérature. Hein, puisque André Chanson, on peut...
3: C'est le but. C'est-à-dire que moi, André Chanson, je ne le connaissais pas du tout. Mais quand je l'ai découvert, ça a été une révélation. Il m'a permis de régler un milliard de problèmes dans la thèse, et notamment le problème de la chronologie, qui est très importante en histoire, et donc en histoire littéraire. Et en fait, André Chanson, avec son roman « L'année des vaincus » qu'il fait paraître en 1934, m'a offert une clé pour tout résoudre. Il était né en 1900. Et en fait, jusqu'en 1934, André Chanson a écrit des œuvres sur des œuvres régionalistes, pacifistes. Et en 1934, devant l'ascension du parti nazi, la nomination de Hitler, les manifestations anti-républicaines en France, il a complètement réorienté son œuvre. Radicalement.
2: Vraiment, la notion vraiment tout. D'engagement, puis c'est là où il crée le journal Vendredi. Mmh. D'ailleurs, il veut porter une parole.
3: Il veut porter une parole, il veut s'engager, il veut être utile. Oui. Vendredi, il le crée justement parce qu'il voit bien que les journaux d'extrême droite tirent à des centaines de milliers d'exemplaires, alors qu'à l'époque, le journal de gauche qui le plus populaire tire à seulement 60 000 exemplaires.
2: D'accord.
3: Et donc, il veut être efficace, véritablement. Et c'est pour ça que c'est terrible, parce que l'année des vaincus marque une forme d'engagement dans sa fiction. Mais en fait, après l'année des vaincus, il arrête tout simplement d'écrire de la fiction pendant un temps pour se consacrer à Vendredi.
2: Alors je fais un parallèle, puisque vous avez dû le voir, le film des rayons, les lumières et les ombres,
3: les
2: de Gianoli,
3: et les ombres.
2: Et qui justement parle d'un journal de nazis, enfin de collaboration, financé par les Allemands. Et on voit justement... on ne peut pas faire abstraction de l'histoire dans la presse, dans l'engagement.
3: Non, et encore moins qu'en fait, beaucoup d'auteurs de l'époque écrivaient aussi dans la presse, en tant que critique, en tant que journaliste, que reporter. Être écrivain dans les années 30 devient véritablement un métier. Et du coup, ça implique que les engagements dans les œuvres de fiction se retrouvent dans les journaux, inversement, que les œuvres sont débattues dans les journaux en tant que telles. Enfin, par exemple, ça m'avait beaucoup frappé, moi, de voir que la mort de la pensée bourgeoise d'Emmanuel Berne était dédicacée à un personnage d'André Malraux.
2: Ouais.
3: Vous voyez, il y a une confusion totale entre la fiction et la réalité.
2: Oui, on en parlait aussi dans le colloque. Est-ce que c'est André Chanson qui parle ou est-ce que c'est un personnage de fiction ?
3: Exactement.
2: Et parfois, on ne sait absolument pas.
3: La frontière devient mince.
2: Alors, je mettrai la musique. J'essaie de le lire à l'envers, de la main gauche, très pratique. 11-26. Prendre ma main droite parce que sinon, je n'arriverai pas à me relire. Je suis obligée de mettre sur Radio Alliance Plus. Hein, c'est une petite obligation de. Alors, sur Radio Alliance Plus, nous retrouvons donc Maxime Bergès pour nous parler donc de sa thèse. Encore bravo, félicitations.
3: Merci.
2: Vous ne regrettez pas?
3: Non, au contraire. Et surtout, j'ai hâte de la publier, puisque c'est en cours. Et j'ai hâte de poursuivre mes recherches, de faire autre chose, d'aller plus loin.
2: Donc, l'enseignement, c'est fini pour vous?
3: C'est pas fini du tout, j'enseigne encore. Et figurez-vous même que j'enseigne avec militantisme, en quelque sorte, puisque tous les auteurs modestes, mais intéressants, que j'ai découverts pendant la thèse, j'essaye de les transmettre, de les valoriser auprès de mes élèves. Et par exemple, cette année, pour mes premières, je leur ai mis un extrait de l'année des vaincus, justement, d'André Chanson, pour le bac, pour l'oral du bac, en leur expliquant, en introduisant cette figure, du coup, auprès de la jeunesse.
2: Entre l'enseignement et la recherche, qu'est-ce que vous préférez? Ou les deux sont...
3: C'est complémentaire.
2: C'est complémentaire.
3: C'est-à-dire que pendant le contrat doctoral, on a très peu d'enseignement. Et parfois, on a tout un semestre sans enseigner. Et autant à la fin d'un semestre, avec enseignement, on est fatigué et on se dit « Ah, heureusement que ça finit
2: oui, ».
3: Mais
2: à
3: la fin d'un semestre, exactement, la fatigue, gérer différents types d'activités. Mais à la fin d'un semestre sans enseignement, on n'en peut plus de notre recherche et on a envie justement de retrouver les élèves ou les étudiants aussi pour partager notre passion. Parce
2: donc
3: que
2: en
3: c'est
2: fait, vous arrivez à concilier les deux. Ça vous semble nécessaire aussi?
3: Ben, je dis souvent que pendant les périodes scolaires, j'enseigne et pendant les vacances, je cherche.
2: Et là, vous enseignez où?
3: J'enseigne dans le 94, à côté de Paris.

0: Alors sur Radio Alliance Plus, nous reprenons notre réflexion sur André Chanson avec Maxime Bergès. Merci encore.
1: Avec plaisir.
0: Vous êtes venu à Nîmes, donc c'est votre découverte de Nîmes pour ce colloque. Et alors, histoire extraordinaire, il y a une alerte, nous sommes obligés de sortir. Et si on entend des bruits de voiture, c'est que nous sommes à l'extérieur du carré. Alors plus sérieusement, vous avez dit que l'auteur, en fait, qui était un peu le point d'ancrage, c'est Malraux. Alors Malraux, qu'est-ce que vous avez à en dire de particulier sur le sujet de votre thèse, hein, c'est-à-dire l'homme?
1: Compliqué. Très compliqué, non, Malraux, c'est une figure complexe, très difficile à cerner, je trouve même très difficile à comprendre et à lire aujourd'hui. Mmh. Je dis souvent, en plaisantant un peu en colloque, pour repopulariser les années 30 dans la recherche en général et auprès des jeunes, il faudrait lire un peu moins Malraux et un peu plus Jean Prévost ou André Chanson, qui, je pense, soulèvent des questions beaucoup plus actuelles pour nous.
0: D'accord.
1: Que Malraux.
0: Oui,
1: Malraux me semble un peu daté, finalement.
0: Chanson, ouais. Mmh. Mmh.
1: Malraux me semble un peu daté et en même temps, un peu daté en termes d'écriture ou sa morale très nietzschéenne qui ne nous parle plus vraiment aujourd'hui. Mmh. Mais en même temps, à l'époque, c'est une figure incontournable. Ouais. Il est ami avec tout le monde le prend en exemple, le cite, dialogue avec lui. Ses œuvres sont des références absolues. Mmh. Pour moi, c'était impossible d'écrire une thèse sur la notion d'homme sans parler de Malraux, sachant que c'est le problème qu'il a occupé toute sa vie.
0: Alors, quel est les livres que vous conseillez à des jeunes, hein, puisque cette émission, c'est pour essayer que des jeunes aillent vers de la littérature. Donc, quel est le livre de Malraux que vous conseilleriez?
1: Le plus accessible reste La Condition humaine.
0: La Condition humaine.
1: Le plus intéressant pour les lecteurs aguerris, ce serait La Voie royale, oui, de 1931. Mmh. C'est dans La Voie royale que Malraux développe peut-être le plus profondément sa philosophie, sa pensée de l'homme et aussi des cultures. Mmh. Malraux s'est beaucoup intéressé aux civilisations, à la manière dont les civilisations se construisent, dont elles saisissent certains objets et dialoguent entre elles. Et dans La Voie royale, qui est rude à lire, avec beaucoup d'ellipses, très cinématographique, c'est là où il va le plus loin, je trouve. Mmh.
0: Est-ce que ça vous a étonné qu'André Chanson soit ami avec Malraux? Qu'est-ce qui a pu attirer deux hommes aussi différents?
1: Ce sont des questions vertigineuses.
0: Non, parce qu'André Chanson, on est dans un colloque sur André Chanson, donc on commence à bien connaître sa vie, qu'on montre un peu austère, et justement sa petite fille Catherine Vell montre que pas du tout, c'était un homme qui, au-delà de l'engagement, était un homme avec des valeurs très, très morales, mais qu'il mettait dans sa vie personnelle, alors que Malraux, on connaît sa vie un peu... Hein, les statues d'Angkor, tout ça, c'est peut-être pas un homme très recommandable.
1: C'est vrai, mais en fait, à l'époque, beaucoup d'auteurs sont amis en étant pourtant très différents.
0: Mais c'est bien.
1: On raconte beaucoup que Drieux-La Rochelle fréquentait Marguerite Duras.
0: Ouais.
1: Aujourd'hui, ça peut nous sembler improbable.
0: Ouais.
1: Mais en fait, il faut quand même se rappeler que c'est une jeunesse qui a été unanimement marquée par la guerre. Et cette expérience-là d'avoir grandi pendant des affrontements avec des privations, etc., crée vraiment une génération soudée qui a le sentiment, qui a conscience d'appartenir à une génération.
0: Et pourtant, la France est victorieuse. Alors, c'est plutôt les traités de paix qui les choquent. C'est plutôt l'après-guerre qui les choque.
1: À vrai dire, la France est victorieuse, mais pour ces auteurs qui s'intéressent à l'homme, à l'humain,
0: ouais,
1: le monde ne l'est pas.
0: D'accord.
1: Et l'homme n'est pas victorieux.
0: Ouais.
1: En fait, pendant la Première Guerre mondiale, autant Malraux qu'André Chanson et que plein d'autres voient au-delà de la politique, voient,
0: d'accord,
1: au-delà de la nation.
0: Oui,
1: et
0: c'est
1: ce qu'ils voient plutôt, c'est que l'humanité a été humiliée pendant la Première Guerre mondiale, oui, par la machine, par les armes de destruction. On a inventé plein d'armes pendant la Première Guerre mondiale,
0: le lance-flammes,
1: les tanks,
0: ouais.
1: C'est la Première Guerre industrielle. Et en fait, qu'ils retiennent et peut-être ce qui les unit le plus fortement, c'est ça. Mmh. Et Malraux et Chanson ont été associés la première fois dans un recueil d'essais qui s'appelait sobrement Écrit. En 1927, André Chanson y publiait L'homme contre l'histoire et Malraux y publiait Une jeunesse européenne. Et c'est intéressant parce qu'en fait, ils sont présentés tous deux comme de jeunes philosophes qui sont destinés à occuper le paysage intellectuel des années à venir, ce qui a été le cas. Et en fait, ils défendent tous les deux des positions très différentes dans Une jeunesse européenne et dans L'homme contre l'histoire. Mais justement, c'est une époque où, malgré les divergences d'opinion, il y a quand même énormément de dialogue entre les auteurs, entre les différents camps politiques.
0: Ce qui n'est plus actuellement, hein, où vraiment les écrivains sont catégorisés et il y a une sorte, je dirais, de course à l'insulte, au dénigrement.
1: Avec une forte polarisation. Il y a plus, enfin, à l'époque, on s'engueule. Hein, clairement, les articles sont virulents. Ouais. On ne se prive pas pour calomnier les uns et les autres. Mais il y a quand même une honnêteté intellectuelle. L'exemple que j'aime beaucoup prendre, c'est par exemple Drieu, qui se convertit au fascisme en 1934 après les émeutes anti-républicaines du 6 février. Il publie un essai que Nizan, qui est pourtant aux antipodes de Drieu en termes d'engagement, en termes d'idéologie, reconnaît comme étant la forme à donner à l'essai. Donc malgré ces différences, malgré ces dissensions, il arrive à reconnaître la qualité littéraire du livre de Drieu. Et ça montre, je pense, la grande intelligence des années 30, de tous ces auteurs.
0: Donc Nizan, on en parle un peu aussi. C'est parce que parmi tous ces auteurs, vous avez travaillé sur 80 auteurs, 4 en particulier. Là, vous êtes pour Chanson, que vous découvrez et que vous trouvez de plus en plus fascinant, de plus en plus intéressant.
1: Chanson,
0: oui.
1: C'est l'auteur sur lequel je me recentre le plus. C'est-à-dire que c'est devenu une forme d'étalon dans ma recherche. Il apparaît dans à peu près toutes mes communications, tous mes articles, même ponctuellement.
0: D'accord.
1: Parce que premièrement, parce qu'il a été très réactif aux événements historiques. Mmh. Et deuxièmement, parce qu'il a beaucoup réfléchi à son écriture, à ce que c'est que le roman, au rapport entre le roman et l'histoire. Et c'est assez drôle, là j'ai un article sur Régis Messac, 15 Zinzili, qui devrait paraître dans le courant de l'année. C'est de la science-fiction. Qui a été écrite en 1935 où Régis Messac imagine une seconde guerre mondiale. Il imagine la vie du dernier homme. Et Chanson est apparu comme un point de référence nécessaire, en fait, parce que l'idée quand même centrale de Chanson, c'est qu'on ne tuera jamais le dernier homme. Vous voyez ?
0: Oui.
1: Et donc, même si c'était pas un article sur Chanson, un article sur l'humanisme en soi, Chanson reste quand même une référence pour penser d'autres formes de littérature et d'autres mises en œuvre de cette humanité parfois plus perdue, notamment quand on envisage la vie du dernier homme.
0: Et c'est pour ça qu'Eddie Noblet a appelé cette exposition « Quel homme sommes-nous devenus ?» et puis « L'espérance, malgré tout ». Et je sais qu'hier, enfin j'écoutais du colloque, c'est quand même l'espérance qui reste, hein, l'optimisme qui reste. Patrick Cabanel avait l'air de pas trop abonder dans ce sens, mais Micheline Cellier dit oui, ce qui reste en lui c'est l'espérance. Et c'est vrai que la communication sur la jeunesse est excessivement intéressante, hein, parce que on peut faire un parallèle entre la jeunesse de l'après-première guerre, la jeunesse de l'après-deuxième guerre mondiale, et puis la jeunesse actuelle. Et Chanson, on peut toujours l'utiliser.
1: Dans tous les cas.
0: Dans tous les cas.
1: Il est toujours là.
0: Oui, oui,
1: mais il a toujours quelque chose à dire d'intéressant dessus.
0: Oui, c'est parce qu'un homme né en 1900, mort en 1983, ça m'a beaucoup intéressé justement comment utiliser la notion de jeunesse quand la personne a dit il y a 4 points. Alors de mémoire, il y a la foi en l'avenir, l'image. Alors à l'époque c'était le cinéma, maintenant c'est les réseaux sociaux. C'est tout de même intéressant de se dire il est toujours valable. Et ça, vous le découvrez ? Ou vous l'avez aviez senti dans ces...
1: En fait, moi, pour la thèse, je me suis arrêté au Puy des Miracles d'André Chanson, donc en 46. Et c'est pour ce colloque, quand Edine Oblé m'a invité en me précisant le titre, « Quels hommes sommes-nous devenus ?», que je me suis demandé, que j'ai trouvé intéressant de poser la question, eh bien, effectivement, quels hommes sommes-nous devenus et donc qu'est-ce qu'on est... Qu'écrit-on après la guerre? Et j'avais pas lu encore La Neige et la Fleur, je l'ai lu pour le colloque, je l'ai étudié pour le colloque.
0: Oui, vous en avez beaucoup parlé, je l'ai pas lu moi, et ça m'a donné vraiment envie de le lire.
1: Nicolas Vell, le descendant d'André Chanson, ne l'a pas lu non plus.
0: Ah bon, ben il non, m'a dit vous voyez, que... j'en avais jamais entendu parler. Et c'est vrai que c'est un... Ça sera peut-être un sujet d'une autre communication, peut-être d'une autre thèse, je ne sais pas. Quels sont vos projets ?
1: Ben, à vrai dire, c'est, en le lisant, moi je trouve que c'est un livre qui est assez daté parce qu'il parle de problèmes qui ont touché la jeunesse de l'époque à l'époque, avec beaucoup de questions sociétales. Et certaines peuvent nous paraître aujourd'hui dépassées parce qu'en fait, c'est des questions qui ont été résolues, dont on ne parle plus aujourd'hui. En revanche, il y a aussi, on y trouve aussi beaucoup de réflexions qui sont toujours valables pour le coup, sur la liberté, sur ce qu'on promet à la jeunesse ou sur comment, par exemple, se transmettent les traumatismes, comment on les règle, comment on ne les transmet pas.
0: Ouais.
1: Et toutes ces réflexions me semblent encore très pertinentes, très vraies, parce que c'est ce qui ressort finalement de ce livre, c'est que c'est un roman sur la jeunesse des années 50, mais qui a vocation en fait à porter un propos sur la jeunesse en général, sur la jeunesse comme force d'espérance, justement.
0: Oui, c'est votre communication hier qui m'a vraiment intéressée parce que ça pose vraiment des questions actuelles. Et je m'étais dit, si j'ai la possibilité de vous interviewer, j'accentuerai sur cette permanence en fait des questions de la jeunesse. Alors, merci à vous, Maxime. Vous m'avez dit au début que vous avez travaillé sur 80 auteurs. Là, on en a cité 4 et quelques-uns d'autres. Allez, un petit pot pourri des auteurs qu'il faut lire.
1: Sartre, donc qu'est-ce que la littérature dit que Chanson est mort avec Jean Prévost ?
0: Ouais.
1: Je lui en veux beaucoup d'avoir dit ça. Et en même temps, il n'empêche que Sartre les cite. Et je pense que les citer, même si c'est pour en dire du mal, c'est une reconnaissance. Et aujourd'hui, du côté des hommes, ce seraient les deux auteurs que j'aurais envie de défendre avec le plus de verve, Jean Prévost et André Chanson, qui ont vraiment des valeurs qui me semblent essentielles pour nos jours. L'amitié, l'espérance, la foi en une humanité, en la capacité de l'homme d'être résilient et de toujours avancer malgré les épreuves. Et du côté des femmes, il y en a deux que je défends bec et ongles, colloque après colloque. Ce sont Edith Thomas, qui a elle-même été résistante, archiviste, qui a beaucoup de points communs avec André Chanson, qui a notamment développé dans les années 40 le concept d'humanisme féminin. Et Marguerite Grépon, que tout le monde connaît maintenant autour de moi, mais dont personne n'a jamais entendu le nom avant de me rencontrer en général.
0: Ça, oui, c'est vrai.
1: Qui a été romancière, conférencière, diariste, et qui a notamment créé dans les années 50 un prix du journal intime, qui était, pareil, une femme sans concession, qui a toujours vécu pour ses engagements, dans la pauvreté peut-être, mais avec beaucoup de force.
0: Mais merci beaucoup, Maxime, de nous apprendre plein de choses et puis de nous donner des pistes de lecture. Parce que la lecture, vous l'avez dit au début, vous lisez beaucoup. Là, ça va être la vacance scolaire, donc vous allez pouvoir retravailler à vos recherches. Mais bravo à vous pour cette belle complémentarité entre l'enseignement, la recherche, la lecture. Merci à vous.
1: Merci beaucoup.
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4: Bonjour à toutes et à tous. À l'écoute des RFI en direct de Paris, il est 18h.
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4: Nous sommes le vendredi 22 mai. Voici les titres de cette édition. Les militants de la flottille pour Gaza sont de retour dans leur pays avec dans ce journal les premiers témoignages édifiants de celles et ceux qui ont été retenus deux jours aux mains des militaires israéliens. L'actualité aussi sur le continent africain, c'est Ebola, maladie mortelle qui sévit particulièrement en ce moment en RDC. Les premières restrictions ont été mises en place entre la frontière congolaise et ougandaise. Dans l'actualité française, c'est désormais officiel. Gabriel Attal est candidat à l'élection présidentielle. L'ancien Premier ministre d'Emmanuel Macron en a fait l'annonce aujourd'hui lors d'un déplacement dans le département de l'Aveyron. En France, ils ont atterri ce matin. Les membres de la flottille humanitaire pour Gaza sont arrivés à l'aéroport Roissy-Charles de Gaulle. Après leur arrestation en début de semaine dans les eaux internationales en mer Méditerranée par l'armée israélienne, puis leur expulsion vers la Turquie, la violence qu'ils ont subie durant leur arrestation et leur détention a suscité une indignation international. Écoutez le témoignage de Sylvie Parmentier. Elle faisait partie de la flottille.
7: On a été maltraités tous. Les jeunes filles qui ont été abusées sexuellement. Sinon, on a tous été frappés. Une grande majorité, en tout cas, ont été frappés. On a été des tortures psychologiques, humiliées aussi. On nous fait mettre à quatre pattes, la tête sur les fesses du voisin devant, des choses comme ça. On nous fait marcher à quatre pattes. Ce qui est le plus dur, c'est quand on entend les autres se faire frapper dans un conteneur et que nous, on est là. On peut rien faire. Nous jetait des sacs de pain et des petites bouteilles d'eau. On avait une centaine de bouteilles d'eau pour 150 personnes, des petites, hein, pas des grandes. Et le traitement qu'on nous a fait, je vous assure, c'était ce qu'on voyait dans les films qui retracent 39-45, les mêmes choses. On était dans des conteneurs, dans un conteneur qui peut contenir une trentaine de personnes. On dormait à plus de 50 et on était les uns sur les autres. On n'avait même pas de place, on n'avait même pas un truc pour mettre par terre, pour dormir à même le sol, genre.
4: Témoignage recueilli aujourd'hui par notre reporter Iliès Attia lorsque les premiers membres de cette flottille pour Gaza ont atterri à l'aéroport Charles de Gaulle, près de Paris. L'épidémie d'Ebola représente désormais un risque très élevé. Ce sont les mots du chef de l'Organisation mondiale de la santé. Un risque très élevé, dit-il, pour la santé publique en République démocratique du Congo. Avec ce nouveau bilan humain communiqué, 177 morts victimes de Ebola et de nouvelles restrictions pour se déplacer. La fin des vols aériens et des transports en commun entre la RDC et l'Ouganda. Plus de bus également, plus de bateaux, plus de taxis pour faire la liaison entre les deux pays. Les frontières terrestres restent ouvertes avec des contrôles sanitaires renforcés, comme par exemple les prises de température. Le secrétaire général de l'OTAN est aujourd'hui en Suède. Marc Rutte prépare avec les pays membres de cette alliance politique et militaire le prochain sommet de l'OTAN prévu en juillet en Turquie. Une réunion qui intervient dans un contexte de guerre au Moyen-Orient, mais aussi dans un contexte de guerre en Ukraine, comme l'a rappelé Marc Rutte lors de sa conférence de presse à l'issue de la réunion.
8: La Russie continue de mener sa guerre horrible et de cibler les civils ainsi que les infrastructures civiles. L'Ukraine continue de défendre sa souveraineté et son indépendance avec courage et ingéniosité. Avec cette alliance, nous travaillons pour faire en sorte que notre soutien à l'Ukraine reste substantiel, reste prévisible, reste durable est fondée sur les besoins critiques de l'Ukraine. La liste prioritaire des besoins de l'Ukraine, Pearl, reste un mécanisme important pour fournir un soutien urgent à l'Ukraine en apportant des équipements américains cruciaux qui font une réelle différence sur les lignes de front et contribuent à protéger les villes et les civils ukrainiens.
4: Marc Rutteux, le secrétaire général de l'OTAN, qui en a profité pour préciser que Volodymyr Zelensky, pour représenter son pays, l'Ukraine, a été invité à participer au sommet de l'OTAN en juillet prochain. Ce sommet se déroulera en Turquie.
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4: Perquisition à l'Élysée. Cette fois-ci, les policiers ont pu entrer dans le palais de l'Élysée. Les enquêteurs sont venus aujourd'hui rechercher des documents. Ils cherchent à comprendre comment et à quel prix ont été organisées les cérémonies d'entrée au Panthéon. Il y a un peu plus d'un mois, les enquêteurs et magistrats du parquet national financier n'avaient pas été autorisés à accéder au palais présidentiel. Pas d'informations à cette heure-ci si les recherches ont pu aboutir. Enfin, l'Élysée, de son côté, n'a fait aucun commentaire. Un candidat de plus déclaré pour l'élection présidentielle française à un an environ du premier tour. Gabriel Attal se lance officiellement dans la course à l'Élysée. L'ancien Premier ministre d'Emmanuel Macron a choisi le département rural de l'Aveyron pour annoncer sa candidature. Alors il n'y avait pas vraiment de suspense. Mais c'est désormais officiel. Valérie Gasse était sur place.
9: Pour essayer de se différencier dès le départ, Gabriel Attal a donc choisi un petit village de l'Aveyron de 700 habitants, mur de Barèze, pour prononcer ces mots si importants quand on veut entrer à l'Élysée.
10: C'est parce que j'aime profondément la France et que j'aime profondément les Français que oui, j'ai décidé d'être candidat à la présidence de la République.
9: Des mots mais surtout des images et des symboles. Gabriel Attal sur la place d'un village ensoleillé au milieu d'une centaine d'habitants et aussi de quelques élus Renaissance qui se déclarent après une demi-heure d'échange avec des citoyens sur des problèmes du quotidien. C'est cette image qui restera pour marquer son entrée dans la course. Objectif, ne pas faire comme Édouard Philippe qui s'était déclaré dans une interview à la presse écrite ou Bruno Retailleau avec une déclaration sur les réseaux sociaux avant un journal télévisé. Des symboles aussi et des messages. Montrer que contrairement à ce que disent ses adversaires, Renaissance a un ancrage local. Le parti a engrangé quelques victoires dans l'Aveyron municipal. C'est une des raisons qui a guidé le choix de ce village rural loin de Paris qui vise aussi à répondre à ceux qui pointent le parcours très parisien de Gabriel Attal. Le scénario de cette déclaration de candidature a été très étudié. La mise en scène léchée reste maintenant à convaincre les Français que le fond ira avec la forme. Ça va être l'objectif de la campagne qui commence officiellement maintenant et que l'entourage de Gabriel Attal promet pied au plancher. Valérie Gasse, mur de Barèze, RFI.
4: Parlons au football avant de refermer ce journal. À moins de 3 semaines du début du mondial, les Brésiliens et les Brésiliens

0: boss.
1: Avec son camarade Gilles et sa classe, ils ont pensé l'œuvre comme une critique sociale.
2: Il y a un motif où on a réuni des symboles. Il y a une croix, un dollar et un ballon. On parle de ces trois thèmes. Le foot, c'est comme une religion et ça fait tourner beaucoup d'argent.
1: L'omniprésence de l'argent, c'est justement l'un des sujets qui éloigne le football des supporters, selon leur professeur d'art plastique, Victor.
3: Le foot dépasse le terrain, le commerce ou la corruption qu'on retrouve dans tous les secteurs. Je pense qu'il faut rappeler ce sens de communauté et d'amitié propre au football.
1: En cette année électorale, même s'ils peinent à y croire, les supporters reconnaissent qu'une victoire du Brésil pourrait faire oublier les tensions, même momentanément. Sarah Cozzolino, Sao Paulo, RFI.
4: Dernière information footballistique, la Coupe de France. L'heure de la finale a sonné. Dans moins de 3 heures, Lens affrontera Nice pour succéder au Paris Saint-Germain. Lens-Nice, un match que nous suivrons de près sur les différentes antennes de RFI. Ainsi se referme ce journal en français facile. Où que vous soyez sur la planète, merci à tous de l'avoir écouté. Et à la semaine prochaine, dès lundi, 16h, temps universel, pour une nouvelle édition.
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7: Bonjour à toutes et à tous, vous écoutez les idées de sortie de Radio Alliance Plus. Samedi, dans le cadre de la Nuit européenne des musées, le musée Albert-André de Bagnols-sur-Cèze accueille la compagnie Artimon Productions qui viendra présenter sa pièce Camille Claudel, génie de la sculpture. Réalisé à partir de correspondances et témoignages par Charlotte Assema, ce spectacle transporte le public dans la vie de Camille Claudel, sculptrice de génie de la fin du 19e siècle. Ce spectacle tout public est gratuit, mais uniquement sur réservation. Bagnols-sur-Cèze.fr. L'association des pensées sauvages, nature et culture de Cabrières organise la fête des ressources locales samedi au Moulin avant du village. Rencontrez des producteurs locaux, des musiciens, artistes, conférenciers qui vous vendront les mérites du développement durable, des alternatives énergétiques, l'alimentation locale et bien sûr l'esprit festif. Allez donc découvrir et vous amuser à Cabrières à partir de 11h. Toujours samedi, venez voir Magie de Cherfi faire son spectacle Longue Haleine, un spectacle pour les bons vivants. Longue Haleine est un concentré de textes, une sélection des meilleurs moments de 5 romans écrits par Magie de Cherfi, une quintessence de sa vie. C'est aussi le cabotinage d'un auteur qui se raconte, se montre sans phare, se livre, s'effeuille comme une danseuse Lido. Longue Haleine, c'est un masque qui tombe pour dévoiler l'enfant qu'il a été, l'homme qu'il est devenu. C'est un spectacle intime, ouvert à tous, une façon de dire « découvrez-moi, vous y découvrirez de vous ». La billetterie sur place est ouverte 30 minutes avant chaque représentation, dans la limite des places encore disponibles. À partir de 10 euros, rendez-vous au château à Bergeac ce samedi. Dimanche, la compagnie Madouka présente le spectacle Instant à la verrerie d'Alès. Amélie Kourim, diplômée de l'Académie Fratellini en trapèze ballant et cadre aérien, explore toutes les formes d'expression aérienne. Vous l'avez peut-être croisée devant la cathédrale Saint-Jean d'Alès lors de Cratère Surface. Avec Instant, elle tisse une évolution sonore avec le violoncelliste Valentin Mussou et poétique avec les mots de Mario Collet. Une plongée verticale, une immersion perspective pour être là, ensemble, le temps d'un instant. Ici, pas de démonstration ni d'exploit, mais une femme qui, avec tout ce qu'elle porte, se hisse à plusieurs mètres du sol pour ouvrir son regard plus loin, plus haut. À contempler à la verrerie d'Alès dimanche à 18h. Attention, le spectacle est gratuit, mais sur réservation. Donc direction le site laverriedalestoutattaché.fr. Jusqu'au 15 juin, les étudiants de l'École supérieure des beaux-arts ESBAN de Nîmes investissent les vitrines du musée du Vieux Nîmes pour dialoguer avec les collections du musée. Cette exposition, coordonnée par l'artiste Sophie Blé, est conçue collectivement par des étudiantes de 3e et 4e année de l'ESBAN. Elle présente une confrontation entre leur création originale et une sélection d'objets issus de la collection du musée. Le projet pédagogique et artistique, initié et accompagné par Arnaud Vasseux, vise à expérimenter les possibilités de présentation d'objets patrimoniaux dans leur mise en relation avec le présent. Si vous êtes intéressé, il vous faudra vous rendre au musée du Vieux Nîmes du 19 mai au 15 juin 2026. C'était les idées de sortie de Radio Alliance Plus. Merci beaucoup pour votre écoute et votre fidélité. Je vous souhaite une agréable journée sur le 103.2 en DAB+.

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2: Bonjour chers auditeurs et chères auditrices de Radio Alliance Plus, bienvenue pour notre émission. Aujourd'hui, je vous propose de parler de André Chanson. En effet, une exposition a lieu en ce moment à la bibliothèque du Carré d'Art, comme vous le savez sûrement si vous êtes Nîmois, mais au cas où vous ne soyez pas Nîmois, eh bien voilà, je vous informe qu'une exposition a pour titre « Quels hommes sommes-nous devenus ?» Itinéraire d'un humaniste au XXe siècle. Et il s'agit de présenter André Chanson, qui est né à Nîmes le 6 juin 1900 et qui est mort le 9 novembre 1983 à Paris, qui est un essayiste, un historien, un conservateur de musée et un romancier français, mais qui a ses origines en Cévennes et qui était protestant. Alors, je vous propose, pour compléter cette exposition, d'une certaine façon, et le colloque qui a eu lieu le 24 et 25 avril dernier, où il y a eu beaucoup d'interventions de toutes sortes pour nous parler d'André Chanson, je vous invite à écouter des extraits d'une conférence qui a eu lieu au musée du désert à Mialet dans les Cévennes en 2023, le 16 août exactement. Il y avait une conférence qui était organisée par le musée du désert et cette conférence avait pour titre « André Chanson et le protestantisme ». Alors André Chanson avait prononcé des discours, 7 discours, lors des assemblées du désert entre 1935 et 1979. Et il se définissait lui-même comme un Cévenol et protestant, même si sa personnalité n'est pas réductible à ces deux aspects, bien sûr. Dans cette conférence, qui s'appuyait sur des extraits de son œuvre, Catherine Vell, sa petite fille, disait donc des extraits de ses œuvres et Catherine Vell, qui est petite fille donc de l'académicien, mais aussi comédienne et auteure de romans, et c'était aussi en partenariat avec Micheline Cellier, la biographe d'André Chanson, qui expliquait bien sûr sa vie et donnait des informations nombreuses sur son parcours, sur sa vie et sur l'aspect du protestantisme chez André Chanson. Alors, je vous invite à écouter certains extraits de cette conférence, et puis entrecoupés de quelques notes de musique tout au long de cette émission. Et puis, nous nous retrouvons à la fin de l'émission pour quelques informations complémentaires et pour nous dire au revoir.

Alors, c'est vrai que Chanson est défini et se définit lui-même comme étant Cévenol et protestant, les deux étant, vous allez voir, vraiment liés. Et tous ses contemporains l'ont reconnu comme tel. Donc, il y a une série de témoignages. Alors, par exemple, il y a Paul Guth qui va voir André Chanson au Petit Palais en 1954 et qui le décrit ainsi, une sensibilité protestante, un moralisme protestant, des scrupules et des exigences protestantes, un crâne et un regard protestant. Alors, je vous laisse juger pour le regard et le crâne. Voilà. Son ami Yves Dantan, lui, dit « Chanson est protestant par sa tonalité, ses attitudes, sa rigueur, ses réflexes. » Alors là, je trouve que la définition est absolument parfaite. Je n'enlève rien, je n'ajoute rien. C'est exactement ce qu'il fallait dire. Mais la plupart du temps, cette reconnaissance religieuse est liée en fait aux autres caractéristiques et notamment justement à l'histoire des Camisas et à l'ancrage historique et régional. Par exemple, Roger Martin Dugard dit de Chanson « C'est un petit seigneur de la montagne que l'Éternel enchanta dès l'enfance, maigre, crêté, nerveux comme un visionnaire. » Et pour Alain Decaux, c'est pareil, il est le fils de ces prophètes du désert qui, au nom de l'Éternel, réclamaient justice. Alors vous voyez, tout cela est lié, et Chanson lui-même disait que sa rigueur, son côté rigide, rugueux même parfois, qu'il reconnaissait, lui venait, dit-il, autant des comportements que l'on trouve dans les hautes vallées cévenoles et à la montagne qu'au protestantisme lui-même. Et on voit bien que cet ancrage régional et historique va donner une coloration particulière à son protestantisme. Je parle souvent d'emboîtement, et dans cet emboîtement, il est relativement difficile en effet d'isoler ce qui relève de la religion elle-même, ce qui relève des racines régionales et familiales, et ce qui ressortit à l'adhésion à des idéaux, à des héros, à des récits dans lesquels lui et sa communauté se reconnaissent. Et voyez, tout cela va se mélanger et produire quelque chose d'assez coercitif qui va produire une image de soi à laquelle Chanson restera toujours fidèle.

Alors d'abord, le rapport à Dieu. Alors, cette image de Dieu qui se construit dès l'enfance, et le rapport aussi à la religion, dépend fortement de la région. Les cadres sociaux de la mémoire, tels que les a définis un sociologue qui s'appelle Maurice Holwack, les cadres sociaux de la mémoire sont extrêmement forts en Cévennes, et l'étaient peut-être encore davantage, disons vers 1910, quand Chanson avait une dizaine d'années. Et les médiateurs de cette mémoire, mémoire qui a été confortée par la forte stabilité du monde paysan, qui a été confortée également par les particularismes régionaux et par la guerre des Camisards, qui est à la fois historique, religieuse, familiale et régionale. Et ce sont les médiateurs de cette mémoire vont être absolument pas les parents, qui étaient peu croyants, qui était beaucoup plus préoccupé par les problèmes du présent. Et il y aura en fait deux notables de la mémoire, c'est la grand-mère Sarah Aldebert et Hippolyte Finiels, qui était un monsieur qui s'occupait à mi-fruit des vignes de la grand-mère. Mais c'est surtout la grand-mère Sarah Aldebert. Sarah Aldebert lui a donné la montagne, puisqu'elle habitait au Vigan, et qu'il y allait très souvent pour les convalescences, pour les vacances, et puis dès qu'il y avait des problèmes familiaux. Donc elle lui a donné effectivement l'Aigoual, dont on sait à quel point c'est important pour lui. Elle lui a donné également l'histoire des Camisards, la religion, nous allons le voir, et puis aussi la tradition familiale, parce qu'il y a deux ancêtres de Chanson qui ont été inquiétés pour des affaires de foi. Il y a d'abord eu Jean-Pierre Chanson, qui a légué à la famille une Bible qui date de 1689, c'est-à-dire 4 ans après la révocation de l'édit de Nantes. Et puis surtout, il y a eu Louis Chanson, et Louis Chanson était un galérien. Il est mort sur une galère, et son nom se trouve précisément sur le mur du musée du désert. Vous le verrez, Louis Chanson, Dumas, Arribal.

0: Et la grand-mère donc va parler de ces ancêtres-là, et elle va installer des maillages extrêmement étroits entre le temps privé et le temps public, entre la mémoire familiale et la mémoire régionale, et entre l'identité personnelle et l'identité communautaire. Et elle va relier tout cela à la religion, et la religion va avoir son visage à elle. Et il se trouve, et là c'est l'extrait que Catherine va vous lire, il se trouve qu'à 17 ans, elle a été convertie au méthodisme par un colporteur wesleyen qui traversait les Cévennes et qui s'est arrêté chez elle.
1: Je précise, ce sont des extraits du Chiffre de nos jours, je ne l'avais pas dit. Née protestante, élevée dans l'enseignement de Calvin, ma grand-mère s'était convertie au méthodisme vers sa 17e année, un jour qu'un colporteur wesleyen venu de Jersey était entré chez son père. Ces Aldebert habitaient alors Pondéraud, au bord de la route. Leur maison existe toujours au confluent de nos deux rivières, à la croisée des trois routes de nos vallées. J'y suis entrée bien souvent pendant mon enfance. C'était alors une auberge, le relais de la diligence qui montait à Valrogue à chaque arrivée de train. Un soir, dans la longue salle basse au plafond de grosses poutres, il m'a semblé voir la scène de la conversion de ma grand-mère se dérouler devant moi, comme grand-mère elle-même me l'avait souvent raconté. Un homme entre deux âges est assis devant le feu. Il vient de loin, de si loin qu'on dirait qu'il a fait le tour du monde. La boue du chemin a couvert ses bottes courtes. On peut y voir la trace des terres rouges qui s'étendent autour de Quissac, des terres blanches du terroir de Saint-Hippolyte. Ce voyageur a l'air modeste et naïf, de ceux qui ne sont jamais allés dans les villes. Mais son sourire est pareil à celui des gens qui connaissent un secret. Il s'est arrêté devant la porte, il a demandé s'il pouvait entrer dans la maison. On l'a fait asseoir au coin de la cheminée. Le pain et le vin sont sur le coin de la table. Et maintenant, il lit un petit livre en l'inclinant vers les flammes, et sa voix ne ressemble pas à la voix des hommes de nos montagnes. Alors, dit-il avec un léger nasillement, le Seigneur envoya un de ses anges. Le livre semble brûlé. Il est noir, à tranches rouges, comme les bûches qui flambent dans la cheminée. On dirait un feu plein de flammes et de cendres. Un de ses anges, reprend l'homme, en accentuant son sourire, les yeux perdus, le livre à moitié fermé sur ses genoux. Debout devant lui, une jeune fille l'écoute. Elle est belle, avec un front calme. Elle a 17 ans. Elle s'appelle Sarah. Elle sera ma grand-mère, mais ce jour-là, elle voit seulement cet ange du Seigneur que le colporteur inconnu vient de faire entrer dans la chambre. Elle le voit, debout dans sa robe blanche. Elle entend encore la voix de l'homme qui psalmodie, et l'ange dit, quand tout d'un coup l'ange se met à parler, « Le Seigneur m'a fait un signe ce jour-là, disait ma grand-mère en nous racontant cette histoire, et je l'ai suivi pendant toute ma vie. » Avant de reprendre son chemin, le colporteur lui avait laissé le livre, le petit livre noir à tranches rouges d'où la voix de l'ange était sortie. Grand-mère l'avait lu pendant plus d'un demi-siècle et jamais n'en avait ouvert un autre. Elle le savait par cœur, et chaque verset éveillait en elle le souvenir d'un autre verset. Chaque promesse était la confirmation d'une autre promesse où la même chose était promise. Le colporteur était reparti sur la route sans même dire son nom. Il était monté vers Valrogue, le sac sur le dos, emportant une âme avec lui. Grand-mère avait oublié sa démarche et son visage, mais au bout de 60 années, l'ange lui parlait toujours.
0: C'est un beau texte. Alors la première appréhension de Dieu, eh bien, c'est bien sûr la grand-mère qui va la lui donner. Et pour la grand-mère, c'est un Dieu qui est omniprésent.
1: Ce Dieu toujours présent a régné sur mon enfance.
0: Non, c'est pour ma mère, Dieu était partout.
1: D'accord. Pour grand-mère, Dieu était partout. Elle me faisait sentir sa présence dans les plus petites et les plus grandes choses. Au coin du foyer, sur le sommet des montagnes, elle était à la fois son amie tranquille et sa servante terrifiée. Elle le tutoyait, l'appelait père et brusquement elle lui disait « Éternel, ô notre Dieu !» comme si tout dialogue était devenu impossible.
0: La formule est quand même magnifique. Hein. Une amie tranquille et sa servante terrifiée. Et ce qui fait qu'effectivement, Chanson va vivre toute son enfance sous le regard de ce Dieu omniprésent.
1: Prends la Bible, me disait alors grand-mère. Ouvre-la n'importe où. Elle est bonne à toutes ses pages, ajoutait-elle. Je prenais le livre et je trichais. Je ne l'ouvrais pas n'importe où, comme me l'avait demandé grand-mère, mais au commencement ou à la fin, à la Genèse, premier livre de Moïse, ou à l'Apocalypse de saint Jean, le théologien. D'autres fois, je glissais mon doigt au milieu des pages pour tâcher de tomber sur le livre de Job, le Cantique des Cantiques, ou le livre d'un des prophètes qui chantait la gloire de Dieu et faisait gronder sa colère. « Mets ton doigt sur un verset et lis maintenant », me disait grand-mère. L'histoire de la création du monde ou celle de l'anéantissement des choses humaines se déroulait alors devant nous. Il me semblait qu'un énorme coup de vent tombé de l'égoile venait d'ouvrir la fenêtre et que les quatre éléments, confondus par la tempête, se précipitaient dans notre maison. Entre la naissance du monde et son effondrement, dans les flammes, s'élevait la voix des prophètes. Sur la terre limoneuse à peine émergée au-dessus des eaux, ou sur les cités de l'avenir roulant au puits de l'abîme dans une fumée pareille à celle d'une fournaise, sous la pluie des sauterelles ou sous le galop des chevaux, dont la queue est le pouvoir des serpents, ils nous faisaient voir leurs visions et ils nous racontaient leurs songes. Je lisais lentement, en tâchant de ne pas faire de faute. J'étais libre de poursuivre ou d'écouter ma lecture. J'essayais de ne m'arrêter qu'après avoir épuisé le sens du passage sur lequel j'avais mis le doigt. Je composais des poèmes avec les fragments de ce grand livre plein de poésie, de violence et de promesses. Le dernier mot du dernier verset tombait comme une pierre au fond d'un abîme aussi profond que ceux qui venaient de s'ouvrir devant nous. C'est au cours de ces réunions que, pour la première fois de ma vie, j'ai compris ce que pouvait être la gloire. Il ne s'agissait plus de la gloire de Paris dont m'avait parlé M. d'Albez, mais d'une gloire éclatant au siècle des siècles, victorieuse de l'injustice, éclairée par la modestie de l'âme, triomphante d'humilité. L'essentiel de ce que j'ai cru au cours de mon existence vient de cette révélation. Ce que je sais de la vie m'a prouvé qu'elle était une illusion, peut-être un mensonge, mais j'y crois encore pourtant. Je ne suis jamais sortie de cet univers aux hiérarchies invisibles que j'ai vu s'ouvrir devant moi dans le salon de grand-mère. Je crois toujours, comme j'ai cru dans ce temps-là, qu'un être ne vaut que ce que valent les dons qu'il a reçus en partage. Chacun porte en soi sa grandeur ou son abjection, et rien ne s'ajoute ou ne se retranche à ce qu'il doit être. »

0: sur la religion protestante, là, c'est quand même un petit peu plus clair. Effectivement, à 14 ans, il se dit qu'il a perdu la foi. Là, c'est une très très belle page également dans le chiffre de nos jours, parce qu'il sait qu'il doit rendre compte à sa grand-mère, puisque c'est sa grand-mère qui l'avait soutenu, bien sûr, dans cette foi vibrante et inébranlable qui était la sienne.
1: Mes parents ne se souciaient guère de mes rapports avec l'Éternel. Mon père était un croyant, et à ce moment de sa vie, maman ne croyait que par habitude. Il m'envoyait au temple et ne me demandait rien de plus. Pas besoin de leur raconter ce que je venais de faire. C'est ta grand-mère que j'avais à rendre ses comptes. Elle avait toujours été près de moi quand j'étais moi-même auprès de son Dieu. J'étais désespérée en pensant à son désespoir. Qu'allait-elle dire quand je lui confesserais que je ne pouvais plus croire ce qu'elle croyait? Voudrait-elle me reconnaître encore pour son petit-fils? Et m'aimerait-elle encore comme elle m'avait aimée? Le temps de Pâques arriva, je partis pour le Vigan, je retrouvai la maison, les jours de la liberté, la rivière et les montagnes. Je m'étais imaginé que ma grand-mère se douterait de ce que j'avais à lui dire. J'eus vite fait de voir qu'elle n'avait pas été avertie. Aucun ange n'avait parlé à son oreille. Elle croyait que j'étais toujours le même. Elle était toujours la même avec moi. Le premier soir, je n'eus pas le courage d'en venir à mes confidences. Le lendemain était un dimanche, j'accompagnais grand-mère au temple et à la chapelle méthodiste. Elle se penchait vers moi pour me faire suivre les psaumes dans son vieux recueil relié de noir. J'étais éperdue de honte. Il fallait en finir avec ce mensonge. Il fallait parler à grand-mère. À 4 heures du matin, j'étais encore accroupie sous mes couvertures et je m'exhortais à affronter sa colère et son désespoir. Le lendemain, après le dîner, elle s'approcha de la fenêtre. Le dos tourné, le front sur la vitre, elle regardait le jardin sur lequel descendait la nuit. « Grand-mère, j'ai quelque chose à te dire, » murmurai-je à demi-voix, sans pouvoir aller plus avant. « Eh bien, » me dit-elle sans se retourner, « grand-mère, je ne peux plus croire comme Madame Vidal et comme Léontine Mouty. J'ai lu des livres qu'elles n'ont pas lus. Je sais des choses qu'elles ne savent pas. » J'avais cru que grand-mère allait se retourner en poussant un cri, comme si le feu du ciel venait de tomber sur elle. Mais elle restait immobile, sans avoir l'air de m'entendre, le front toujours collé à la vitre. « Je suis désolée de te faire de la peine, mais je ne veux pas te mentir. Ah, avec toute ta science, » grommela-t-elle. Je continuais à parler, je ne pouvais plus m'arrêter, il me fallait aller au bout de mes confidences. « Grand-mère, je ne crois plus. » Il me semblait que je venais de la frapper entre les deux épaules avec un couteau. Pourquoi restait-elle immobile? Était-elle en train de prier, de demander un miracle à celui dont je m'étais détachée? Elle me tournait toujours le dos. Je ne pouvais pas voir son visage, mais par la fenêtre, à côté du petit bureau de palissandre, j'entrevoyais le jardin avec son humus gorgé d'eau sous les margelles du buis. Derrière le mur, sous lequel nichent les cloportes, les arbres du parc d'Assas se fondaient avec les montagnes. Au-dessus, le ciel était vide. « Tu ne crois plus, » dit soudain grand-mère d'une voix calme. « Qu'est-ce que ça peut bien faire ?» Elle s'était retournée. Jamais peut-être une aussi profonde sérénité n'avait illuminé son visage. Il m'apparaissait radieux, dans une auréole de pénombre. « Qu'est-ce que ça peut bien faire ?» reprit-elle. « Ce que nous pensons n'a jamais beaucoup d'importance. Je suis tranquille. Il saura te retrouver. Il te retrouvera bien un jour. »

0: Alors, on lit ce discours au désert. Il y a bien sûr le discours de 1935, et vous avez raison de l'avoir évoqué, d'abord parce que c'est le premier, et c'est peut-être le plus extraordinaire, le plus prémonitoire, en pleine montée des périls, en effet, que de dire « il faut résister » et de présenter la guerre des Camisards et la résistance de tout le petit peuple comme étant exemplaire des résistances présentes et des résistances à venir. Alors là, nous allons passer un extrait du discours de 1935 de Chanson. Ce n'a pas été enregistré en 1935, c'est la voix de Chanson quand il avait une soixantaine d'années, et nous avons sélectionné juste un passage, mais l'occasion était trop belle d'entendre ce discours dans le lieu même où il a été prononcé.
1: Ce qui donne à la résistance des Cévennes sa valeur exemplaire et son caractère exceptionnel, c'est d'avoir été pleinement ce qu'elle voulait être. Car elle fut réellement une résistance de l'homme à l'oppression. Et aucune autre entreprise n'a pu se servir d'elle pour chercher à réaliser un autre but. Rien n'a détourné de sa résolution ce peuple de bergers qui forgeait ses chefs avec les plus humbles de ses fils. Rien n'a fait dévier de sa route cette communauté fraternelle qui reposait sur le sentiment de l'égale dignité des hommes dans la recherche de leur élévation et de leur accomplissement. Voilà ce qui est grand, voilà ce qui est exemplaire. Tant que l'homme sera capable d'imposer de la souffrance ou de faire subir une oppression aux autres hommes, cet exemple des Cévennes gardera toute sa valeur enseignante. Car le pouvoir que l'homme a de faire souffrir ses semblables ou de les abaisser dans leur conscience ou dans leur chair ne peut être vaincu que par la capacité de surmonter la souffrance et de la subir sans en tenir aucun compte. Nous trouvons ici le mot qui nous livre le secret de nos Cévennes, le mot qui est gravé sur la pierre de la tour de Constance et que le vent semble siffler sur les roches ou dans les herbes dures de nos hautes crêtes, par-delà le jardin de Dieu, sur les hauteurs de l'Aigual ou de la Fajolle. Le mot que l'on répète aux petits-enfants dans toutes les maisons de nos vallées, le mot qui semble inscrit dans ce vallon et dans ce petit village, résister. Et résister, c'est sans doute combattre, mais c'est aussi faire plus, c'est se refuser d'avance à accepter la loi de la défaite. Voilà l'exemple que nos Cévennes donnent à l'homme. Elles lui disent, par toute leur structure, par toute leur histoire, par toute leur humanité, que résister, c'est d'abord ne pas s'arrêter à la persécution, ni à la calomnie, ni à l'injure. Puis, s'il le faut, que c'est combattre. Et puis, vainqueur ou vaincu, que c'est résister quand même, c'est-à-dire rester semblable à ce que l'on est, jusque dans la défaite et jusque dans les fers. Le grand exemple, ce que j'appelais voici un instant le secret des Cévennes, c'est de montrer que l'homme ne peut pas être abaissé, ni confondu, ni enchaîné par des moyens humains.

0: Chers auditeurs et auditrices, nous revoilà ensemble pour la fin de cette émission. 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Nous sommes au terme de cette émission consacrée à André Chanson, et vous avez pu entendre des extraits d'une conférence qui avait eu lieu au Musée du Désert en 2023, conférence qui s'intitulait « André Chanson et le protestantisme » et qui était organisée donc par le Musée du Désert. Vous avez pu entendre Micheline Cellier, la biographe d'André Chanson, qui parlait de lui, de son parcours, de cet aspect de sa vie protestante. Et puis, il y avait des extraits de textes lus par Catherine Vell, la petite fille de l'académicien, qui est aussi comédienne et auteure de romans. Et ainsi, vous avez pu avoir un aspect assez approfondi de cette relation qu'entretenait André Chanson avec le protestantisme. Il ne me reste plus maintenant qu'à vous dire au revoir et à vous souhaiter un bon week-end et à vous dire à la semaine prochaine.
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0: 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Et donc, nous avons demandé de préparer une seconde partie sur la thématique des troubadours et troubairis. Donc, vendrai un musicien qui joue de l'organe ancien, l'organe portatif, et donc c'est dit en italien l'organetto qui est plat fait pour accompagner les cantes.
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0: 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Et comme j'avais fait des études à l'Université des studies d'Occità, quand j'ai rencontré la richesse de la poésie ou del cant, de las melodies des troubadours, sont deux espaces qui se sont pegados et après, j'ai commencé à cantar et à mes musiciens, de différences et d'apprendre ce répertoire médiéval.
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0: 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Et malheureusement, que ça s'est perdre. Cette notion de courtoisie m'édole pour coach le monde contemporain et de veiller à cette perte de notion de courtoisie.
1: Son les valeurs que Michel Ostent, qui ne parlait tout tard, a mis en avant dans son ouvrage, les valeurs de la société de courtoisie qui évoque.
0: Oh, complètement. Complètement, c'est une passionnant de découvrir, d'étudier toutes ces valeurs qu'on a développées, enseignées, cantées et en poésie. Trouvé que c'est plus moderne.
1: Le rapport des hommes et des femmes, le rapport de la société, t'avais souvent ces vaisons des jeunes scolaires, au collégien, au lycéen, qui sont espantés d'apprendre effectivement que les femmes, par exemple, pouvaient être meilleures considérées qu'elles viennent d'école ou de Devuta à Toulouse, c'est dit. C'est une légende ou est-ce vrai, Taco, Muriel?
0: Non, c'est vrai que les jeunes sont espantés quand commençant d'étudier en Paula Ibalus, justement, que l'homme va espérer à cette notion de cavalerie, mais le seigneur, le vassal, et que l'homme doit espérer le consentement, à cette notion de consentement, c'est mais que mais moderne, vous voyez. Dans la cour de récréation des jeunes, ils ont discuté que ça me parle et ils sont espantés de voir à cette modernité et à cette liberté d'expression, tant pour l'homme que pour la femme. 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
1: 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Alors, ce ne sont pas toutes des musiques médiévales. Il y a une grande diversité. Il y a mes souvenirs de ton album Avinens. Mais il y a une fune d'autres. Est-ce qu'il y a des projets encore, des registrales, des chansons, des créations, des compositions, des reprises pour les ans pervenus?
0: Oh, j'ai dit que j'ai mis plein de bandes enregistrées. D'abord, un répertoire original, en général, estimez pas d'enregistrer par enregistrer, mais décabale le répertoire, l'originalité des causes nouvelles, c'est bon, des compositions. Le dernier disque est une commande de compositions à partir des poètes, langues de France, des poètes contemporains. Et en fait, il n'y a pas de gluten encore de penser à un nouvel enregistrement, mais il y a toujours d'actualité, il y a des causes nouvelles, des demandes, des répertoires nouvelles, comme le concert que Baudouna a estimé, c'est pour l'estiu, ou à Salinello. Et va qui donc, pour le moment, c'est une pas l'exploration encore.
1: Verta, à ce dernier album, est par tous les chemins, Esaco? Qui était Minette, par exemple, en Corse, pour Canta, récemment.
0: Oh, en Corse, je m'ai convidé de 5 ans déjà, et je suis tournée le mois passé pour la prime de la poésie. Et donc, je m'ai demandé de Canta en Corse. Et donc, qui est une. Et ça a cada cop une plaisir, une joie et un honneur d'aller cantar en Corse, en Corsego.
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2: 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Il y avait une voix française et une voix occitane, mais qui étaient un peu différentes. Et voulions une personne pour tourner enregistrer les annonces en français et en occitan. Et en fait, a fait son camis, a fait son camis, et le monde a revenu, c'est pas comment dire, est une, tout à coup, est venu plat
1: animat
2: et populaire, t'avais. Quand il y a une vidéo qui passe sur face, bon, la derrière, okay, la dépêche du midi, la despatch, comme on disait ici, quand sortit un quart la vidéo, qui m'a bien demandé de faire une entrevista, et le monde est simple, est tout c'est ta meilleure, hein, mais son plat est à quatre, à la langue occitane, et justement à la socialisation de la langue de nos métros, et à Cosebey, vraiment que ce sont des vidéos qui font en 5 journées 150 000 vistes et des commentaires plus caloureux et c'est pour la langue, donc la présence de la langue de la ville, donc qu'on fait plaisir.
1: À quoi fait plaisir et est précieux.
2: Est précieux. Hein.
1: Oh. Il n'y a pas de métro encore en Corsègue, mais au final, ça est un jour, mais penseront de mettre ta belle. La langue est valorisée quand même là-bas.
2: Et mais, oh, mais, vraiment que se trouve partout, et déjà, déjà le monde parle la langue, mais que nous citons, per carrière ou en ville, ça aussi, le Corse. 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Ici, en Occitanie, bello, parler d'Occitanie, pour le dire l'Occitanie linguistique.
1: Oh, c'est-à-dire des Alpes au Pyrénées, comme disait l'autre,
2: entre
1: deux mares et trois montagnes.
2: Oui.
1: 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Donc tu seras ici pour la duberture le divendre 29 de mai. La serrade commence à 20 tours, mais il y a tout un programme et belle. Est-ce que vous pouvez demeurer un peu?
2: Je demeurerai un peu le 17. 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
1: 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Et bien ça, tu te fera linguette.
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1: Super.
2: Avec plaisir.
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2: Une partie de messe après, ça nous coûtera 23 euros de camis, et ou 3 ou 4 euros, c'est au Titanic.
1: Et c'est vaste.
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1: Alors, faut préciser quand même pour laquelle qui nous écoute, que Badby s'écrit comme Barbie, mais avec une T, c'est-à-dire IE à la fin, et Castel, qu'il y a 12 L à la fin.
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2: Qui est Lucami de la Val, le chemin de la vallée.
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1: 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Est-ce que nous pouvons dire 12 mots, un quart sur le projet des spectacles qui préparent à cet esti ou Muriel?
2: 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Et c'est un programme un peu original, que je n'aime pas trop à ce domaine des musiques et la culture occitane, le festival, espérons qu'en fait, c'est trop pour ce domaine d'anglais, dans l'église, espérons que c'est fait à mes organes. Donc, organo, cant et percussions. Et toute notre cité, dès les dames jeunes à la création contemporanée, en passant par la Renaissance, ou les saumes de Garros, par exemple, la tradition, tabé, donc, qui une espacité de 1000 ans, ou 800 ans, plus là, qui est musique.
1: Est-ce un répertoire des musiques sacrées ou pas sous le même?
2: Pas sous le même, nous faisons en trois parties, une première en trois tableaux. Donc le premier tableau est consacré à la fin amour, à l'organeto justement, et tournant pas les musiciens qui ne parlaient pas de Salinelos, et c'est elle qui jouera à ce concert. Et donc, second tableau consacré à la musique sacrée de la Renaissance au siècle des XIX, aussi tous fameuses comme Gabriel Fauré, par exemple, qui est bien vu international. Et après, ce que nous avons, un troisième tableau, qui est une Camille Bius, et qui sont d'improvisations à partir de la tradition, en tournant, trouvant par exemple des danses comme le lèbre, le reinal, et le loup, la lèbre, le reinal dansa, ou le bouillet, par exemple, le secante. Mais à qui amène la grande urbaine? Donc, il y a des sonorités, c'est ça qui permet à la grande organe, c'est le cambiement, le palette des sonorités et originales. Donc, là, qui est une création pour cette année.
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Mais une pichon sur la littérature pour les enfants, les pichons, et un laboratoire créatif. Il y aura une conférence sur la tradition et la poésie surréaliste dans le folklore enfantin provençal par Martine Prévost. 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Toutes les informations se peuvent trouver en ligne sur le programme des rencontres des Salinelles 2026. Tout à coup, c'est gratis, d'au 29 au 31 de mai. Et vous recommandons de porter la vostre bière pour manger sur place, qui sera toujours mais pratique. 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Grand merci à Théo pour la technique. Et vous disiez à Dinkis et Joe, ou rendez-vous sur le podcast en ligne sur le site radioalliance+.fr.

0: C'était Claudine Paul dans le 30 Boulegs. 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

Une piste. Une estive. Des montagnes. Et je vais rejoindre pour notre carte postale sonore. Florence de Boves, bergère, écrivaine, dessinatrice.

0: Florence, tu disais que ce point de vue, c'est l'observatoire.
1: Ouais, et là, je fais une petite pause et je regarde. Des fois, je sors les jumelles si je vois un truc, mais je regarde où sont les vaches, si tout va bien, si elles sont pas éparpillées, si elles ont passé une bonne nuit. Si elles sont un peu partout, je peux regarder un peu de plus près, quoi, s'il n'y a pas eu du passage ou quoi.
0: Donc, je précise pour les auditeurs que tu es bergère et ça fait depuis... en fait, l'estive, c'est 4 mois et demi, c'est ça?
1: Ouais, là, c'est 4 mois, je crois, même peut-être un tout petit peu moins. Ouais, mais ça dépend des montagnes. Moi, ici, c'est 4, ouais. On va récupérer les brebis qui sont là-haut sur la crête, qui dorment sur la crête, au point le plus élevé souvent. Et là, elles sont à leur couchade préférée. On appelle ça une couchade, là où elles dorment. Là, elles sont là où elles aiment beaucoup dormir et on va les récupérer, on part assez tôt pour les récupérer avant qu'elles partent d'elles-mêmes. Sinon, après, c'est plus compliqué.

0: comprendre qu'ici nous sommes vers 1800 mètres d'altitude.
1: Ici 2000.
0: 2000.
1: Donc là, je vois le troupeau de brebis des voisins, du voisin. Et je regarde s'il y a des brebis à moi dedans, à la jumelle. Alors, il y en a une qui passe l'été, c'est normal. Et à côté, j'ai un doute.
0: Et dans le brouillard, comment tu fais pour te repérer? Tu te repères au son des brebis?
1: Ouais, au son des cloches. Là, ça, c'est des brebis du Pays Teuil, donc d'ici. Et elles ont des cloches différentes des miennes, qui sont des brebis basques. Alors, est-ce que c'est une question qu'ils ont acheté des cloches ici et les autres là-bas, et toutes les cloches basques seraient comme les miennes, et toutes les teuils seraient comme ça? Les miennes, parmi toutes les autres, je les reconnais. Donc dans le brouillard, si j'entends les miennes, je sais que c'est là, c'est là qu'il faut aller. Les miennes sont aussi plus nombreuses. Mon troupeau, il fait le double de celui-ci. Donc il y a double de cloches, voire même un peu plus. Et c'est des cloches très aiguës et qui résonnent pas trop, un peu sèches. C'est des toutes petites cloches et ti-ti-ti-ti-ti.
0: Donc le son est un élément important pour toi?
1: Capital. Dans le brouillard, je pourrais pas, sans ça, je pourrais pas, quoi. Ou je deviendrais folle. Et même, tu peux les garder dans le brouillard juste avec les cloches. Des fois, t'en vois pas une. Hein. Tu gardes ton troupeau, t'en vois pas une. Et juste avec les cloches, tu sais que ça... Et avec les cloches, et parce que tu connais leur déplacement par cœur, juste avec ça, tu sais que ça va, quoi. Qu'elles sont là, et des fois, t'entends juste une cloche qui se déplace un peu trop à un endroit où t'as pas envie, tu te dis, ah, s'il y a une cloche, ça veut dire qu'il y en a 10 sans cloche autour. Donc là, faut envoyer le chien, quoi.
0: D'accord.
1: L'oreille primordiale. Ouais.
0: Primordiale pour le berger.
1: Ouais.
0: Et hormis le son des cloches, est-ce que tu es sensible à d'autres sons en montagne?
1: Un peu tous, hein, parce que... Après, dans les périodes de brouillard où t'as, je sais pas, 2 semaines de brouillard, vraiment, ça te sauve le truc, quoi, d'aimer les sons. Parce que tu vois plus rien. Quand t'as plus la vue et que tout est blanc, est-ce que ça a vraiment encore un intérêt d'être en montagne, tu vois? Et qu'en plus, tu vois même pas tes brebis. Et le fait de pouvoir entendre des choses, ça te sauve tes 2 semaines, 2 semaines d'angoisse.
0: Et y a-t-il un son particulier que tu aimes?
1: Alors moi, j'aime bien le cri du faucon cresserelle. Et le vent dans les ailes des martinets, pas juste au-dessus de ta tête, ouais. Ça, c'est super beau. Ouais.
0: Donc, le son, un élément important. Et aussi, auditeur, auditrice, la forme physique.
1: Ouais. On essaye de garder.
0: Oh, mais là, ça va, hein. Tous les jours, tu parcours les pâturages.
1: Ouais. Ouais, cette année, ça va. L'an dernier, tu vois, je me suis bloqué le dos à la fin. Ça va.
0: On va aller voir les brebis.
1: Ok. Et sinon, on nous fait pas trop temps.

0: J'en ai une ici. Celle qui passe l'été là, elle est plus loin là-bas.
1: Et pourquoi celle-ci, elle passe l'été avec le troupeau
0: Écoute, des fois, elle se mélange. Et j'en ai des miennes qui restent avec les siennes. Alors, les siennes, elles se tiennent bien en troupeau. Moi, les miennes, par contre, ça arrive qu'elles restent avec les troupeaux des voisins. Quand c'est ça, je les récupère, tu vois, si j'en ai plusieurs, quand il les descend, je les récupère et je les ramène avec le chien, je les ramène au reste du troupeau. Et là, une seule, elle, finalement, elle s'est mélangée toute seule. L'an dernier, j'en ai aussi eu une qui a passé l'été avec celle-ci.
1: Ouais, c'est la brebis Einstein, quoi.
0: Et puis ces brebis-là, elles sont vachement calmes. Et cette brebis-là, moi, je l'appelle Zen parce qu'elle est très, très calme. Donc, je me dis qu'elle a trouvé un troupeau à son rythme, quoi. Et elle n'est pas malade, elle ne gêne pas d'éleveur, elle est calme. Du coup, elle passe l'été là.
1: Donc, si je comprends bien, les brebis ont chacune un caractère.
0: Ouais.
1: Et je suppose que tu t'attaches aussi. Il y a une relation qui s'établit entre toi et les brebis.
0: Après, j'en ai 600, donc il y a une relation avec le troupeau, que j'essaye de mettre un peu à ma main l'été. Et avec les brebis, mais certaines brebis, quoi, pas toutes.
1: Ouais.
0: Et celles que je soigne, pas mal. Moké, viens ici. Et viens ici. Reste là. Et celles que je soigne plusieurs fois, ou celles comme ça, la Zen... tu passes à côté d'elle, elle bouge pas quoi, même il n'y a pas trop de communication par le regard et tout, elle est tellement calme, on dirait qu'elle est droguée tout le temps. Et sa sœur, c'est Bouddha. Sa sœur, elle est pareille. Et ouais, du coup celle-ci, ou les. En fait celles qui sont très calmes ou proches de l'homme, ou au contraire, celles qui te font chier tout l'été, celles-là, elles ont des noms aussi, ouais. Il y en a une qui s'appelle Pierrette, qui est la chouchoute des éleveurs et. Enfin, on rigole bien de ça parce qu'elle est tout le temps la première dans les mauvais coups, mais tout le temps. Je sais que si j'ai Pierrette, normalement j'ai tout le monde, quoi.
1: Dans les mauvais coups.
0: Ouais.
1: Bon, allez, on va pas te retarder, hein.
0: Allez.
1: On va voir les tiennes. Bah, c'est parce qu'elles savent qu'elles vont passer à la radio.
0: Ouais.

là, sous la pointe du Viscos, le troupeau de Florence commence tout doucement à s'éveiller.

0: appartenant se sont déplacés sur la crête et autour du sommet. C'est Florence et son chien qui guide et détermine les déplacements des brebis. Écoutez ça.
1: Ok, viens.

0: le troupeau est bien là, tous les éléments, toutes les brebis sont ici.
1: Écoute, j'espère, on les comptera, mais cette semaine il m'a manqué, c'est pour ça que je les compte ce matin aussi.
0: Et là, t'arrives à les compter, là, du premier coup d'œil?
1: Non, je vais descendre.
0: Tu le descends, mais oui.
1: Derrière, là?
0: Oui.
1: C'est Pierrette.
0: D'accord, celle qui est toujours à la traîne et qui fait des mauvais coups.
1: Elle qui va dans les mauvais coups, et là, comme je viens de les retourner, elle se retrouve souvent derrière, tu sais, quand je les retourne, vu qu'elle est devant au début. Donc, normalement, là, il y a Pierrette, il y a tout le monde.
0: Et là, tu surveilles, en fait, qu'elle passe pas sur le versant de Cotteret, là.
1: Celle-là, elles allaient y aller, ouais.
0: Ouais.
1: Et là, on va les suivre parce qu'elles peuvent repasser derrière. Je pense qu'elles ont pas envie de rester de ce côté. On remarque, c'est un peu nuageux. En fait, quand il fait beau, elles sont côté Cotteret. Et quand il fait nuageux, elles rêvent beaucoup ici. Voilà, mais donc là, on va surveiller. Mais là, ce matin, j'ai vu qu'elle descendait ici, et ça, c'est nouveau, et c'est à cause du manque d'herbe. Et ça me plaît pas trop, c'est très dangereux.
0: Mmh. Oui, parce que...
1: Je savais pas encore qu'elle allait.
0: Le versant de Cotteret, il est plutôt très, très escarpé, quoi.
1: Ouais.
0: Ouais. Ouais, donc c'est quand même une surveillance de tous les instants, de tous les jours, quoi.
1: Ah ouais.
0: Faut
1: pas
0: s'imaginer... Que c'est tranquille, quoi, le métier de berger, quoi.
1: Mais non, c'est pas tranquille du tout. Et en plus, cette année, avec le beau temps, les mouches et tout, on a eu beaucoup de soins. Enfin, moi, en tout cas, j'en ai eu beaucoup. Et quand c'est ça, c'est régulièrement... voilà, c'était au moins deux fois par semaine. C'est des grosses sessions où j'en attrape plein. Et si tu le fais pas bien... C'est là que t'es en terre en montagne parce que le cigale, elle ne va pas bien, le cigale. Donc il faut vraiment bien soigner, surtout des années comme ça.
0: Ouais. Bon, allez. Petite montée. Petite groupe. Et on reprendra le micro derrière, là, sur la crête.

Bah, en fait, elles restent sur les hauteurs, elles font plus la crête là, mais c'est vrai qu'elles s'y mettent à l'ombre. Et donc là, elles cherchent. En fait, je pense qu'elles se demandent ce que je veux. Parce que ça arrive que des fois, je vienne et juste je les envoie là parce que j'ai envie qu'elles aillent là. Donc là, Noké leur a fait comprendre qu'on descendait.

0: puis je les laisse avancer doucement, je vais pas trop les pousser.
1: C'est une sacrée responsabilité, un troupeau.
0: Ouais. Mmh. Bah là, c'est 600 vies, un peu moins de 600 vies. Ouais, ouais. Ouais, c'est stressant, comme quand t'en perds comme moi, là, cette semaine. Franchement, je le vis super mal. Après, c'est pas grave, ça arrive qu'il y en ait qui meurent et tout, c'est que là, je sais pas où elles sont. Donc, je vais passer mon temps à la chercher et compter.
1: Ceci dit, t'as un beau paysage. Je sais pas si tu as l'occasion d'apprécier le paysage.
0: Ouais, je l'apprécie. En fait, ça dépend vraiment de si ça se passe bien avec les brebis. Quand ça se passe pas bien, tu sais, comme t'es toute seule aussi, tu tournes vite en rond, toi. Les pensées, elles tournent vite en rond. Et quand... Ouais, quoi. Je vais regarder les brebis. Quand ça se passe pas bien, je sais pas. Tu vois que c'est beau autour. Et il y a des fois, c'est plus des instants, des lumières où tu te dis ah là c'est super beau. Mais le paysage carte postale, finalement, des fois, si c'est pour être super stressé, tu préférais peut-être pas y être quoi.

0: elles semblent quand même passer le col.
1: Ouais.
0: Décidément, elles sont vraiment attirées par le versant de Cauterets.
1: Ouais. Elles sont pas contentes. Mais c'est le soleil, tu vois, il fait trop chaud de ce côté, elles sont pas contentes là.
0: Ouais.
1: Knock, droite.
0: Allez, et maintenant c'est le chien qui va effectivement contourner les brebis par la droite pour les ramener versant du pays Toy, ouais. Luz.
1: Knock, droite. Knock, droite.

toujours dans l'ambiance des estives. Florence et son chien est en train de reconduire le troupeau vers sa cabane, je suppose.

0: bien.
1: Oui, je disais, au risque de me tromper, là, tu veux les ramener à la cabane?
0: Ouais.
1: Ouais, pour les compter et les soigner.
0: Ouais, mais c'est pour ça que je les ai arrêtés tout à l'heure. J'ai regardé s'il y avait celles que je voulais soigner en particulier. Et il y en a une que je vois pas. Donc je vais aller chercher là, derrière. Tu vois, elles bloquent, elles essayent d'aller là-bas. Et ça commence à y aller. Donc, et gauche.

0: 4 mois quasiment en estive.
1: Ouais.
0: Comment se gère le retour? Est-ce qu'il n'y a pas une contradiction entre cet isolement et retrouver bon, ben, la ville, la société? Comment tu gères ça?
1: Alors, en redescendant, il y a plusieurs choses à gérer qui sont plus ou moins dures en fonction des estives. Ici, j'ai une estive qui n'est pas isolée, donc je vois des gens. Par contre, j'abandonne complètement la vie d'en bas, quoi. Et en plus, en août, je descends pas du tout parce qu'il y a trop de monde à la vallée et puis j'ai plus de boulot, donc je descends pas. Ce qu'il faut gérer, je pense, c'est surtout de reprendre une vie, la vie de tous les jours, quoi, et qui est trop cool. C'est une super vie, la vie d'en bas, en fait. Mais c'est dur de reprendre les habitudes et voilà. Pour l'estive aussi, tu anticipes tout avant l'estive. Donc, tu prépares tous tes papiers, t'emmènes ta voiture au garage, tu vas chez le kiné, tu prépares tout avant. Et donc, pendant l'estive, c'est vraiment un temps où t'as pas tout ça. Et quand tu redescends, t'as aussi cette partie-là qui revient des choses à gérer, quoi.
0: Alors, c'est intéressant ce que tu dis, parce que dans l'imaginaire collectif, c'est plutôt la vie d'en bas qui serait chiante, avec toutes les vicissitudes du quotidien que l'on subit. Et ici, en haut, ce serait l'émerveillement le plus simple, parce que retour à la simplicité, la beauté, le silence, etc. etc. Et toi, tu es en train de dire le contraire. C'est parce que tu vis la montagne. C'est peut-être pour ça, non?
1: Ben, en fait, c'est surtout que je pense que la vie d'en bas, elle est aussi très cool pour plein de gens. Si tu as réussi à avoir une vie un peu équilibrée et d'avoir beaucoup travaillé sur toi, je pense que plein de gens aiment leur vie en bas et qu'ils ne voudraient pas de ma vie ici en haut aussi. Donc, dans l'imaginaire collectif, c'est vrai qu'il y a ce truc-là où l'estive, c'est pur, c'est beau, tout ça, mais c'est juste l'imaginaire collectif. Je pense que dans la réalité, les gens, ils sont très contents de leur vie d'en bas, en tout cas beaucoup, beaucoup de gens. Ceux qui n'en sont pas contents, ils deviennent bergers ou guides, ou, tu vois.
0: Ouais. t'étais pas trop contente de la vie d'en bas à l'époque.
1: Alors, est-ce que j'étais pas contente de la vie d'en bas? Ouais, je pense que c'est vrai. Je pense que c'est vrai, et plus ça va, plus je grandis et je me construis. Et maintenant, j'aime bien les deux, ouais.
0: Quel serait ton meilleur souvenir de l'estive que tu as passé là, durant ces derniers mois? Est-ce que tu as un événement, je sais pas, un son, une lumière, un paysage particulier, ou une bête qui t'a plus spécifiquement touché?
1: Ouais, alors, mais paradoxalement, c'était pas un moment où il faisait beau, c'était sous l'orage, c'était le moment le plus dur et le plus beau que j'ai eu. En fait, je suis montée, j'ai été vraiment bête, j'ai pas regardé les nuages ni rien, je suis montée, je me suis pris l'orage là-haut sur la crête. Donc j'avais mon parapluie et je me suis abritée, bon j'ai l'habitude quand même, donc je me suis abritée contre une roche où je colle le parapluie contre la roche et du coup après j'ai juste à faire gaffe, à orienter mon parapluie machin. Et donc là on a pris un gros orage, j'ai dit on parce qu'il y avait Noké. Et Noké elle s'est collée contre moi, ça a duré peut-être une demi-heure, trois quarts d'heure où on était, mais dans les éclairs et tout, c'était hyper flippant. Et Noké elle a pas peur de l'orage, elle s'est collée contre moi, elle voulait juste pas être mouillée quoi. Et elle n'a pas du tout bougé, elle était très très calme. Elle était trop forte quoi. Et en fait, en plus c'était un de ces orages où je sais pas, ça arrive des fois où l'orage, t'es dans le noir et puis d'un coup il y a le soleil. Et ça pour moi c'est les orages les pires, les plus violents. Donc là il y avait le soleil, il y avait la chaîne hyper calme et je me suis dit putain mais heureusement qu'elle est là quoi. Et finalement ça m'a paru super beau parce qu'elle était là.
0: Fin de matinée, Florence est en train de procéder aux soins des brebis qu'elle a regroupées donc dans le Cortal.

0: profond. J'ai mis plein d'argile, tu sais, je l'ai rentré dans les trous. Puis...
1: Mmh. Ah, c'est nickel. Deux jours, quoi.
2: Tous les jours, faut prendre soin et tu as des soins à donner aux bêtes.
0: Pas tous les jours. Alors, elle, je trouvais ça bien de revenir deux jours plus tard, parce que là, j'ai fait les soins mardi. Mais sinon, je les fais plutôt deux fois par semaine. Par exemple, quand tu vois, quand je mets de l'argile comme ça, s'il pleut pas, ça va tenir quatre jours. Donc deux fois par semaine, c'est bien. Il faut pas trop soigner non plus, parce qu'il faut leur laisser le temps de cicatriser et tout. Ça ne veut rien de revenir tout le temps sur la blessure.

0: C'est pas si tranquille que ça aussi, la vie d'une brebis.
1: Ouais. Bah, la montagne, ça reste un milieu dangereux, ouais, où elles peuvent tomber, il y a des chutes de pierres. Tu te relèves doucement ou quoi? Voilà. Et Pierrette, c'est la chouchoute de Christiane et Jean-Pierre. Et elle est toujours dans les mauvais coups. Elle est toujours devant tout, tout, tout, tout. Elle a 9 ans, je pense.
0: Bon, une question qui peut paraître ridicule, vu mon niveau d'inculture.
1: Ouais.
0: Pourquoi les brebis sont toujours collées les unes aux autres?
1: Bah, je pense que c'est l'instinct grégaire, quoi. Quand on est serré, on est plus forte. On est... ouais. Une brebis toute seule dans la nature, elle a zéro chance de survie, quoi. Tout ensemble, elles vont tenir un peu plus longtemps. Pile maintenant, elles sont en période où elles sont en train de ruminer. Elles se collent aussi pour mettre leur tête à l'ombre de celle d'à côté. Elles ont besoin d'avoir la tête au frais, le reste du corps c'est moins important. Et donc là, tu vois, on voit les dernières là qui mettent leur tête sous le ventre des autres. Et donc précisément, c'est pour ça qu'elles sont toutes collées.
0: Bon, en tous les cas.

0: Sentir, ressentir la musique de la nature. Ressentir, entendre. La semaine prochaine, je viendrai donc vous rechercher pour une nouvelle édition du programme H1000 sur votre radio.
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Bonjour à toutes et à tous. Aujourd'hui, nous présentons une émission qui va parler de la Journée internationale des droits des femmes. Et du jazz, bien sûr, les deux. Nous écoutons des musiciennes, des jazzwomen, et nous réfléchissons à la Journée internationale des droits des femmes qui a eu lieu le dimanche 8 mars 2026, donc il y a deux jours, notamment, oui, dans le domaine des arts et de la musique, dans le domaine du jazz. Oui, le dimanche 8 mars, ça n'est pas la journée de la femme, contrairement à ce que disent certains, mais non, c'est la journée internationale des droits des femmes. En fait, c'est pour faire respecter les mêmes droits que pour les hommes dans tous les domaines, politiques, droits économiques et professionnels, droits, j'allais dire, dans la vie affective et sentimentale. Ça compte beaucoup dans certains pays, il y a beaucoup de choses à faire. Droit dans la vie de famille, peut-être le plus difficile pour avancer. Les droits sociaux et administratifs, mais aussi dans le domaine artistique. Oui, dans le domaine artistique, parce que vous le savez, maintenant on le sait, ce domaine n'a pas été épargné, loin s'en faut, pour les problèmes d'inégalité, de harcèlement, etc. Donc, eh bien, aujourd'hui, nous allons parler du droit des femmes avec des chanteurs, des chanteuses, enfin plutôt des chanteuses et des musiciennes. Nous n'écouterons, elles sont parfois accompagnées par des hommes, mais nous n'écouterons que des femmes qui sont leaders des disques que nous présentons. Commençons par une des plus connues dans ce domaine, Nina Simone. Vous le verrez, c'est un morceau de Bob Dylan qu'elle chante, Just Like a Woman. C'est sur un disque qui s'appelle Air Comes the Sun, de Harrison, un morceau de Harrison, et qui est un très beau disque sur toutes les chansons, j'allais dire pop-rock, connues dans les années 70, 69, 70. Elle a enregistré en 71. Vous le verrez, au début, elle joue un très beau solo de piano. Il faut savoir que c'est une grande pianiste et qu'elle souhaitait au début être une pianiste classique. Ça ne s'est pas fait. Et elle joue du piano en jazz et elle accompagne la chanteuse, puisqu'un jour, un patron de bar lui a demandé de chanter alors qu'elle jouait du piano. Just Like a Woman de Bob Dylan est un peu critique sur une femme en particulier et peut-être sur les femmes en général. Et comme souvent chez Nina Simone, elle a retourné les paroles pour en faire un hymne pour les femmes, pour en faire un hymne pour les droits des femmes. Écoutons Just Like a Woman.

Nina Simone était accompagnée par Corky Hale à la harpe, mais on l'entend peu sur le morceau que je vous ai fait écouter. Et celui qui dirigeait l'orchestre, qui avait fait les arrangements, c'est Harold Wheeler. Vous retrouverez tout ça, je vous le dis en passant, sur le podcast où je mets tous les morceaux avec leurs références. Après Nina Simone, nous allons écouter une musicienne française, une trompettiste, Erhel Besson. Elle a sorti beaucoup de disques, elle est très connue maintenant. Et comment ? Souvent, Erhel Besson, eh bien, elle pratique la parité. Elle ne joue pas uniquement avec des femmes, mais ses orchestres, c'est souvent moitié-moitié. Alors, elle vient de sortir un disque avec Suarez, l'accordéoniste, et donc il y a un homme, une femme, un homme. Et là, c'est le disque, un disque précédent, un disque de 2019 ou 2022, enfin, je ne me souviens plus exactement, et qui s'appelle Try, essayer. Et j'ai choisi un morceau qui s'appelle Uranus et Pluton. Il y a deux femmes, deux hommes. Isabelle Sorling qui a la voix, mais c'est comme un instrument. Elle chante, mais aussi c'est comme un instrument. Erhel Besson à la trompette, c'est les deux voix mélodiques. Benjamin Mousset au clavier et Fabrice Moreau à la batterie, qui sont deux hommes, vous voyez, deux, deux. Et c'est un quartet haut de gamme, vous allez le voir, et qui a eu un très grand succès et qui a tourné pendant plusieurs années. Alors, Uranus et Pluton, pourquoi ? J'ai essayé de chercher, et puis en regardant un peu ce que dit Erhel Besson, en fin de compte, Uranus représente le ciel, Pluton représente l'enfer, et vous voyez, c'est un peu le symbole de toute la vie. On est partagé entre ce qui nous mène vers le ciel et ce qui nous mène parfois vers des choses moins intéressantes ou plus difficiles, vers l'enfer. Écoutons Uranus et Pluton.

Nous allons découvrir maintenant un groupe qui s'appelle Ahama et qui a comme un des musiciens ou une des musiciennes principales Emma Pratt qui chante. Elle est accompagnée par Bertrand Maillard à la guitare, Julien Girard au piano. Donc vous voyez, c'est une femme mais qui n'a pas peur de jouer avec des hommes. Dans le jazz, il y a beaucoup d'hommes, maintenant beaucoup de femmes, mais aussi beaucoup d'hommes. Et c'est un disque qui vient de sortir, ou plutôt qui va sortir dans 3 jours, le 13 mars. Donc vous voyez, c'est une avant-première, et qui s'appelle « Le jour où tout ira bien ». Actuellement, c'était un pari sur l'avenir qui n'a pas anticipé tout ce qui se passe dans le monde actuellement. Et le morceau que j'ai choisi, c'est « Lueur », vous allez le voir. Alors pour moi, c'est quelque chose, c'est comme une redécouverte d'Emma Pratt. Parce que je l'avais écouté dans un spectacle théâtre et chant, il y a quelques années, à Nîmes, et j'avais remarqué aussitôt sa manière de chanter, sa manière d'être musicienne, et d'être aussi actrice de théâtre. Et je l'avais interviewée. Elle confirme pleinement son talent, nous allons nous en apercevoir, en écoutant « Lueur ».

Nous allons écouter maintenant Ramona Horváth. En fait, c'est un trio assez traditionnel, donc c'est piano, elle-même, c'est une pianiste, avec un bassiste et un batteur, Nicolas Rajot et Antoine Paganotti. Ramona Horváth, elle vient de publier un disque chez Fresh Sound, vous savez, c'est une manière de devenir un musicien important. Et elle n'est pas dans les pianistes les plus modernes qui existent actuellement, elle a beaucoup de goût pour Billy Strayhorn. Billy Strayhorn, vous le savez, c'est celui qui a aidé Duke Ellington, aussi bien dans les compositions qu'au piano, pendant la dernière période de son orchestre. Donc on pourrait appeler la période moderne, hein, plus proche du jazz moderne que du jazz ancien. Là, sur ce disque qui s'appelle Absinthe, alors c'est une référence à l'alcool naturellement, puis à ce qui est vert, à ce qui va vers le vert. Elle joue beaucoup de morceaux, de très beaux morceaux d'ailleurs, c'est un très beau disque, je vous le conseille. Et nous allons écouter, nous, « Just the way you are », ça veut dire « juste comme tu es ». Je continue des morceaux, vous voyez, qui ont un peu un sens vis-à-vis des droits des femmes. Alors, quand on regarde les paroles, eh bien, au début, c'est plutôt des paroles pour une femme qui est belle et qui a du charme. C'est assez traditionnel. Encore que ça n'est pas désagréable, que ce ne soit pas désagréable. Mais, vous le voyez, si on regarde « juste comme tu es » ou si on dit « juste comme je suis », ce serait la traduction après à la première personne, eh bien, ça peut s'appliquer aussi aux autres caractéristiques, au caractère, à la liberté, à l'indépendance, etc. Donc, juste comme tu es, oui, comme tu es vraiment, et non pas seulement comme certains le souhaitent. Écoutons « Just the way you are ».

Ariel Barthe, c'est une harmoniciste. C'est un instrument qui est moins joué que beaucoup d'autres, surtout en jazz, mais qui, y a quand même plusieurs, plutôt musiciens hommes d'ailleurs, qui en jouent. Là, c'est une femme, Ariel Barthe, et c'est un disque que je viens de recevoir et qui m'a beaucoup, beaucoup intéressé. Alors, j'avais envie de vous le faire écouter, forcément. Et le morceau, le disque s'appelle After Silence, après le silence. Vous savez que certains disques, après le silence, la plus belle chose, c'est la musique, peut-être. Et puis d'autres disent que le silence est encore mieux. Et là, elle a choisi, le morceau que j'ai choisi s'appelle Oath, et ça veut dire serment, quelque chose dans le genre de serment, voilà. Et on pourrait dire alors que ce trio qui est assez original, harmonica, violoncelle, piano, vous voyez, on n'entend pas ça tout le temps. Elle a une carrière aussi qui est un peu sur l'Allemagne, les USA, Israël. Eh bien, nous allons écouter ce serment qu'elle fait après le silence pour la musique. Vous allez le voir. Ça retient l'attention et on a envie d'écouter le reste du disque.

Naïssam Jalal. Naïssam Jalal, c'est une flûtiste. Une flûtiste qui est de plus en plus connue. Là, ça fait quelques années qu'elle a pris sa place complètement dans le jazz, en Europe et en France. Le disque qui l'a fait connaître s'appelle Quest of Invisible, la quête de l'invisible. Vous voyez, après le silence, nous sommes dans l'invisible. Et Naïssam Jalal est accompagné par Leonardo Montana au piano, Amit Drake à la batterie et Claude Chamichian à la contrebasse. Le morceau que j'ai choisi s'appelle Al-Reda, qui veut dire satisfaction, consentement. Alors, vous voyez, dans la journée des droits des femmes, on peut dire satisfaction ou consentement. C'est deux problèmes un peu différents. Mais si on regarde le fond, il y a quelque chose. Je voudrais aller vers la satisfaction, bien sûr, de la flûtiste et de la flûtiste en tant que femme. Elle est du Moyen-Orient, mais elle vit en Europe. Et vous allez voir, le cœur du morceau est si réussi que cette quête de l'invisible devient, à mon avis, comme un sommet de la musique. Écoutons Al-Reda.

Rhoda Scott. Rhoda Scott, c'est une organiste qui joue de l'orgue depuis des années et des années, mais je ne vous dirai pas son âge, et qui travaille en France aussi depuis de nombreuses, nombreuses années. Alors, elle a une caractéristique particulière, c'est qu'à l'initiative d'un directeur de cabaret, c'est le Sunset et le Sunside, pour ne pas les nommer, eh bien, elle a construit une formation qu'avec des femmes. Vous savez, voilà, c'est un quartet. Alors, il y a plusieurs disques, Lady Quartet, après, il y a Lady Orchestra, et puis, elle en a fait un dernier, là, dernièrement, qui est, elle a réinvité des hommes, et elle l'a appelé Ladies and Gentlemen. Alors, je voulais vous faire écouter un de ces disques, parce que comme nous avons commencé par Nina Simone, finir par Rhoda Scott, eh bien, c'est montrer aussi une femme qui a eu un rôle important dans le fait de mettre en avant les femmes musiciennes et donc leur donner toute leur place. Et alors, on peut le dire, hein, les musiciennes qui jouent avec elle, ce sont aussi de très, très, des têtes de liste sur vraiment les instruments. Sophie Allour, au saxophone ténor, Lisa Cadbero, au saxophone alto, Julie Sory à la batterie, mais aussi Anne Passeo à la batterie, qui est extrêmement connue, Céline Bonassina au saxophone baryton, et Géraldine Laurent, qui est peut-être la saxophoniste française, par-dessus tout, qui joue vraiment très très bien. Alors, j'ai choisi un morceau qui s'appelle « I Wanna Move », je voudrais bouger, et vous le comprenez, dans les droits des femmes, il y a aussi ça, prendre sa place, bouger, et avoir une place exactement comme les autres humains. On ne va pas dire les hommes, comme les autres humains. Écoutons « I Wanna Move ».

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Merci de nous avoir écoutés. J'espère que toutes ces musiciennes vous auront intéressé et auront retenu votre attention et surtout votre oreille. 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Bonne fin de journée à l'écoute de Radio Alliance Plus.